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2: RFI Matin, ça commence. Bonjour, bienvenue, merci d'être avec nous. Deux actualités vont dominer les 3 heures que nous allons passer ensemble. La Coupe du Monde de football, bien sûr. Les États-Unis qui réussissent leur entrée dans leur compétition en écrasant 4-1 le Paraguay. Nos journaux de la Coupe du Monde vous feront revivre ce match. Et puis Iran-États-Unis, plus que jamais proche d'un accord. On en parle avec notre invité dans une vingtaine de minutes et dans votre journal international, Martin Guez. Bonjour.
4: Bonjour Pierre Boudias, bonjour à toutes et à tous.
2: Et à la une donc, après d'innombrables promesses, les signaux sont au vert quant à un futur accord entre Iran et États-Unis.
4: La guerre initiée le 28 février dernier n'est pas terminée. On témoigne de nombreux échanges de tirs cette nuit, mais cette fois, les deux camps se montrent optimistes dans leurs déclarations. Le négociateur pakistanais aussi. On fera le point depuis Téhéran avec Siavosh Ghazi dès le début de ce journal. Une Coupe du Monde bien lancée pour les trois pays organisateurs. Après le Mexique, les États-Unis ont aussi remporté leur match d'ouverture. Le Canada, lui, n'a pas perdu et c'est déjà pas mal. Grande victoire aussi pour Elon Musk et SpaceX après cette entrée en bourse fracassante. Nous serons également dans ce journal à Dakar, où l'ONU déménage en banlieue de la capitale, à Jakarta, où les étudiants manifestent, et en Malaisie, au secours du langur à lunettes. Petit singe en grand danger, des passerelles sont construites pour le sauver.
2: L'espoir d'un accord entre les États-Unis et l'Iran, espoir tempéré toutefois par de nouveaux tirs durant la nuit.
4: Les États-Unis qui affirment avoir abattu plusieurs drones iraniens dans le détroit d'Hormuz, signe que les signaux optimistes affichés de part et d'autre restent à prendre avec précaution. À Washington, un haut responsable a estimé qu'il y avait 80% de chances de voir un accord cadre aboutir. La Suisse qui a déjà proposé d'accueillir une éventuelle signature, alors que le sommet du G7 se tient lundi à Évian près de Genève en présence de Donald Trump. Un optimisme affiché également du côté du chef de la diplomatie iranienne Abbas Araghchi, qui a indiqué qu'un accord à distance pourrait être signé dans les prochains jours, même si la version avancée côté iranien diffère en de nombreux points de celle des États-Unis. À Téhéran, correspondance de Siavosh Ghazi.
5: Tout d'abord, en ce qui concerne la forme, il n'y aura pas de cérémonie à Genève, comme on l'avait laissé entendre. Chaque pays signera dans son propre pays le document, qui est un document de 2 pages. Ensuite, sur le fond, l'Iran gardera la main sur le détroit d'Hormuz. Dans quelques jours, l'Iran et Oman vont publier un communiqué commun. L'Iran percevra des frais de service, pas des taxes, pour la protection de la navigation maritime et aussi la protection de l'environnement. Mais le contrôle du détroit sera entre les mains de l'Iran. Pas question que les autres pays interviennent. En ce qui concerne les avoirs iraniens bloqués, l'Iran percevra quelques 12 milliards de dollars dès le premier jour. Ces avoirs doivent être débloqués. Le cessez-le-feu concernera également le Liban. C'est très important pour l'Iran. Donc, avec l'arrêt des frappes israéliennes, il y a aussi la question des réparations de guerre. Et en ce qui concerne le dossier nucléaire, pas question d'arrêter l'enrichissement d'uranium ou d'envoyer à l'étranger les stocks d'uranium enrichis. La seule chose que l'Iran pourra faire après l'entrée en vigueur de la seconde phase des discussions, c'est-à-dire au bout de 60 jours, il y aura des discussions sur cette question. Tout ce que pourra faire l'Iran, c'est de diluer ces stocks d'uranium. On ne sait pas à quel pourcent ces stocks seront ramenés. Il faudra en discuter plus tard.
4: Siavosh Ghazi, depuis la capitale iranienne. Le premier ministre pakistanais Shehbaz Sharif, médiateur dans le conflit, a lui estimé qu'un premier accord avait déjà été atteint et qu'une issue au conflit n'a jamais été aussi proche des déclarations résolument optimiste que vous décrypterez Pierre Boudias avec votre invité après ce journal, à savoir Sébastien Boussois, docteur en sciences politiques, chercheur sur le Moyen-Orient et sur les relations euro-arabes.
2: Ça y est, la Coupe du Monde est bien lancée puisque les trois pays hôtes ont désormais fait leur entrée dans la compétition.
4: Et ça s'est globalement très bien passé. Après le Mexique, victorieux 2-0 du match d'ouverture face à l'Afrique du Sud, le Canada et les États-Unis ont eux aussi disputé leur première rencontre cette nuit. Et Cédric d'Olivera n'en a pas perdu une miette. Bonjour Cédric.
6: Bonjour Martin, bonjour Pierre.
4: Les États-Unis qui lançaient leur compétition à Los Angeles face au Paraguay. Les joueurs de Mauricio Pochettino qui n'ont pas fait de détails.
6: Et succès à 4-1 pour Team USA qui n'a pas tardé à se mettre en action. Il y avait 3-0 au bout de 45 minutes pour une équipe américaine qui a monopolisé le ballon sous les yeux des stars comme Tom Cruise ou David Beckham. Il y avait du beau monde. D'abord un CC de Bobadilla au bout de 7 minutes de jeu et ensuite un doublé de Folarin Balogun, l'attaquant de Monaco. Il y avait alors plus de doutes sur le vainqueur. Les hommes de Pochettino qui ont géré ensuite en seconde période avant la réduction du score de Mauricio, notre Mauricio, mais côté paraguayen.
4: La part
6: Reina a fini par donner un peu plus d'ampleur au score d'un magnifique extérieur du pied, 4-1 donc. Début idyllique Martin pour les Américains qui prennent provisoirement la première place du groupe D en attendant Australie-Turquie dans quelques heures.
4: Et voilà, victoire pour commencer pour les États-Unis, pour le Mexique. Un nul en revanche simplement pour le Canada. Mais c'est déjà pas mal, hein, Cédric, au vu de l'historique des Canucks dans la Coupe du Monde.
6: Et rendez-vous compte, c'est leur premier point aux Canadiens dans l'histoire de la Coupe du Monde. C'est leur troisième participation. Et ils avaient jusqu'à maintenant toujours concédé des défaites. Donc un partout entre le Canada et la Bosnie. Ça avait mal commencé pour eux avec un but bosnien à la 20e minute de jeu signé Jovo Lukic d'une tête décroisée. Et puis les Canadiens ont poussé pour égaliser. C'est Kyle Larin qui a grandi dans la banlieue de Toronto, là où il y avait le match, qui s'est exécuté d'une belle frappe de l'extérieur. Là encore, un partout. Première historique pour le Canada. En attendant, Qatar-Suisse ce dimanche, coup d'envoi à 19h TU.
4: Et pas mal de beaux buts dans cette Coupe du Monde. Merci beaucoup Cédric Delivera du service des sports de RFI. Coupe du Monde que débutera jeudi prochain, le Ghana face au Panama. Mais ce sera sans la star des Black Stars, Thomas Partey, l'ancien milieu d'Arsenal et de l'Atlético, accusé de viol en Grande-Bretagne. Il s'est vu refuser son visa par le Canada alors que le match se jouera lui aussi à Toronto. L'actuel joueur de Villarreal devra en revanche être sur le terrain contre l'Angleterre et la Croatie, deux rencontres qui se disputeront, elles, sur le sol américain.
2: Dans le reste de l'actualité, le Venezuela confirme la mort d'un important chef de gang dans le pays.
4: Comme l'avait dans un premier temps annoncé le président américain Donald Trump, cette nuit, les États-Unis ont éliminé Nino Guerrero, chef du gang vénézuélien Tren de Aragua. L'une des principales organisations criminelles d'Amérique latine, opération militaire menée en coordination avec le Venezuela dans le sud du pays.
2: Vous avez pu le suivre ce vendredi sur RFI, SpaceX a vécu une journée de rêve.
4: Une entrée en bourse fracassante, la plus importante de l'histoire, et une action qui s'envole de 19% dès ses débuts à Wall Street. Le titre SpaceX qui a clôturé à plus de $160. Introduction en bourse évaluée à $75 milliards, une première cotation sans équivalent qui triple le record précédent détenu depuis 2019 par le pétrolier saoudi Aramco. Bref, un franc succès pour le patron, un certain Elon Musk. À New York, Karine Auton.
7: Succès certain dans le lancement, puisque dès la sonnerie de la cloche au Nasdaq, l'engouement qui a été préparé ces dernières semaines s'est concrétisé. L'action SpaceX est passée de 150 à $161 en quelques heures. SpaceX est de fait la sixième plus grande entreprise cotée en bourse aux États-Unis. Succès personnel pour Elon Musk aussi. Entre ses participations dans SpaceX et dans Tesla, grâce à un montage financier qui lui permet en plus de garder le contrôle de l'entreprise, le PDG est à la tête d'une fortune désormais estimée à $1 100 milliards. Succès financier enfin, car non seulement les objectifs sont ambitieux et à très long terme, on se doute bien qu'il faudra plusieurs décennies pour créer une colonie humaine sur Mars, mais surtout l'entreprise perd pour l'instant énormément d'argent. Elle a perdu $8.7 milliards l'an dernier. Avec cette première levée de fonds, en tout cas, Elon Musk compte placer des satellites et des centres de données dans l'espace, la première étape de son plan. Karine Auton, New York RFI.
4: Elon Musk, par ailleurs, accusé d'avoir amplifié sur son réseau social X les discours violents anti-immigration en Irlande du Nord. Alors que la région de Belfast a été le théâtre cette semaine de violences racistes, des chercheurs ont dénoncé le rôle déterminant de l'homme d'affaires dans la diffusion de récits anti-immigrants. Lui qui a relayé ces derniers jours les appels à manifester du militant britannique d'extrême droite Tommy Robinson.
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2: 5h08, l'ONU déménage.
4: Et on remet du temps à faire ses cartons, Pierre. Deux longues années de tractations avec l'État sénégalais. Un déménagement prévu à l'époque par Macky Sall en 2019 pour désengorger la capitale. Projet bloqué depuis l'alternance de 2024. Mais hier, le Sénégal et les Nations Unies ont finalement acté ce changement de locaux. Léa-Lisa Vesteroff.
8: D'ici le mois d'octobre et jusque fin décembre, 1500 salariés de 28 agences onusiennes vont investir la maison de l'ONU, située à une quarantaine de kilomètres du cœur de la capitale. Inaugurée en grande pompe fin 2023, par le président d'alors Macky Sall, le bâtiment qui a coûté 175 milliards de francs CFA à l'État sénégalais était resté vide, au cœur d'un désaccord entre l'ONU et les nouvelles autorités arrivées au pouvoir en 2024. En cause, entre autres, le coût de ce bâtiment pour le Sénégal dans un contexte de dette. Le gouvernement Sonko a d'abord demandé à l'ONU de payer un loyer, $5 millions par an, puis $3 millions, rejeté par l'ONU, arguant que le déménagement se faisait à la demande du Sénégal, qui avait promis de mettre gratuitement à disposition ses bureau pour les Nations Unies. Il y avait deux visions différentes au pouvoir, explique une source proche du dossier, entre la présidence qui voyait la possibilité de rayonnement diplomatique que représente ce projet et la primature. Au final, l'accord signé hier prévoit que le bâtiment et ses 1800 bureaux seront partagés par le personnel onusien et le gouvernement, tout comme les charges de fonctionnement. Dans un communiqué, le ministère des Affaires étrangères s'est réjoui de ce déménagement de l'ONU qui confirme le rôle de Dakar comme pôle régional de coopération internationale et de multilatéralisme. Léa Lisa Vasterhoff, Dakar, RFI.
9: En RDC, à présent, une partie de l'opposition congolaise s'est réunie devant le Parlement pour protester contre le projet de changement de la Constitution porté par la majorité présidentielle. Elle accuse Félix Tshisekedi de vouloir se maintenir au pouvoir au-delà de son deuxième mandat qui expire en 2028. Rassemblement sévèrement réprimé. L'opposition réunie autour de Martin Fayoulou, lui-même blessé, a annoncé au moins 2 morts. Le gouvernement congolais évoque de son côté 20 de blessés, dont 15 parmi les forces de l'ordre. Répression qui a fait réagir les organisations de défense des droits humains. Human Rights Watch déplore les violences les plus graves contre l'opposition politique depuis le début des discussions actuelles sur la révision constitutionnelle.
2: Les étudiants indonésiens sont aussi dans la rue pour protester contre la hausse des prix de l'essence.
9: Ils étaient au moins 2000 dans les rues de Jakarta. Manifestation contre la corruption, contre la hausse des prix des carburants et contre la politique du président Prabowo. Des heurts ont éclaté avec la police anti-émeute. Mélissa Barra du service international a pu s'entretenir depuis Paris avec l'un des leaders du mouvement étudiant.
10: Des manifestants en veste jaune, la couleur distinctive de l'université d'Indonésie. C'est son bureau des étudiants qui a mobilisé les jeunes dans la rue. Les pancartes affichent « L'Indonésie est en faillite » en écho aux graves difficultés économiques de l'archipel. La roupie a chuté à des niveaux records. La faute au gouvernement, explique Rafi Hakim, porte-parole du bureau des étudiants.
11: Le président Prabowo Subianto dépense trop. Il gaspille notre argent public. Cela a entraîné la chute de notre devise et l'augmentation du prix de l'essence. Le riz et d'autres produits alimentaires sont plus chers. Les familles doivent dépenser plus pour des biens de première nécessité.
10: Autre point de crispation, le programme de repas gratuit à destination des élèves dans un pays où 20% des enfants sont atteints de malnutrition. Très décrié, les manifestants réclament sa fin.
11: Certes, la nutrition infantile est importante, mais ce programme est très coûteux. Ce n'est pas la priorité. Le gouvernement doit d'abord réduire le prix des denrées, et puis de nombreux enfants sont tombés malades après avoir mangé ces repas.
10: Rafi Hakim pointe aussi le rejet de la mainmise croissante de l'armée dans les affaires publiques. En clair, le rejet de Prabowo, dirigeant à la fois dépensier et autoritaire.
9: Explication signée Mélissa Barra.
2: Et enfin, en Malaisie, un petit singe en danger.
9: Le langur à lunettes, petit animal duveteux très mignon, au centre des préoccupations, menacé par la déforestation et par le braconnage. Alors pour y remédier, un groupe de conservation de l'île de Penang met en place des passerelles aériennes. Véritable planche de salut pour les langurs, Juliette Pietraszewski.
12: Nous devons coexister avec les langurs. C'est désormais le mot d'ordre que tente de partager Jolin Yap sur l'île de Penang. Cette chercheuse a développé son projet de passerelle aérienne après la mort de plusieurs singes suite à des accidents de circulation, symbole d'un habitat qui se fragmente, explique-t-elle.
13: Il y a beaucoup d'interactions au sol avec des gens qui parfois nourrissent les primates. Donc ces passerelles sont aussi un moyen de rappeler aux hommes qu'il faut respecter la nature. En ce qui concerne les langurs ou autres espèces qui empruntent ces passerelles, ça leur permet aussi d'avoir le choix d'explorer au sol, mais aussi en hauteur, au-dessus de la route.
12: Ces passerelles de cordes tendues sont reliées d'un côté à un arbre et de l'autre à un poteau, un pont pour les singes qui sert aussi à sensibiliser la population. Les chercheurs demandent ainsi aux habitants de participer à l'observation de l'espèce en tant que scientifiques citoyens.
13: Vous n'avez pas besoin d'être diplômé en sciences pour participer. On apprend aux volontaires à observer les activités des singes avec les jumelles, à développer des compétences pour les comprendre. On les forme aussi pour sensibiliser d'autres personnes sur le sujet.
12: Et les données collectées sur l'habitat et l'alimentation des singes permettront également aux chercheurs de mieux orienter les efforts de reforestation.
9: Et longue vie aux langurs à lunettes, sans ses lunettes, mais jamais sans casquette. Vous retrouvez Pierre Boudias pour la suite de RFI Matin.
2: Martin Guez qui se languit déjà des langurs. Merci beaucoup et à tout à l'heure, Martin. Il est 5h13 en temps universel, RFI Matin, bienvenue à vous. 3h pour faire le tour de l'actualité de ce samedi 13 juin avec bien sûr ces dernières avancées dans les négociations entre Iran et États-Unis. Un protocole d'accord est proche, assure désormais les deux belligérants qui présentent pourtant des versions différentes du texte, notamment sur le dossier du nucléaire iranien. Un dossier qui pourrait souffrir de l'impatience américaine, vous l'entendrez.
14: Pour obtenir l'accord de 2015 sur le nucléaire, il avait fallu plusieurs années de négociations. Ici, les Américains veulent négocier sur toute série d'autres éléments et aller même plus loin en fait que l'accord de 2015, mais seulement en quelques semaines. Et donc on se rend compte en fait de la difficulté de ces négociations.
2: Uranium, Détroit d'Ormuz, Liban, on revient largement ce matin sur ces espoirs de paix au Moyen-Orient et sur les obstacles qui pèsent toujours sur une signature définitive, notamment avec notre invité, le chercheur Sébastien Boussois, qui nous rejoindra dans une dizaine de minutes. Le regard de Newton Ahmed Barry y sera également consacré. L'autre actualité de cette matinée, c'est bien sûr la Coupe du Monde de football et l'entrée en lice fracassante des États-Unis. Victoire 4-1 face au Paraguay pour la Team USA et déjà un bonheur indescriptible pour leur entraîneur Mauricio Pochettino.
15: Le plus important, ce sont les émotions indescriptibles, vraiment. Il y a beaucoup d'attentes, beaucoup de pression, mais mes joueurs ont bien géré tout ça. Franchement, je suis tellement fier d'eux.
2: Les résultats et les matchs à venir à suivre dans nos journaux de la Coupe du Monde. On revient également sur ces pauses fraîcheurs qui ne plaisent pas à tout le monde dans les échos du Mondial, juste après le journal de 8h30. Toutes vos chroniques du week-end également à retrouver sur RFI Matin. On parlera politique française et cet embouteillage des candidats à gauche en vue de la présidentielle. Nous serons dans une Indonésie où la colère monte dans l'Asie en mouvement. Et puis on parlera des sorties jeux vidéo de l'été dans Bienvenue dans le Game avec Jennifer Lufo. Merci d'écouter RFI. Il est 14h15 à Sydney.
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2: Le tabac, c'est tabou, on en viendra tous à bout. Ce slogan, l'Australie est peut-être le pays au monde qui l'a le plus fait sien ces dernières années. Là-bas, pour s'offrir un paquet de cigarettes, il faut dépenser près de 40 euros. Mais les autorités sont peut-être allées trop loin, car les importations de contrebande se multiplient avec des prix 2 à 3 fois moins chers. Résultat, 80% du tabac consommé serait ainsi d'origine illégale en Australie, au point même que la consommation serait en hausse, selon certains professionnels de santé. À Sydney, Grégory Pless.
17: Dans cette rue très animée du centre de Sydney, on compte plus de 20 débits de tabac, alors qu'il n'y en avait que 2 au même endroit, il y a 10 ans. Des boutiques qui, malgré une apparence normale, réalisent l'essentiel de leurs ventes sous le manteau. Et accéder à ces produits illicites n'est vraiment pas compliqué.
18: Hi, morning.
19: Bonjour, je voudrais des cigarettes. Des pas chères. Ça coûte combien ?
20: Celles-là, elles sont à 18 dollars.
19: Et les Marlboro ?
20: 18 dollars aussi. Et les Manchester, c'est 20 dollars.
17: Ces cigarettes de contrebande, elles viennent presque toutes de Chine. Et pour ceux qui les consomment, à l'image de Mohamed, un jeune Français originaire de Marseille, leur principal attrait, c'est leur prix bas.
21: Je trouve que légalement, 60 dollars le paquet, c'est presque 40 euros. C'est pas possible. Là, c'est trop cher. On est venu pour mettre de côté, pas pour mettre tout notre argent sur les clubs.
17: C'est la même raison qui pousse John à privilégier le tabac de contrebande et il pense que le nombre de fumeurs ne cesse d'augmenter.
19: Aujourd'hui, je vois plus de gens dans la rue fumer des cigarettes que c'était le cas en 2023. Je crois que c'est lié au fait que c'est de plus en plus difficile d'avoir des cigarettes électroniques. Il y a 2 ans, il y a eu des descentes de police ciblant les cigarettes électroniques.
17: La vente de cigarettes électroniques est en effet très réglementée depuis 2 ans, puisqu'elles ne sont, légalement du moins, disponibles qu'en pharmacie sur présentation d'une ordonnance. Une réglementation stricte qui a fini par devenir contre-productive, selon le docteur Nick Cotsworth. Il est spécialiste des maladies respiratoires.
22: Nous avons une approche très prohibitive et c'est un problème. On va devoir assouplir les règles si on veut que les fumeurs renoncent au tabac combustible et se tournent vers d'autres produits nicotinés et éventuellement arrêtent complètement d'en consommer.
17: Mais pour l'instant, le gouvernement mise plutôt sur la répression, avec la création d'une unité de police dédiée à la lutte contre le tabac de contrebande. Dans le même temps, en Australie occidentale, on a relevé l'an dernier une hausse du nombre de fumeurs, une première depuis 30 ans, et peut-être un aperçu d'une tendance plus vaste, c'est ce que diront des études nationales dont la parution est prévue pour 2027. Nick Cotsworth, pour sa part, et à l'image d'autres professionnels de santé, estime qu'aujourd'hui le meilleur moyen de lutter contre le tabagisme en Australie, c'est de baisser les taxes sur le tabac. Grégory Pless, Sydney, RFI.
2: Quand les politiques anti-tabac se retournent contre les consommateurs, c'était le sujet du reportage de Grégory Pless à Sydney.
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2: C'est l'heure de notre chronique politique et cette semaine, c'est avec vous Charlotte Turien-Tomaca. Bonjour.
0: Bonjour.
2: Et nous allons parler de la liste des prétendants à la présidence de la République qui ne cesse de s'allonger depuis quelques semaines. L'élection a lieu dans un an et l'incertitude et les divisions au sein de la gauche hors mélenchoniste favorisent la multiplication des candidatures, à l'instar de celle annoncée cette semaine par le maire socialiste de Saint-Ouen en région parisienne, Karim Bouamrane.
0: Oui, sur France Inter, Karim Bouamrane s'est présenté comme un candidat capable de rassembler la gauche non mélenchoniste. Il rejoint une liste déjà fournie de prétendants, dont Raphaël Glucksmann, considéré comme l'un des favoris, après son score de 14% aux européennes. Alors tous s'accordent sur la nécessité d'un candidat unique pour permettre à la gauche de se qualifier au second tour face au RN, mais l'absence de leader naturel multiplie les ambitions. François Hollande et Bernard Cazeneuve se préparent, Jérôme Guedj est officiellement candidat, tandis qu'Olivier Faure et Boris Vallaud pourraient être tentés d'y aller, ainsi que plusieurs responsables de la gauche, comme Marine Tondelier, Clémentine Autain et François Ruffin, qui sont déjà sur la ligne de départ pour participer à une primaire programmée le 11 octobre. Cette multiplication de candidatures et les hésitations du PS alimentent une impression de dispersion et de confusion à gauche.
2: Alors Olivier Faure défend une primaire avec la gauche hors LFI, mais cette stratégie est rejetée par ses principaux opposants, notamment Raphaël Glucksmann, qui mise plutôt sur sa dynamique dans les sondages.
0: Oui, pour Olivier Faure, une primaire, dispositif souhaité par une majorité d'électeurs de gauche, c'est le meilleur moyen de désigner un candidat unique. Je cite, si on sait que le jour J, on a un mode de départage pour qu'il n'y en ait plus qu'un à la fin et que tout le monde se pliera à la décision, ça me va, explique-t-il. Si sa dernière proposition d'une double primaire, d'abord interne aux sociodémocrates, puis ouverte au reste de la gauche hors LFI, n'a pas suscité l'adhésion, les militants socialistes sont quand même invités à se prononcer le 9 juillet.
2: Et en attendant, Charlotte, le leader insoumis Jean-Luc Mélenchon se frotte les mains.
0: Oui, déjà lancé dans sa quatrième campagne présidentielle et avec des sondages qui le placent déjà autour de 14%, il met la pression sur les écologistes et les communistes pour qu'ils se rangent derrière lui. Nous, c'est carré, aime-t-il à répéter, par opposition au chaos du reste de la gauche. Un chaos dont se gausse aussi l'extrême droite. Le PS, c'est un peu le calendrier de l'Avent. Tous les jours, on ouvre une case. Il y a un nouveau candidat, ironise le vice-président du RN, Sébastien Chenu, jugeant qu'à la fin, ils se rangeront tous derrière Mélenchon. Même le patron du parti radical de gauche, Guillaume Lacroix, y est allé de son commentaire. C'est étonnant de ne pas avoir été invité sur France Inter pour annoncer sa non-candidature.
2: Ça se bouscule à gauche. C'était la chronique politique de Charlotte Turien-Tomaca. Merci beaucoup, Charlotte.
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2: Il est 7h21 ici à Paris. Tous les espoirs sont peut-être permis cette fois dans le conflit qui oppose depuis près de 3 mois les États-Unis à l'Iran. Après les déclarations optimistes de Donald Trump, l'Iran a à son tour annoncé hier qu'un protocole d'accord de paix pourrait être signé dans les prochains jours. Mais la version de ce mémorandum présenté par les belligérants diverge largement. On va y revenir. Pour en parler avec nous, Sébastien Boussois, bonjour à vous.
16: Bonjour à vous.
2: Vous êtes chercheur, spécialiste du Moyen-Orient à l'Institut géopolitique européen de Bruxelles, auteur de Donald Trump, retour vers le futur Paris aux éditions Mareuil. Alors peut-être revenir avec vous, avant de revenir sur cet accord, sur la dernière actualité de cette matinée. Les États-Unis annoncent avoir abattu des drones iraniens dans le détroit d'Ormuz. Alors rapidement, simple incident ou vraie menace sur les négociations en cours selon vous ?
16: Non, écoutez, j'ai envie de quand même prendre un peu de recul par rapport à ce type d'événement. Il y a eu un événement majeur cette semaine, ça a été l'hélicoptère américain Apache qui avait été abattu et les représailles américaines de l'autre côté. On est depuis des semaines dans ce qu'on appelle traditionnellement le strike and talk, c'est-à-dire en même temps qu'on avance, on continue à brandir la menace, on continue à s'inscrire dans le rapport de force et on ne cède rien d'un côté et de l'autre. Donc je crois que ce sont un peu des rappels à l'ordre qui ne doivent pas remettre en cause un mouvement général qui effectivement est plutôt encourageant, contrairement à plein d'autres espoirs douchés qu'on a eu ces 100 derniers jours, si je puis dire. Le fait que les Américains annoncent de manière très optimiste un protocole d'accord qui serait en cours, ça on avait l'habitude avec l'optimisme pavlovien de Donald Trump et les déconvenues derrière, mais là on est plutôt effectivement avec une diplomatie iranienne qui va dans le même sens. Donc je crois que le mouvement est lancé et c'est surtout là-dessus qu'il faut se concentrer.
2: Ah bah justement, on va parler de ce mémorandum d'accord, le terme utilisé par la République islamique qui, par la voix de son ministre des Affaires étrangères, assure avoir bon espoir de voir les négociations aboutir très prochainement. On savait l'Iran très méfiante ces derniers mois vis-à-vis de Washington. Qu'est-ce qui pousse aujourd'hui, selon vous, les autorités iraniennes à visiblement se diriger vers un accord ?
16: Bon, bah écoutez, il y a plusieurs éléments clairs et nets. D'abord, c'est une guerre qui dure depuis 100 jours et qui ne met pas en difficulté que Israël et les États-Unis qui souhaitaient la capitulation et le renversement du régime iranien. Le régime a montré sa capacité de ce qu'il appelle résistance. Et donc l'Iran s'est, à la faveur de ce conflit, comme dans beaucoup de situations d'ailleurs, quelque part largement renforcé, s'est transformé, passant d'une monarchie à un régime clairement d'autocratie militaire, et a démontré sa capacité à résister. Donc ça, c'est un élément qui, évidemment, n'est pas encourageant pour un Donald Trump qui souhaitait une guerre très courte et pouvoir s'extirper rapidement de la situation. Il y a une lassitude globale, régionale du conflit avec des pays du Golfe qui souhaitent que ce conflit se finisse. C'est-à-dire c'est une pyramide d'intérêts. Aujourd'hui, l'intérêt clair des pétromonarchies, c'est que le détroit d'Ormuz soit réouvert pour pouvoir faire circuler, pour pouvoir faire rentrer de l'argent. Les pétromonarchies sont pas du tout habituées à se retrouver dans une situation qui met en péril leur économie, parce qu'au-delà de la diversification stratégique de leur économie qu'ils ont mis en place, que ce soit le Qatar, les Émirats et dans une moindre mesure l'Arabie Saoudite, la situation économique et financière est tendue pour ces pays-là. Donc même des Émirats Arabes Unis, par exemple, qui souhaitaient à un moment frapper et riposter violemment contre l'Iran après les multiples attaques dont ils ont été la victime, ne souhaitent plus ça. Que ça soit l'Arabie Saoudite et le Qatar qui défendent l'idée qu'il faut apaiser les choses et que l'Iran sera de toute façon toujours là et que ces pays seront de toute façon toujours voisins de l'Iran, même des pays qui étaient un peu réfractaires à la fin d'une guerre comme les Émirats, principal allié régional des Israéliens, rentrent en fait dans le rang. Donc ce mouvement est celui-là. Et la médiation, ces derniers points, c'est que le Pakistan joue le rôle de médiateur principal dans cette histoire, mais rien ne pourrait être fait, en l'occurrence sur ce protocole d'accord, rien n'aurait pu être fait sans l'intervention de la diplomatie qatari qui, les deux derniers jours, s'est rendu en urgence à Téhéran juste avant que Donald Trump décide de relancer les bombardements. Et ça a été la diplomatie qatari totalement stratégique la situation.
5: On vous entend, Sébastien Boursois, sur cet intérêt qu'a tout le monde à conclure un accord. Malgré tout, il y a quand même des divergences qui sont encore présentes. Ce matin, Téhéran annonce que l'accord contient le maintien de son contrôle du détroit d'Ormuz, le droit à l'enrichissement d'uranium. Donald Trump fulmine côté Washington ces détroits d'Ormuz ouverts, démantèlement du programme de nucléaire iranien. Qu'il faut-il croire ce matin dans ces déclarations opposées, dans cet accord qui visiblement n'est pas le même pour Washington et Téhéran?
16: Oui, ça c'est toujours la même histoire, c'est cette fameuse bataille évidemment des récits. C'est d'ailleurs un drame que la communication aujourd'hui dans les conflits soit aussi importante, qu'il y ait autant la possibilité de commenter tout et n'importe quoi à travers les réseaux sociaux, parce que ça met aussi évidemment et ça fragilise souvent les accords qui sont en cours, et puis ça démontre aussi les divergences d'intérêts qu'il peut y avoir ou les tensions qu'il peut y avoir à l'intérieur même d'une des deux parties. Et là je cite évidemment l'Iran. Tous les Iraniens au pouvoir ne sont pas sur la même longueur d'onde. Certains, plus modérés, réformateurs, veulent passer à autre chose et signer un accord, je dirais pas coûte que coûte, mais en tout cas pour pouvoir revenir dans une situation à la normale, entre guillemets. Et d'autres veulent aller jusqu'au bout et considèrent qu'il n'est hors de question de lâcher notamment Ormuz et le nucléaire, qui sont les deux assurances-vie du régime iranien. À chaque fois, je dis toujours, qu'est-ce qui peut suffisamment faire peser dans la balance pour que le régime iranien puisse lâcher ses deux assurances-vie? Et ça, c'est véritablement une question qui reste encore entière pour moi, tant que l'accord n'est pas définitivement signé. Donc il y a effectivement des interventions médiatiques ou à travers les réseaux de différentes tendances, notamment au sein du régime iranien, qui peuvent court-circuiter ou rendre compliqué la compréhension de la situation. Mais il est évident qu'on revient à la case départ, si je puis dire, des éléments de blocage aujourd'hui qui sont les mêmes éléments qu'avant. En tout cas, les négociateurs considèrent que la priorité avant tout, c'est l'intérêt des pays de la région, mais également de la communauté internationale. Et ça, c'est en premier la réouverture du détroit d'Ormuz. Et cette histoire de nucléaire qui est la tarte à la crème doit s'inscrire dans des négociations à plus long terme. Alors, on pourra négocier avec le fameux dégel en partie de certains avoirs, l'allègement de certaines sanctions pour essayer de séduire le régime iranien. Mais ça sera encore un long chemin.
5: Et on continuera
16: cette question du nucléaire.
5: On continuera. Merci beaucoup, Sébastien Boussois. On continuera à suivre ce dossier, bien sûr, sur RFI. Je rappelle que vous êtes chercheur spécialiste
2: raciste du Moyen-Orient, auteur de Donald Trump, retour vers le futur. Merci d'avoir été au micro de RFI ce matin.
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2: Toute l'actualité africaine avec Arthur Ponchelet. Bonjour Arthur.
18: Bonjour Pierre et bonjour à vous qui nous écoutez.
2: À la une, de violents affrontements entre forces de l'ordre et manifestants hier à Kinshasa.
18: Manifestants réunis près du Parlement à l'appel de la coalition C64 pour dénoncer la possible réforme de la Constitution en RDC. Rassemblement dispersé par la police, il y a plusieurs blessés. Une attaque des forces tigréennes serait imminente en Éthiopie. C'est en tout cas ce qu'affirment les autorités fédérales. Faux, répond le TPLF qui accuse le gouvernement de chercher un prétexte pour déclencher une nouvelle guerre. La une, c'est aussi Bola Tinubu qui affirme que 13 000 terroristes ont été abattus en un an au Nigeria. Le milieu de terrain ghanéen Thomas Partey refoulé à l'entrée aux États-Unis. Le mondial de foot, on en parle aussi côté sportif. Les États-Unis ont parfaitement lancé leur compétition. Victoire 4-1 face au Paraguay. Le journal des sports dans 10 minutes. Ce devait être un rassemblement pacifique. Il s'est transformé en affrontement entre manifestants et forces de l'ordre. Une partie de l'opposition congolaise était donc réunie hier à Kinshasa. La coalition C64 entendait dénoncer le projet de changement de constitution. Et c'est pour dire non à cette réforme qui, selon elle, ouvre la voie à un troisième mandat pour Félix Tshisekedi, que ses membres appelaient un sit-in devant le Parlement. Mais c'est précisément ce lieu qui a posé problème. Puisque les autorités y ont interdit le rassemblement, l'opposition a tenu tête avant l'intervention des forces de l'ordre. Les autorités parlent de 20 blessés quand les opposants, eux, annoncent 2 morts. Reportage Pascal Moulégois.
23: Dès quelques véhicules en panne aux abords du siège du parti de Martin Fayoulou, il ne reste que des épaves dont s'élevait encore une épaisse fumée au crépuscule. Yves s'approche du sinistre, emboîtant la suite d'une blessure légère.
24: C'était un désastre. La police accompagnée de l'armée et surtout de la milices de la force du progrès de l'UDPS sont venus perturber le sit-in. Ils ont causé ici mort et désolation. C'est le signe manifeste de la violence, juste à frapper le président élu Martin Fayoulou, qui a une blessure grave, c'est extrêmement grave, tout ça pour que M. Tshisekedi se maintienne au pouvoir.
23: Dans l'enceinte, quelques militants entourent Jean-Baptiste Kasekwa, le vice-président du parti SID, qui fait les bilans.
25: Nous comptons 45 blessés graves que nous venons de disperser dans les différents hôpitaux. Le président Martin Fayoulou lui-même, Jean-Marc Kaboun, Sesanga, Atos Nombasi, tous gravement blessés. Nous comptons déjà 3 cas de disparus et 2 cas de décès confirmés. Nous gardons les preuves et nous n'allons pas garder silence.
23: Au téléphone, l'opposant Jean-Marc Kaboun a fait état d'une violence inouïe.
26: Ce n'est que le début, hein. Tout ceci nous conforte parce que nous sommes portés de croire que la peur a changé de camp. Tout ce qu'ils font ne fait qu'agrandir notre conviction que le peuple est avec nous et nous allons gagner.
23: La vice-ministre de l'Intérieur, passée en fin de journée sur place, a estimé que la police a exécuté son travail avec professionnalisme. Pascal Moulégois, Kinshasa, RFI.
18: Ce qui n'est en tout cas pas l'avis des organisations de défense des droits humains, la voix des sans-voix dénonce une répression musclée, sanglante et disproportionnée. L'Assado estime que cette violence dévoile, je cite, le vrai visage du régime Tshisekedi. Human Rights Watch déplore de son côté les plus graves violences contre l'opposition depuis le début des discussions sur la réforme constitutionnelle. Un avion transportant des migrants expulsés des États-Unis s'est posé il y a quelques heures à Bangui, en Centrafrique. On ne sait pas officiellement combien de personnes personnes étaient à bord, quel est leur statut ni leurs conditions d'accueil dans le pays. Et d'après une avocate américaine spécialisée en immigration et citée par l'agence France Presse, il s'agirait de ressortissants iraniens, afghans, turcs et géorgiens. Avant la Centrafrique, la RDC a déjà accueilli des migrants expulsés par Washington. Cette pratique fait l'objet de contestations judiciaires aux États-Unis. L'Éthiopie se prépare-t-elle à une nouvelle guerre au Tigré ? La menace semble en tout cas s'être rapprochée ces 48 dernières heures. Le chef des renseignements éthiopiens Redouane Hussein et d'autres hauts responsables fédéraux ont signé un éditorial ce jeudi, texte dans lequel ils accusent les forces tigréennes de vouloir lancer une offensive dans les prochains jours, Clotilde Lazare.
4: Ils dénoncent une alliance formée entre l'Érythrée et les forces tigréennes, ainsi que des forces rebelles de la région voisine Amhara. Une alliance bricolée pendant des réunions semi-publiques en Éthiopie et au Soudan, affirme-t-il, dans le but de faire échouer les accords de Pretoria qui avaient mis fin à la guerre en 2022. Selon eux, les forces tigréennes sont en train de se mobiliser pour une offensive dans les jours à venir. Totalement faux, répond le Front de libération du peuple du Tigré, le TPLF, l'autorité dissidente de la région. Le mouvement accuse à son tour le gouvernement fédéral de chercher un prétexte pour déclencher la guerre. Afin de calmer les tensions qui ne cessent de croître, Olusegun Obasanjo, haut représentant de l'Union africaine, s'est rendu au Tigré jeudi. Il a rencontré le président de la région et du TPLF, Debretsion Gebremichael, afin d'éviter la reprise d'un conflit et de privilégier le dialogue pour sortir de la crise.
18: L'Éthiopie, où une journaliste française a été expulsée hier, les autorités reprochent à notre consoeur correspondante du journal La Croix depuis 3 ans d'avoir voyagé au Tigré où elle réalisait des reportages incompréhensibles. Réagit le journal qui dénonce une atteinte à la liberté de la presse. Reporters sans frontières y voient une forte reprise en main de l'information par le pouvoir. Eux sont tous deux journalistes à la Gazette des Comores et ont été placés sous contrôle judiciaire. Elad Saïd Omar et Toufé Maïcha, accusés par la justice de diffusion de fausses informations de nature à troubler l'ordre public. Les deux hommes ont fait appel de la décision qu'ils jugent excessive, disproportionnée et contraire aux libertés fondamentale. Le syndicat national des journalistes comoriens craint que cette affaire encourage l'autocensure dans les rédactions. Et puis l'indignation du secteur de la presse aussi au Mali, où là, deux journalistes ont été incarcérés en début de semaine. Shahana Takio, directeur du journal 22 septembre, et Abderrahmane Keita, directeur du Témoin. Le premier avait justement critiqué le non-respect du droit de la presse dans le pays. Quand le second déplorait, lui, que Kidal soit sous contrôle des djihadistes. Ils doivent être jugés fin juillet et mi-août et se portent bien selon leurs proches. Des gaz lacrymogènes pour répondre aux manifestants. La suite de ce journal au Nigeria, où l'on célébrait hier la journée de la démocratie. Ce vendredi était jour férié et plusieurs personnes étaient rassemblées à Abuja pour dénoncer l'insécurité et les difficultés économiques. Ils ont été dispersés par les forces de l'ordre. Le président Bola Tinubu, lui, s'est exprimé à la télévision. Une allocution un an et demi avant la présidentielle, durant laquelle le chef de l'État a vanté son bilan sécuritaire, Lisa Fabian.
8: Le président du Nigeria affirme que plus de 13 000 terroristes ont été tués par l'armée au cours de l'année écoulée. Selon lui, le nombre de victimes de l'insurrection djihadiste dans le pays aurait même diminué de 81% depuis son arrivée au pouvoir en 2023. Des déclarations qui semblent peu crédibles selon un analyste basé à Abuja. Rien ne dit qu'il s'agit vraiment de terroristes. Ces chiffres incluent peut-être des civils pris entre deux feux, réagit-il. Ce spécialiste souligne que les groupes armés se sont multipliés depuis que Bola Tinubu a pris les rênes du pouvoir il y a un peu plus de 3 ans et que le nombre de victimes a réellement augmenté. Il est vrai que ce gouvernement a tué un certain nombre de chefs djihadistes ou de leaders non idéologiques, selon cet expert, mais ces opérations ont un impact limité tant que le recrutement se poursuit et que ces groupes continuent de trouver des moyens de se financer. En revanche, cet analyste confirme que 124 000 combattants et personnes à charge ont déposé les armes depuis 2023. 2023 grâce au programme de déradicalisation Safe Corridor implanté dans la région du Borno, comme l'a déclaré Bolatinoubou.
18: Et pendant ce temps, dans l'état de Zamfara, dans le nord-ouest du pays, 17 agriculteurs ont été tués hier par des hommes armés. Il y a près d'une semaine, dans le même district, 39 anciens d'un village étaient enlevés. L'insécurité généralisée au Nigeria pourrait avoir un impact sur les recettes fiscales du pays et aggraver la pauvreté, a prévenu cette semaine le Fonds monétaire international. Après 2 ans de négociations, l'ONU va bientôt ouvrir son siège régional en banlieue de Dakar au Sénégal. Le projet était dans les cartons depuis 2019, initié par l'ancien président Macky Sall, qui avait même inauguré le bâtiment en 2023, mais ses 7 étages et 1800 bureaux étaient restés vides jusque-là. À leur arrivée au pouvoir, Bassirou Diomaye Faye et Ousmane Sonko avaient entamé des tractations financières avec les États-Unis, avec les Nations Unies. On vous raconte l'histoire sur RFI.fr. 8h39 à Antananarive, quand la cuisine permet de sortir de la précarité. On est à Madagascar, où 2 associations organisaient un gala solidaire un peu particulier ce mercredi. Un dîner préparé de A à Z par de jeunes apprentis cuisiniers. Beaucoup sont issus de quartiers précaires de la capitale et la gastronomie est pour eux un tremplin pour l'avenir. Reportage Aurélie Couman.
9: Les plateaux.
10: Les dernières assiettes sont dressées en cuisine. 150 invités vont déguster mini pizzas, verrines et feuilletées. Tout a été préparé par des apprentis. Parmi eux, Irine Notiavine.
11: Dans un brigade de cuisine, il faut juste avoir des bons comportements. Donc, j'ai appris à évoluer, à changer mon comportement. Je me sens vraiment utile, en fait.
10: Comme Irine, des dizaines de jeunes malgaches suivent chaque année une formation gratuite en cuisine. 2 associations sont à la manœuvre. L'île aux enfants, qui accompagne depuis 15 ans les enfants de quartiers précaires, et la fondation École de Félix. Pour Éric Henrion, directeur de l'école Île aux Enfants, le gala a une double ambition.
12: Le rôle de cette soirée, au-delà des fonds qui seront reversés à nos 2 associations, elle a pour but aussi de faire de la visibilité, faire rencontrer nos jeunes avec des hôteliers, restaurateurs, des fondations, des chefs étoilés, des chefs formateurs.
10: À l'Île aux Enfants, plus de 400 enfants ont déjà été accompagnés depuis 2012 dans une capitale où 8 jeunes sur 10 travaillent dans l'informel. Aurélie Couman, Antananarive, RFI.
18: Et dans un peu plus d'une heure, on sera de retour à Antananarive à la rencontre d'une figure du campus universitaire BAC qui nourrit depuis 3 décennies les étudiants de l'université dans sa gargote. En bref, au Maroc, 18 personnes condamnées pour entrave à la circulation pendant le mouvement de contestation de la Gen Z 212. Les peines vont d'un an de prison avec sursis à 10 mois ferme. Le Ghana va rapatrier 327 de ses ressortissants de Côte d'Ivoire. À conséquence des démolitions, des dégarpissements en cours dans certains quartiers d'Abidjan. C'est le ministère ghanéen des Affaires étrangères qui l'annonce. Ils se retrouvent bloqués après avoir perdu leurs moyens de subsistance, dit le communiqué. Le Ghana, dont l'un des joueurs ne sera finalement pas de la partie au mondial de foot. On est aux États-Unis, nouvel épisode dans la saga des imbroglios administratifs qui émaillent la compétition. Après l'arbitre somalien Omar Artan, cette fois c'est au tour de Thomas Partey, milieu de terrain des Black Stars, de faire les frais de la politique migratoire américaine. Baptiste Leduc, les autorités avancent des arguments judiciaires.
13: Son procès n'est prévu qu'en 2027, mais Thomas Partey trouve là une première conséquence des accusations de viol dont il fait l'objet.

0: confirmé à l'AFP que le joueur de Villarreal détenait bien un visa en règle.
1: Baptiste Leduc, et tout de suite on continue de parler du mondial avec vous, Pierre Boudias.
2: Merci beaucoup Arthur Ponchelet, à tout à l'heure, les sports donc.
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2: Le journal de la Coupe du Monde, c'est avec vous Esteban Mirales. Bonjour Esteban.
4: Bonjour Pierre, bonjour à tous.
2: Le Canada, pays organisateur avec le Mexique et les États-Unis, n'a pas raté son entrée dans la compétition ce vendredi.
4: Les Canadiens, certes, n'ont pas gagné, mais à Toronto, pour cette rencontre du groupe B, ils ont tenu en échec la Bosnie-Herzégovine un but partout, en proposant du très bon football. Et Frédéric Suto était sur place.
5: Les décibels ont continué à résonner longtemps après le coup de sifflet final. Les joueurs se sont offerts un tour d'honneur. L'égalisation de Kyle Larine à la 78e minute a fait chavirer le stade. Le Canada, qui avait perdu ses 6 matchs de Coupe du Monde jusque-là, n'est plus bredouille. Les supporters ont jubilé.
6: C'est un moment vraiment spécial. Je suis fier d'avoir été là, dans les tribunes, d'avoir vu l'équipe bien jouer comme ça. Maintenant, on peut respirer et attendre les autres matchs. On peut être optimiste. Qui sait ? Attendre les 16e de finale, que le rêve continue, moi j'y crois.
5: L'équipe canadienne a été généreuse, elle aurait pu l'emporter, mais le piège bosnien a bien failli aussi se refermer sur elle. Peu importe, un partout, l'essentiel, nous dit Ismaël Koné, le milieu de terrain, et cette communion entre l'équipe et tout le stade de Toronto.
7: Franchement, aujourd'hui, j'ai été agréablement surpris. Le stade était rempli, mais il n'était pas juste rempli. Il y avait de la passion, il y avait de l'émotion, il y avait du support, il y avait du cœur. Et aujourd'hui, on reçoit le monde, et le fait que les gens viennent chez nous, on est capable d'avoir ce genre d'atmosphère, c'est quelque chose que j'aurais jamais peut-être imaginé quand j'étais petit, mais franchement c'est quelque chose de grand et j'espère que ça va continuer à grandir.
5: La suite pour le Canada se jouera à Vancouver, de l'autre côté du pays, contre le Qatar, puis la Suisse. Frédéric Suto, Toronto, RFI.
4: Le Canada, seul pays organisateur, à ne pas avoir remporté son match d'ouverture, puisqu'après le Mexique jeudi, les États-Unis se sont eux largement imposés face au Paraguay 4-1 dans la nuit.
2: Et ce samedi, Esteban, premier gros choc de ce mondial à 22h temps universel au MetLife Stadium dans le New Jersey, le Brésil affronte le Maroc.
4: Entrée en lice de haute volée pour les Lions de l'Atlas en phase de 5 étoiles, le record absolu du nombre de titres mondiaux, la Seleção qui retrouve des couleurs sous l'égide de Carlo Ancelotti, mais fort de leur demi-finale il y a 4 ans au Qatar, les Marocains ne nourrissent aucun complexe, un match qui se jouera en partie dans la tête, estime le sélectionneur marocain Mohamed Ouabi.
8: Mental, oui, mais comme dans tous les matchs. Des fois, vous jouez contre une équipe qui n'a pas le nom du Brésil et il vous faut aussi beaucoup de mental pour gagner ce match-ci. Donc, ce qu'il y a, c'est qu'on doit jouer avec nos qualités, on doit avoir confiance en nous. On sait qu'aujourd'hui, le Maroc est rentré dans une autre dimension. Il faut assumer aussi ça. Ça veut dire ne pas craindre le Brésil, mais beaucoup les respecter. Voilà, moi, je n'ai rien dû faire de très spécial. On a nos principes, nos valeurs. On sait ce qu'on représente et surtout, on sait pour qui on joue. Et c'est ce qui va faire la différence. Les joueurs sont sereins, sont en confiance, savent aussi qu'ils ont des grandes qualités. Et donc on va aborder ce match comme un premier match de Coupe du Monde.
4: Brésil-Maroc affiche de gala donc dès le troisième jour de la Coupe du Monde. Coup d'envoi à 22h temps universel et vous pourrez suivre cette rencontre en direct et en intégralité sur les antennes africaines de RFI. Et puis une info supplémentaire pour ce Brésil-Maroc, on s'y attendait un peu. Le forfait de Neymar a été officialisé par le sélectionneur du Brésil, Carlo Ancelotti, toujours gêné à un mollet. Le meilleur buteur de la sélection Riverde devrait tout de même faire son retour face à Haïti pour le deuxième match des Brésiliens. Et puis je profite de l'occasion ce début de mondial pour adresser au nom de tout le service de sport de RFI un message de soutien pour notre confrère journaliste de sport Christophe Glaise, arrêté en Algérie en mai 2024 et toujours emprisonné. Toutes nos pensées pour lui et pour ses proches.
2: On pense effectivement à lui. Merci beaucoup Esteban Mirales. 5h47 en temps universel. L'actualité de ce samedi 13 juin. Tout de suite, les États-Unis.
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2: Les États-Unis qui annoncent avoir détruit des drones au-dessus du détroit d'Ormuz, des engins qui tentaient de s'en prendre à des navires commerciaux, selon Washington. Incident qui intervient alors que les États-Unis et Téhéran font part de leur optimisme. Les négociations pourraient aboutir dans les prochains jours, selon les belligérants. Elon Musk, désormais à la tête d'une fortune de 1000 milliards de dollars, conséquence de l'entrée en bourse record de SpaceX hier. L'action de l'entreprise spatiale bondit déjà de 19% à 161 $. Et puis vous l'entendiez, la Coupe du Monde de football et les États-Unis qui réussissent leur entrée dans leur mondial. Victoire 4-1 face au Paraguay la nuit dernière.

0: revue de presse internationale avec Catherine Potet. Bonjour Catherine.
1: Bonjour Pierre.
0: À la une, la perspective d'un accord entre les États-Unis et l'Iran.
1: Rien n'est encore signé, mais la presse américaine semble convaincue tout en restant prudente. Un accord avec l'Iran est imminent, annonce le Wall Street Journal qui précise aussitôt, mais il marquera le début de la phase la plus difficile des négociations. Un protocole d'accord entre les deux parties est en cours de discussion, précise de son côté le New York Times, mais chacune des deux parties souhaite le présenter comme une victoire. À Beyrouth, l'Orient le Jour, lui, s'interroge. S'agit-il d'une percée diplomatique ou d'une simple trêve régionale? Pour le quotidien francophone libanais, le projet de mémorandum entre les États-Unis et l'Iran vise avant tout à éviter un nouvel embrassement sans régler les différences de fond. L'Orient le Jour précise sa pensée, estimant que si les multiples fuites, déclarations officielles et informations relayées par les médias américains et iraniens sont, ne serait-ce qu'en partie exactes, le mémorandum d'entente en préparation ressemble moins à un accord nucléaire global qu'à une tentative de stabiliser une région qui ne semble plus capable d'absorber une guerre prolongée.
0: À lire également dans la presse internationale de nombreux articles sur l'introduction en bourse de SpaceX.
1: Elon Musk devient le premier trillionnaire grâce à l'envolée de SpaceX lors de son entrée en bourse, titre le Washington Post. Les investisseurs se sont précipités sur l'entreprise, faisant grimper la fortune de Musk au-dessus de 1000 milliards de dollars. Et ce n'est pas terminé. Le quotidien américain a interrogé l'analyste financier David Meyer. Il s'attend, dit-il, à ce que la demande d'achat reste assez forte tout au long de l'été, car les investisseurs particuliers et institutionnels ont manifesté leur enthousiasme pour l'entreprise. Entreprise, précise le Washington Post, qui a levé hier la somme record de 75 milliards de dollars lors de son introduction en bourse. Le programme est ambitieux, voire extravagant, note toutefois le journal américain, avec des objectifs commerciaux tels que le déploiement de millions de satellites dans l'espace pour créer des centres de données alimentant l'intelligence artificielle, ou encore l'établissement d'une colonie sur Mars pouvant accueillir 1 million d'habitants. Mais cela ne fait pas rêver tout le monde. Ainsi, en France, le site d'information Mediapart parle de la première introduction en bourse techno-fasciste de l'histoire, d'un capitalisme irrationnel, destructeur et violent, assurant la mainmise sur la société états-unienne du pouvoir charismatique et délirant d'un homme, Elon Musk.
0: Enfin, Catherine, la disparition à l'âge de 88 ans du peintre David Hockney, considéré comme l'un des plus grands de l'époque contemporaine.
1: Peintre britannique auquel le Times à Londres rend hommage à travers le récit de l'écrivain Melvin Bragg, selon lequel l'artiste restera effectivement dans les mémoires comme l'un des plus grands. Je connaissais David depuis des décennies, raconte Melvin Bragg, et au fond, il n'a jamais changé. Il a suivi une trajectoire directe, passant du petit garçon errant dans Bradford en quête d'inspiration à l'artiste de renommée mondiale, capable d'exposer au Louvre ou dans n'importe quel autre grand musée. Tout ce dont j'ai besoin, avait-il confié à l'écrivain, c'est de la main, de l'œil et du cœur. En France, Libération n'a pas hésité à consacrer sa une à une grande photo du peintre en noir et blanc avec ce titre, David Hockney, le dernier plongeon. Allusion à l'une de ses œuvres les plus célèbres, représentant un homme au bord d'une piscine. Libération ne tarit pas d'éloges, estimant que la peinture de l'artiste anglais marche à l'optimisme, à la joie de vivre, à l'ivresse de peindre sans cesse, à profusion. Hockney, nous dit le quotidien français, avait le don simple de s'émerveiller.
0: Et il continuera à nous émerveiller à travers ses œuvres qui, elles, sont immortelles. Merci beaucoup, Catherine Potet. Il est 5h52 en temps universel, l'heure de retrouver le regard de Newton Ahmed Barry, comme tous les week-ends sur RFI. Bonjour Newton Ahmed Barry.
2: Bonjour Pierre Boulias.
0: Et cette fois pourrait être la bonne, un accord en vue donc entre Américains et Iraniens, non démenti pour une fois par les seconds. Le spectre de la guerre s'éloigne, mais on cherche toujours le bien fondé de ce conflit.
2: C'est vrai, plus les perspectives d'une fin de ce conflit sont tangibles, plus on en cherche les raisons. On en vient à craindre un gâchis, une guerre pour rien, si d'aventure comme les prémices du protocole d'accord ou mémorandum d'entente le laissent entrevoir, on devrait aboutir à quelque chose de moins ambitieux que l'accord de 2015 avec Barack Obama. Trump l'avait dénoncé à son premier mandat et à toutes les occasions, il ne manque pas de le dénigrer. Ce serait donc une ironie du sort qu'après une guerre avec autant de démonstrations de force, qu'ils n'en viennent à se contenter d'un moins bon accord que celui de 2015.
0: Et pourtant, Trump parle d'un bon accord en perspective.
2: Si les déclarations à l'emporte-pièce faisaient un accord, la gibecière de Trump en aurait sûrement débordé. Nos confrères de CNN se sont amusés à faire le décompte. Le résultat est sans appel. En 79 jours, Trump a annoncé 38 fois qu'un accord était sur le point d'être conclu ou que l'Iran le suppliait d'en conclure un, ce que les Iraniens ne tardaient jamais à démentir évidemment. Le 39e qui est annoncé semble être néanmoins probable. C'est un protocole d'accord qui devrait permettre dans 30 jours, à l'issue de la trêve prolongée, d'entamer donc de vraies négociations pour un accord définitif.
0: Arrêtons-nous donc un instant sur le contenu de ce protocole d'accord.
2: Il comporterait 14 points. Sur son contenu, Iranien et Trump ne s'accordent toujours pas vraiment. Sur deux points, des ententes sont possibles. Un cessez-le-feu sur tous les fronts, incluant le Liban, et la levée du blocus du détroit d'Ormuz, même si les Iraniens insinuent que ce serait à leurs conditions. Sur l'uranium enrichi et sur le déblocage de la moitié des 24 milliards de dollars constituant une partie des avoirs iraniens bloqués, la polémique continue. L'ambiguïté des mollahs est encore plus grande en ce qui concerne le programme nucléaire. En tout cas, rien qui rassure Tel Aviv, ce qui a amené Netanyahou à faire une promesse électorale sûrement, qui dans l'absolu ne devrait plutôt ravir les mollahs. Tant que je serai Premier ministre d'Israël, dit-il, l'Iran n'aura pas l'arme nucléaire. Les chances qu'il le reste après 2026 étant minces, les retors ayatollahs vont installer un sablier plutôt que de s'épuiser dans de vaines discussions pour une issue qui pourrait dépendre d'un sort individuel.
0: S'il y a peu de chances que la guerre reprenne, donc son bilan est plutôt mitigé.
2: On connaissait la victoire à la Pyrrhus. Désormais, il faudra parler de la victoire à la Trump. Des annonces enthousiastes, chaque fois démenties. C'est pourquoi il faut se garder de conclusions hâtives. On peut juste faire le constat de l'embarras des Israéliens et du désappointement des monarchies du Moyen-Orient. L'Iran, sorti de cette guerre, fait encore plus peur à ses voisins. Quid des démocrates iraniens? Ils ont vainement attendu les promesses de Trump. Ils vont devoir compter que sur eux-mêmes. Il ne faut jamais dormir sur la natte d'autrui, prévient un adage africain. Rien donc n'est vraiment réglé. Les mollahs, à ce stade, ont toutes les raisons de se réjouir. Ils ont sauvé leur régime et se sont achetés une tranquillité pour plusieurs années. Il ne reste plus que Mojtaba Khamenei daigne prendre la main tendue de Trump.
0: Le regard de Newton Ahmed Barry, tous les week-ends sur RFI. Merci à vous. Allez, c'est en musique qu'on va se diriger vers le journal de 8h avec l'artiste suisse Danita qui s'associe à Jaro Vandal dans ce titre Wong Things.

0: titre Wang Fing en collaboration avec Jaro Vanda. La retrouver sur la playlist RFI Musique ou sur votre plateforme d'écoute favorite Deezer, Spotify ou YouTube. Restez avec nous, le journal de 8h dans un instant.
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9: Nous sommes dans les studios des RLP, Radio Libre en Périgord, et aujourd'hui on va annoncer la 5e édition de la Marche de Fierté à Périgueux. Notre invité, Benoît Chaumont, bonjour.
10: Bonjour Aïda, bonjour tout le monde.
9: Vous venez au nom d'association FLIP, pour le collectif Fiers Ensemble Dordogne. Nouveau nom, nouvelle association, FLIP c'est quoi?
10: Exactement, FLIP c'est une association, FLIP ça veut dire Fête Libre et Inclusive en Périgord. C'est une association qui rejoint le collectif qui lui existait déjà et qui comprend plein d'associations. Mais on s'est dit que c'était chouette de créer une association qui soit là pour porter la partie festive, culturelle, musicale de la marche, puisque les autres associations portent plutôt le côté militant, revendicatif, le côté politique de la marche des fiertés. Et donc FLIP vient là en support pour apporter un petit peu de fête dans tout ça.
9: Mais en général, la marche de fierté, c'est déjà une fête. C'est toujours plein de couleurs, paillettes et bonne humeur, malgré aussi les revendications politiques, comme vous avez dit.
10: Exactement, exactement. Ouais, c'est déjà une grande fête, mais c'est une fête qu'on avait besoin, nous, de structurer un petit peu, notamment administrativement. Enfin, organiser une manifestation, c'est beaucoup de paperasse en amont, c'est beaucoup d'organisation. Et il faut que ce soit structuré. C'est aussi la possibilité de demander des subventions pour être aidé, parce que c'est un événement qui coûte quand même beaucoup d'argent à organiser. Et donc l'association, elle apporte ce côté pratique, elle change pas en fait l'ADN de la marche, qui reste la même chose, un temps militant, un temps de marche familiale et en plus une soirée qui prend de l'ampleur, on va en parler cette année. Donc voilà, c'est vraiment du plus pour l'organisation.
9: Et c'est toute la journée du 13 juin à Périgueux, sur l'esplanade Badinter,
10: exactement,
9: à partir de 10h, et plus tard, même plus loin, dans les locaux de Sans Réserve. Donc, toute la journée avec le programme bien défini, imaginé et mis en place.
10: Exactement. La recette, elle ne change pas. C'est toujours le village associatif avec des associations qui sont là, mais aussi des artisanes et des artisans, des artistes, des food trucks pour manger aussi, un bar pour faire la fête déjà. Donc à partir de 10h sur l'esplanade Badinter, toute la journée. Et l'après-midi, pareil, ça change pas. À partir de 14h30, on a des discours. Discours d'abord des sœurs de la perpétuelle indulgence, qui sont des drag queens très importantes dans le monde des marches des fiertés, qui viennent chaque année et qui chaque année sont un phénomène et sont attendues par le public. Le discours ensuite du collectif dont on va parler après. Et ensuite, c'est parti pour la marche, avec le même parcours que l'année dernière, une marche qui passe par le centre-ville, une marche qui se veut familiale, accompagnée en musique par un super collectif. On est content cette année de programmer un collectif qui s'appelle Downtown Périgord, qui... Ils viennent du Périgord noir. Et donc, ils ont vraiment cette valeur de la fête inclusive, de la fête qui se partage dans le respect. Ils correspondent totalement aux valeurs de la Marche des Fiertés. Donc, c'est ce collectif qui va accompagner la marche. Et puis, la nouveauté cette année, c'est que le soir, on se retrouve au Sans Réserve, qui a enfin rouvert ses portes il y a quelques mois maintenant. Et donc là, c'est une très, très grosse soirée à partir de 18h. Jusqu'à 2h du matin à peu près, avec des concerts. On va recevoir notamment Kid Sophie. Kid Sophie, son nom ne vous dit peut-être rien, mais c'est quelqu'un d'important dans la scène musicale française, puisque c'est la guitariste et bassiste de la chanteuse Santa qui a cartonné cette année. C'est elle qui a été directrice musicale de sa tournée aussi, et elle se lance en solo. Et donc ça fait partie de ses premiers concerts ici à Périgueux pour la marche. On aura aussi Liv Delestal, qui est un des gros phénomènes pop électro en ce moment, et c'est un gros coup de l'avoir à Périgueux aussi samedi soir. Et puis on aura Ellipse. Ellipse, une drag queen qui a participé à l'émission télé Drag Race France sur France 2, qui a participé à la version All Stars ensuite, et qui est vraiment, je pense, dans le top 3 des drag queens les plus célèbres en France. Elle vient de Bordeaux et donc elle sera là aussi avec d'autres drag queens et d'autres DJ le soir pour faire la fête.
9: Donc la journée ouverte à tout le monde.
10: Ah ouais.
9: Tout le monde peut venir, tout le monde peut participer. Pour la soirée, vous demandez une petite participation pour
10: exactement
9: ceux qui peuvent.
10: C'est ça, on a mis en fait un prix libre à partir de 5 euros. Parce que on rémunère les artistes, on rémunère les techniciens. Voilà, on veut que ce soit le mieux organisé possible. Pour faire une petite idée, c'est une très grosse soirée avec, en comptant tout le staff, les artistes, les techniciens, les bénévoles, on est à plus de 50 personnes. Donc c'est une soirée qui coûte un petit peu d'argent. Et donc on a besoin d'un coup de pouce pour pouvoir refaire ça tous les ans. Et donc effectivement, on demande à partir de 5 euros une participation. Voilà, pour qui c'est compliqué, 5 euros c'est déjà largement suffisant. Ceux qui peuvent donner 10, 15, et tant mieux. Allez-y, aidez-nous pour qu'on puisse recommencer, quoi.
9: Sinon pour la marche, c'est gratuit.
10: Ah oui, voilà.
9: Et en général, les personnes sont présentes. Pour cette 5e édition, combien de personnes vous pensez va venir? En plus, il va faire très beau, apparemment.
10: J'ai refusé de jouer au jeu des pronostics, puisqu'on a lancé des pronostics. L'année dernière, la préfecture a compté entre 1500 et 2000 participants sur la journée et la marche. Donc on espère être autour des 2000 pour cette année. On croise les doigts, il va faire beau. Un peu chaud, donc on prend la bouteille d'eau, etc. Mais on espère qu'il y aura du monde. Et des familles, nous on adore. C'est un peu une particularité à Périgueux, c'est que la Marche des Fiertés, par rapport à d'autres grandes villes, elles peuvent être assez très animées, ces marches-là. Ici, elle est assez familiale, les enfants peuvent venir et ça, c'est chouette.
9: C'est vrai, c'est important, la participation, la présence, mais plus important, c'est l'acceptation, l'échange avec les personnes présentes. Vous avez même préparé un texte qui est riche, qui est émouvant. Mmh. Et je vous demande, Benoît, si vous pouvez nous lire les passages en intégralité. Je trouve que là, tout est dit.
10: Je peux le lire. Alors, je précise que samedi, ce n'est pas moi qui le lirai. Avant la marche, ce sera Anaïs. Anaïs, c'est un militant depuis la première édition de la marche qui a déménagé cette année, qui est parti dans l'Est de la France et qui donc n'a pas participé à l'organisation cette année, mais qui vient spécialement pour le week-end de la marche. Et ça nous faisait quelque chose de lui faire cette proposition. Et il a accepté avec beaucoup d'émotion de lire ce texte qu'on a écrit ensemble avec le collectif. Et donc, je vais vous le lire une première fois, mais il sera dans une autre voix samedi lors de la marche.
9: Même si quelqu'un écoute deux fois, trois, quatre, cinq,
10: le message est important. Alors, je vous le dis. Si nous marchons aujourd'hui, ce n'est pas seulement pour célébrer. Nous marchons parce que nos existences sont politiques. Parce qu'aimer être soi-même, vivre librement ne devrait jamais être un combat. Et pourtant, Les marches des fiertés sont nées d'une révolte, celle des émeutes de Stonewall, en 69, quand des personnes LGBTQIA+, racisées, trans, précaires, ont refusé de subir encore les violences policières et l'humiliation. Depuis, partout dans le monde, les prides sont devenus des espaces de lutte, de mémoire, de visibilité et d'espoir. Et aujourd'hui, alors que le climat politique et social devient de plus en plus tendu à travers le monde, il est essentiel de rappeler une chose simple. Nos droits ne sont jamais définitivement acquis. C'est pourquoi nous sommes là, à Périgueux, pour cette 5e édition de la Marche des Fiertés. Parce que nos fiertés sont universelles. Et parce qu'il faut parler de ce qu'il se passe dans le monde, dans notre pays, et ici même, chez nous. À l'international, les attaques contre les personnes LGBTQIA+, se multiplient. Aux États-Unis, Donald Trump poursuit une politique profondément réactionnaire et violente envers nos communautés. À travers l'ICE, à travers les politiques migratoires, à travers les attaques ciblées contre les personnes trans. Des passeports sont supprimés ou remis en cause pour les personnes trans. La journée de lutte contre le sida n'est plus commémorée. Et jusqu'au drapeau arc-en-ciel retiré des monuments dédiés à Stonewall, comme si l'on pouvait effacer notre histoire. Pendant ce temps, Elon Musk se permet de déclarer « Les magistrats français sont plus pédés qu'un flamant rose en tutu ». Voilà où nous en sommes. Des milliardaires et dirigeants mondiaux banalisent publiquement l'homophobie. Dans le sport aussi, le recul est brutal. Après les Jeux de Paris, parmi les plus inclusifs de l'histoire, malgré tout ce qu'il reste à faire, les prochains Jeux de Los Angeles excluront les femmes trans. Dans de nombreuses fédérations sportives à travers le monde, des tests de féminité humiliants sont imposés aux sportives. Au Sénégal, les personnes LGBTQIA+, continuent de subir violence, criminalisation et harcèlement politique. Là-bas, l'homophobie a atteint des sommets. C'est devenu une priorité gouvernementale. Ce qu'ils appellent « actes contre nature » seront désormais punis de peines allant de 5 à 10 ans de prison. En Europe, à Budapest, le maire a risqué la prison pour avoir laissé une marche des fiertés s'organiser. Et en Allemagne, un arbitre de football a été agressé après avoir demandé son compagnon en mariage sur un terrain. Le Conseil de l'Europe, lui, refuse encore de bannir clairement les thérapies de conversion. Mais malgré tout cela, nous continuons d'avancer. Et même dans des événements ultra populaires comme le Super Bowl, l'un des shows les plus regardés au monde, les communautés queer et racisées ont été mises à l'honneur. Donald Trump a détesté. Nous avons adoré. En Écosse, un élu trans vient d'être élu au Parlement dans la région même de J.K. Rowling. Dommage pour elle. Dans toute l'Union européenne, les mariages LGBTQIA+, doivent désormais être reconnus, même dans les pays où il est encore impossible de se marier. Et cette reconnaissance européenne des couples LGBTQIA+, nous rappelle une chose. Quand certains pays avancent, d'autres stagnent encore. Car en France aussi, les inquiétudes existent. La France recule à la 15e place de la Rainbow Map européenne. Pourquoi ? Parce que nous manquons d'avancées concrètes, notamment sur la filiation et les droits des personnes trans. La Commission nationale consultative des droits de l'homme a révélé que seulement 21% des mesures du plan pour l'égalité des droits contre les discriminations anti-LGBT ont réellement été mises en œuvre. Les subventions aux associations baissent. L'extrême droite s'attaque au programme inclusif de l'audiovisuel public et veut supprimer des émissions comme Drag Race France. SOS Homophobie alertait déjà en 2025 sur la montée des discours réactionnaires et conservateurs. En 2026, l'alerte est plus forte encore. 1771 cas de LGBT-phobie ont été recensés cette année. Et ce chiffre ne représente qu'une partie de la réalité, parce que derrière chaque statistique, il y a des insultes, des agressions, des licenciements, des ruptures familiales, des vies brisées, et toutes celles et ceux qui n'osent même plus parler. À Metz, il y a 2 semaines, un jeune homme gay de 19 ans a été violemment frappé à la tête. Il est décédé 3 jours après des suites de ses blessures. Pendant ce temps, Vincent Bolloré rachète des maisons d'édition et censure des ouvrages militants. Les discours masculinistes et réactionnaires contaminent les réseaux sociaux et touchent des jeunes de plus en plus tôt dans les écoles. Et à l'approche des prochaines présidentielles, la menace est réelle. Quand on voit déjà certaines municipalités retirer des drapeaux, tenter d'interdire des marches des fiertés ou couper les subventions associatives, nous savons que rien n'est impossible. Même l'absurde devient politique. Un député a récemment dénoncé des subventions au festival des trans musicales parce qu'il y a le mot « trans » dans le titre. Et pendant que certains alimentent la haine ou la désinformation, des personnalités publiques continuent de tenir des propos violents, sexistes ou transphobes dans les médias. Mais là aussi, il y a des raisons d'espérer. La France réhabilite enfin les personnes condamnées autrefois pour homosexualité. Théodora, artiste bisexuelle et racisée, a marqué les victoires de la musique et montré une autre représentation possible de la société française. L'assurance maladie a de nouveau été condamnée pour ses refus de prise en charge des transitions. Et Dora Mouto a été condamnée pour injure publique après ses propos haineux à la télévision. Mais ces condamnations ne veulent pas dire que le combat est terminé, nous ne sommes pas épargnés ici en Dordogne. Pendant que Dora Mouto est condamnée pour ses propos transphobes, ici même à Périgueux, un collage féministe affirmant simplement « les femmes trans sont des femmes » a été arraché quelques heures seulement après avoir été posé. Il y a quelques mois, un commerçant en périgourdin ouvertement homosexuel a été agressé dans le quartier de Vézonne un vendredi soir à 20h. Comme si vivre ouvertement son identité restait encore un danger. À chaque publication annonçant cette marche des fiertés sur les réseaux sociaux ou dans des médias locaux, nous recevons des commentaires haineux, violents, déshumanisants. À Bergerac, on laisse s'organiser un banquet du canon français qui diffuse des idées réactionnaires. À Boulazac, Patrick Bruel, accusé par une trentaine de femmes de violences sexuelles, avec plusieurs plaintes déjà déposées et une mise en examen, est encore annoncé en concert au mois de novembre. Même l'écriture inclusive, pourtant déjà adoptée dans certains espaces, est aujourd'hui remise en question. Mais malgré cela, des choses nous font sourire et nous donnent de l'espoir. Partout, les marches de fierté se multiplient, y compris dans les territoires ruraux. Et pendant que nous marchons ici à Périgueux, une autre Pride a lieu en Dordogne, en Périgord pourpre, à Saint-Avit-Seigneur. Le tissu associatif et culturel se renforce. De plus en plus de personnes créent des espaces sûrs, des lieux pour se rencontrer, pour exister ensemble. Le film Pédale Rurale, tourné ici en Dordogne, fait parler de lui partout. Même si certaines communes ou certains cinémas refusent encore de le diffuser, il raconte une réalité essentielle. Nos vies existent aussi dans les campagnes. À Bergerac, la ville affiche désormais le drapeau des fiertés pendant le mois de juin. Et aujourd'hui, pour cette cinquième édition, on vous espère encore plus nombreux et nombreux. Et ça, c'est immense. Cinq éditions à marcher ensemble dans les rues de Périgueux. Cinq éditions à rendre visibles celles et ceux qu'on voulait invisibles. Cinq éditions à construire du collectif, de la solidarité et de la fierté. Et aujourd'hui, plus que jamais, nous devons rester unis. Parce que les attaques sont internationales, parce que les discours de haine circulent partout, parce que nos droits reculent. Mais aussi parce que partout, des résistances naissent, des artistes, des associations, des élus, des jeunes, des moins jeunes, des familles, des alliés et nous. Alors aujourd'hui, marchons pour celles et ceux qui ne peuvent pas. Marchons pour nos anciennes et nos anciens. Marchons pour les générations futures. Marchons pour vivre libre, visible et digne. Et n'oublions jamais, nos fiertés sont universelles. Marchons sur l'oppression.
9: Et cette marche aura lieu ce samedi 13 juin, marche des fiertés à Périgueux, dans l'après-midi, à partir de 15h. Tout est dit ?
10: Oui, merci beaucoup à toi, Aïda. Merci à RLP qui soutient la marche depuis le tout début. Et c'est important qu'il y ait des acteurs associatifs pour nous aider, pour nous mettre en lumière. Donc, merci beaucoup.
9: Et on espère que vos associations trouveront une place et du temps à animer les émissions régulières, pas que annoncer les marches des fiertés. Radio est pour ça. Merci, Benoît Chaumont, au nom d'association FLIP, et pour le collectif Fiers Ensemble Dordogne, et bonne marche, cinquième marche, marche de fierté à Périgueux ce samedi 13 juin sur l'esplanade Badinter. Venez nombreux. Merci.
10: Merci.

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1: Le 2 juin, à la mairie de Périgueux, s'est tenue une conférence de presse sur les activités culturelles de l'été à Périgueux. C'était avec Michel Cadet et Bruno Dunoyer, le 7e adjoint en charge du commerce et de la gastronomie. Avant d'écouter Bruno Dunoyer sur les nuits gourmandes qui vont reprendre, les manifestations qui sont organisées par la ville de Périgueux cet été sont nombreuses. Il y a toujours, bien sûr, la fête de la musique. Il y aura Mimos, Macadam Jazz, la journée Dedans Dehors du Sans Réserve. Il y aura aussi MNOP, le festival de musique de Nouvelle-Orléans. Il y aura aussi les visites des toits de la cathédrale. Donc des choses qui sont habituelles pour l'été à Périgueux. Mais comme nouveauté, c'est bien sûr le Tour de France le 11 juillet. Il y a aussi des fanzones qui sont organisées pour les quarts, demi et finales de la Coupe du Monde de foot. On écoute les meilleurs moments de cette conférence de presse juste après quelques interviews avec les deux intervenants. Et on commence avec Bruno Dunoyer. Bonjour Bruno Dunoyer.
2: Bonjour.
1: Vous êtes 7e adjoint de la ville de Périgueux en charge du patrimoine gastronomique. Et vous êtes donc, on l'a appris à la conférence de presse, l'organisateur des Nuits Gourmandes à Périgueux qui vont situer les jeudis sur la place de la Clôtre et sur la place de l'ancien hôtel de ville.
2: Oui, entre autres parce que les Nuits Gourmandes vont retrouver la configuration d'avant qu'elles avaient à partir de 2014. C'est-à-dire qu'elles vont se dérouler sur davantage de places car nous allons faire appel à nouveau aux associations sportives, à des jeux pour les enfants, aux associations de danse, ce qui générera forcément et qui nous imposera de donner un peu plus d'espace et un peu plus de densité aux nuits gourmandes. C'était ça l'esprit des nuits gourmandes, c'était pas seulement des marchés gourmands, mais quelque chose de beaucoup plus intense, qui est de nature à satisfaire toutes les classes d'âge, c'est-à-dire que les enfants y trouvent satisfaction avec notamment des jeux en bois. La famille également, les personnes âgées également. Je pense par exemple aux associations sportives, ça peut initier à un sport. Pour ces associations, ça leur donne une vitrine, parce que parfois elles ne sont pas toujours visibles. Les nuits gourmandes, c'est ça, et bien entendu c'est de la musique. De la musique d'ailleurs qui va se remettre à durer, puisque les dernières nuits gourmandes, ça s'arrêtait à 22h30. Là aujourd'hui, ça sera, à partir de cette année, ça sera 23h30, 24h. Ce qui évitera d'ailleurs aux gens de partir trop tôt, et qui permettra, je pense, aux restaurateurs et à tous les ambulants qui seront là de mieux travailler. Et alors, cette année, nous n'avons pas pu rétablir le mercredi, donc cette année, ce sera encore le jeudi soir, mais nous envisageons très sérieusement de rétablir au mercredi soir. D'ailleurs, c'est également un souhait partagé des restaurateurs qui déjà travaillaient le jeudi soir et beaucoup moins le mercredi. Donc ça, c'est une question d'équilibre et nous souhaitons rétablir le mercredi comme avant.
1: Au niveau des producteurs et puis des restaurateurs qui seront présents, est-ce que vous allez garder les mêmes? Est-ce que vous avez des nouvelles candidatures?
2: Non, on a de nouvelles candidatures. Moi, pour ma part, j'ai beaucoup insisté sur les producteurs. J'ai voulu limiter les burgers, les pizzas, etc. J'espère que ça donnera satisfaction. Bon, vous savez que nous avons pris le train en marche puisque nous avons été élus il n'y a pas longtemps. Mais déjà, nous avons essayé de donner notre empreinte aux Nuits Gourmandes 2026.
3: Trois dates en juillet, le 16, le 23 et le 30. Trois dates en août, le 6, le 13 et le 20. De 19h à 23h30.
1: Eh bien, merci Bruno Dunoyer. Merci pour ces quelques réponses.
2: Merci à vous.
1: Michel Cadet, vous êtes maire de Périgueux. J'ai posé la question à Bruno Dunoyer, mais vous êtes le mieux placé pour répondre. Est-ce que vous allez candidater à l'UNESCO pour le patrimoine gastronomique de Périgueux et du Périgueux?
4: Alors, je suis toujours un peu méfiant pour les labels. D'abord, ce n'est pas un label, c'est appartenir à un réseau de villes. Pour l'instant, il y a une seule autre ville en France qui fait partie de ce réseau. Donc, ça va être un réseau, si on avait gagné, ça aurait été un réseau à deux villes. Donc, franchement, je ne suis pas sûr que la valeur ajoutée de cette affaire soit si importante que ça. C'est un label, enfin, pardon, ce n'est pas un label, mais c'est un nom particulier et une façon de rendre l'attractivité, peut-être. Je ne suis pas sûr qu'il faille à nouveau candidater. Nous ne recandidaterons pas cette année, en tous les cas. Nous ne sommes pas prêts. On va laisser passer 2-3 années. On va monter un peu en puissance tout ce qu'on veut faire. Et peut-être que à l'intérieur de tout ça, on aura des éléments nouveaux qui nous permettront de remporter, parce qu'en fait, on ne remplissait pas toutes les grilles. Et moi, ce que j'aurais aimé, c'est que ça soit non pas une ville, mais je pense que je ne suis pas dans la légalité, c'est que ça soit un territoire entier qui concourt à ce réseau, parce que franchement, la ville de Périgueux seule, dans ce contexte-là, n'est pas suffisante. On peut parler de la truffe, on peut parler du foie gras, on peut parler du caviar, on peut parler de la noix, on peut parler du cognac, puisqu'on a des communes de Dordogne qui sont en fine champagne de cognac. Donc on a d'autres richesses sur le territoire, le CEP, on a d'autres richesses qui ne sont pas exploitées. Je pense qu'on aurait une pertinence à présenter un territoire, mais je crains que ça ne soit pas possible. Aussi, moi, vous savez, je ne suis pas très... Je ne cours pas forcément après les labels. Le label 4 ou 5 fleurs, ce n'est pas forcément ça qui m'intéresse. Ce qui m'intéresse, c'est que la ville soit fleurie, qu'il y ait des vivaces partout, qu'on a l'impression que la ville est beaucoup plus végétalisée. Alors que si on se contente de chercher un label, on va fleurir, on va arracher les fleurs, on va en planter d'autres parce que c'est la saison qui vient de passer. Et je trouve que ce n'est pas... C'est pas très écologique tout ça. Et donc moi je ne cours pas après les labels, sauf si le label nous rapporte vraiment quelque chose. Et je crois qu'en l'occurrence, bon, c'est un dossier quoi. On remplit un dossier supplémentaire, on y passe beaucoup de temps pour remplir tous les critères. Je suis pas sûr que le jeu en vaille la chandelle.
1: Vous avez donné des pistes parce que vous avez dit que dans 2-3 ans, vous allez mettre en place des actions. Est-ce qu'on peut en savoir un peu plus? Vous avez des idées?
4: Non, mais c'est dans le cadre de Périmeux, c'est dans le cadre du Festival du Livre Gourmand. Il y a des choses qu'on peut porter avec la Chambre d'Agriculture, avec le monde agricole, le monde paysan. On a l'idée d'une ferme pédagogique, on a des tas d'autres idées, territoire zéro chômeur de longue durée en lien avec la ferme pédagogique. Toutes ces idées-là, ça peut valoriser la mise en réseau de la ville en termes de gastronomie, en termes d'agriculture. Vous savez, le plan alimentaire territorial, il n'est pas porté ni par la ville ni par l'agglo, il est porté par le Pays de Lille. Donc, en fait, c'est tout un territoire entier qui devrait candidater pour ça, parce qu'on a une richesse en termes agricoles, en termes de patrimoine naturel, en termes de gastronomie, qui se supporte à l'échelle même du territoire et non pas à l'échelle d'une ville de 10 km².
1: Bon. Merci Michel Cadet. On espère que votre place de premier vice-président de l'agglomération du Grand Périgueux va aider que la ville de Périgueux soit cet étendard de tout le Périgord autour.
4: Ah mais j'espère bien, et je pense que c'est pas un hasard si je suis premier vice-président en charge de la transition écologique, de la biodiversité. Vous savez, on vient de réaliser un document exceptionnel, on vient de réaliser l'ABC de la biodiversité à l'échelle intercommunale. On est probablement une des rares intercommunalités à avoir porté ce dossier-là. C'est un gros travail qui a été fait par nos services et notamment par certains de nos agents. On a rendu 2 tomes qui font 500 pages chacun, dans lesquels on répertorie tous les taxons, toutes les espèces de biodiversité, champignons, etc., qu'on a sur notre territoire. On n'a pas encore étudié tous les taxons, mais on en a déjà fait beaucoup. On n'a pas étudié tout le territoire, mais on en a fait beaucoup. Et ça va nous permettre même de concourir. Alors, pour le coup, tout à l'heure, on parlait de label. Là, ça va nous permettre de concourir au plus beau plan ABC de la biodiversité de France. Et il y a un concours national, et dont la finale a lieu en décembre à Marseille. Et on va concourir, au niveau de l'agglo, je parle, on va concourir à ce prix-là, parce que, franchement, c'est un énorme travail qui va beaucoup nous servir. Vous savez qu'on est en train de travailler sur le plan local d'urbanisme intercommunal. Donc, est-ce qu'une zone est un intérêt de biodiversité, un intérêt pour la construction, un intérêt patrimonial, etc. Cet ABC de la biodiversité à l'échelle des 43 communes est un document essentiel qui se feuillette avec plaisir, parce que vous avez une iconographie, vous avez des tas d'études qui sont faites sur des espèces que vous ne soupçonnez même pas. Vous savez par exemple que sur Razac, nous avons une espèce de champignon unique au monde, qui ne se trouve que dans le bois de Prayssac. Eh bien, voilà, ça, peu de Périgourdins le savent, mais ça a été authentifié.
1: Comment il s'appelle?
4: Ah non, là, vous m'en demandez trop. C'est une espèce non comestible. C'est un petit champignon qui a été trouvé par un grand expert que nous avons en Périgord, d'ailleurs, un expert mycologique qui a identifié cette espèce qui n'existe nulle part ailleurs dans le monde.
1: Merci Michel Cadet pour ces informations complémentaires.
4: Merci.
1: Écoutons maintenant les meilleurs moments de la conférence de presse qui s'est tenue le 2 juin à la mairie de Périgueux en présence de Bruno Dunoyer, l'adjoint au commerce et à la gastronomie, mais aussi de Michel Cadet, maire de Périgueux.
3: Bonjour à toutes et tous. Merci aux élus, aux présidents et aux membres d'Asso, représentants de l'Odyssée, du Sans Réserve, des structures privées, des galeries, d'être présents, et bien sûr aux journalistes, puisque le but c'était de faire une petite présentation de la saison estivale. Donc on a réduit la voilure, plus que d'habitude, ça a été à Vézunard. Mais on fait quelque chose de plus sobre. C'est un programme qui en partie a été concocté par la précédente municipalité et puis en partie par nous. On est dans la continuité de ce qui s'est toujours fait au travers des différentes mandatures. Alors on a été un peu chargé parce que il y aura à la fois Mimos, MNOP, le passage du Tour de France, l'intensification des nuits gourmandes, enfin bref, donc il y en aura pour tous les goûts. On commence le 21 juin avec la fête de la musique qui est un dimanche, je crois, cette année. Donc on commencera la fête de la musique dès 15h. C'est d'ailleurs un challenge pour nous, c'est d'aménager une animation permanente, et particulièrement les dimanches, et notamment sur la place de la Clôtre. Deux rendez-vous après les thés de Louis cet hiver, c'est les bals de Louis qui verront le jour le dimanche 28 juin et le dimanche 30 août. Encore, ce sont des dimanches, ce sont deux rendez-vous appréciés des Périgourdins qui nous le réclament. Ils nous ont même réclamé beaucoup plus. Ces rendez-vous, pour l'instant, il n'y en aura que deux cet été, mais l'idée, c'est quand même aussi d'augmenter leur nombre. Donc dimanche 28 juin et dimanche 30 août, parce qu'il y a une grosse demande. Et certaines personnes qui aiment danser font des kilomètres et des kilomètres pour aller chercher un endroit propice pour ça. Ils adorent. Je les ai vus donc à la visitation pour cet hiver au thé de Louis, mais les bals de Louis ont tout à fait leur place. Et le premier des deux, c'est un bal traditionnel occitan. Le gros point de l'été, c'est la 43e édition du festival Mimos. On l'a déjà présenté. Une trentaine de compagnies entre le in et le off, 140 représentations. Et le moment fort dont on vous a parlé, qui est toujours la cérémonie d'ouverture, une création originale autour du clocher de Saint-Front, ça aura lieu place Montaigne. C'est une construction qui fait plus d'un tas de mètres de haut, en carton, avec un grimpeur qui va monter jusqu'au sommet du clocher. Voilà, ça sera un temps fort, ça aura lieu le soir, c'est le 30 juin à 21h30. Donc la création a été imaginée par Olivier Grosstedt, entre autres. Voilà. Alors je me rends compte que j'ai commencé bien en tête et que je n'ai pas commencé par le début. On m'avait dit il faut parler du visuel. Effectivement, c'est ce visuel-là. Tous les ans, nous faisons appel à un artiste. Là, c'est Maya Azulena, qui est une jeune illustratrice bordelaise, qui nous a proposé cette illustration de Périgueux, qui est assez bucolique. C'est exceptionnel cette année que le festival Mimos ait lieu aussi tôt. C'est à cause du passage de la Grande Boucle, le 11 juillet, qui fait que nous avons décalé nos dates. Donc le festival de Mimos, il aura lieu du 30 juin au 4 juillet. Et c'est là que le temps s'accélère un peu, avec un été sur les quais qu'on a souhaité débuter la veille du passage du Tour de France. Donc ça sera, un été sur les quais commencera le 10 juillet, et là pour le coup, les enfants seront en vacances. Jusqu'au 23 août, ça sera la 6e édition de l'été sur les quais, avec quelques surprises supplémentaires. Donc, on peut améliorer, à mon sens, les quais, avec peut-être la possibilité de baignade, non pas dans la rivière, mais dans une piscine mobile, la possibilité de faire du bateau électrique, en fait, d'autres possibilités que vous n'aurez pas cette année, parce qu'on n'a pas le temps matériel de se lancer sur ce projet. On accompagne quelque chose qui a déjà été lancé. Le samedi 11 juillet, c'est le rendez-vous dont tout le monde parle, c'est la 8e étape du Tour de France, Périgueux-Bergerac. On aura le championnat de cyclocross de quartier, on aura une grande randonnée Périgueux-Bergerac qui se mettra aussi en place quelques jours avant. J'ai une projection de ciné-cinéma aussi. Vous savez que l'étape du Périgord est une des étapes les plus vues au niveau médiatique. Hein. C'est l'étape la plus vue après celle des Alpes. Du 1er au 14, c'est MNOP, festival emblématique. Il y en est à ça combien d'éditions ? 26e édition. Donc tout à l'heure, je vous ai dit que Mimos, c'était la 43e. Un été sur les quais, c'était la 6e. Et donc MNOP, la 26e. C'est un gage de qualité. Quand on fait une génération de spectacles, toujours sur la même thématique, toujours avec le même engouement, et avec un public qui n'est pas un public captif, hein, qui se renouvelle tous les ans sur une musique aussi populaire que celle de la Nouvelle-Orléans, je trouve que c'est assez réconfortant de voir ça. Il y a aussi les fanzones à la Coupe du Monde. La fan zone sera à Gamençon. On est parti plutôt sur les quarts, les demi et la finale. Tout dépend aussi de la position de la France. Tout dépend des horaires des matchs. C'est très compliqué à gérer. C'est très compliqué en termes de sécurité, en termes d'organisation. Vous avez vu l'autre soir, on peut vite être amené à être, non pas débordé, mais en tous les cas, il faut être très vigilant sur la façon dont ces jeunes publics peuvent se déplacer, peuvent utiliser ou pas du matériel public. Donc il faut qu'on soit très vigilant là-dessus et on a encore des réunions de calage à faire avec la préfecture et avec la police nationale et notre police municipale pour organiser tout ça. En tous les cas, il est très vraisemblable qu'il y aura au moins 3 fan zones. Tant que je parle des rues, nous aurons aussi un plan de pavoisement. J'ai vu dans la presse que quelqu'un trouvait que ça n'allait pas assez vite, je ne sais plus si c'est Sud-Ouest ou DL, que ça n'allait pas assez vite au niveau du pavoisement, que Cadet avait annoncé que la ville serait pavoisée et que ce n'est pas le cas. Oui. On va moins vite que la presse. Ça va être le cas, rassurez-vous. C'est pour l'été de toute façon. Alors, vous avez une petite canicule qui vous a laissé penser que nous étions arrivés en été. Mais l'été, c'est au mois de juin. C'est le 21 juin. Donc, nous n'y sommes pas encore. Donc, oui, bien sûr, ça sera pavoisé. C'est Sud-Ouest, je crois, qui m'a envoyé un scud. On a une thématique très claire dans la tête. Pour nous, c'est essentiel, la décoration des rues. Ça fait partie de l'attractivité. Et il faut que le touriste ait un petit effet waouh quand il se balade. Et il faut que ça soit assez surprenant. On aura d'autres projets qui mettront un peu plus de temps, notamment sur les illuminations qui n'ont pas été complètement prévues cette année. Enfin, qui n'ont pas été prévues comme nous on le pensait. Donc il y aura des choses à faire sur les illuminations des bâtiments, de la cathédrale en extérieur. Et j'espère pour l'année prochaine un grand spectacle intérieur dans la cathédrale, un peu comme ce qui se fait dans certaines villes. On a repris, à la demande de Fred, on a repris Macadam Jazz qui avait été un peu oublié. Donc on a pu trouver 3 dates. 3 dates, le 21 juillet, le 4 août et le 11 août. Donc 3 soirées musicales sur 3 places emblématiques. Le 19 août, c'est la fête de la libération de Périgueux. Ce sera les 82 ans de la libération. Alors, c'est une fête, même si on vient commémorer des fusillés et des morts. Je pense que pour la ville de Périgueux, c'est un moment fort. C'est un moment fort qui s'associe aussi à un grand bal populaire, Place de la Clôte, qui sera animé par Bordeaux Guinguette. En tous les cas, je vous invite, même si ce n'est pas très festif, je pense que c'est un moment important en termes de mémoire, à vous retrouver, ça doit être vers 11h, je pense, au mur des fusillés. Donc pour ça, c'est à côté de Péribus, à Saint-Georges. C'est un moment de recueillement qui fait partie de la vie de notre cité. Si j'étais chauvin, parce que je le suis un peu... Oui, je vais le dire, ça. Si j'étais un peu chauvin, je dirais qu'il y a une page que j'ai bien vérifiée qu'elle y soit. C'était la page du club de canoë-kayak de Périgueux, ça ne vous étonnera pas. Donc, avec toujours une terrasse éphémère, et puis avec des descentes de l'île, des descentes au flambeau, notamment, qui sont des descentes historiques, où on monte en bateau depuis le moulin de Sainte-Claire jusqu'à Barnabé et qu'on raconte l'histoire de Périgueux en montant et en descendant, on fait une petite descente au flambeau. Dans ces périodes de canicule, c'est un moment très agréable, parfois avec quelques moustiques, mais globalement très agréable. Je vous invite à faire ça. Alors il y a un plan canicule qui n'a pas encore été complètement activé parce que, bon, certes il a fait très chaud la semaine, mais d'abord on n'a pas eu d'alerte préfectorale nous disant qu'il fallait prendre des mesures draconiennes. Je viens de franchir un cap, j'ai 64 ans mais je n'en ai pas encore 65 et j'ai reçu mon petit envoi de la mairie me disant « Monsieur Cadet, il faut penser à vous rafraîchir, à prendre l'air, etc. » Ça m'a fait un choc émotionnel, je n'ai pas là. Je pensais en parler au conseil municipal de vendredi. Mais oui, alors, c'est pas encore la canicule. Ça nous a permis en tous les cas de roder un peu nos systèmes. Donc on a envoyé ce courrier à 6 000 ou 7 000 personnes de plus de 65 ans pour leur rappeler les bons gestes. On a sensibilisé nos services sociaux et le CCAS. On a voulu relancer les brumisateurs, mais le temps qu'on les relance, la canicule avait disparu et il nous manquait une pièce, ça tombait bien. Donc voilà, donc les brumisateurs, ils seront prêts pour la prochaine fois. Nos personnels sont passés momentanément en horaire d'été. Ils vont revenir en horaire normal, mais je me dis qu'une fois qu'on est passé en horaire d'été, une fois qu'on a eu un premier coup de chaleur, je pense qu'il vaut mieux y rester en horaire d'été. Ça facilite le travail de tout le monde, mais ça a des conséquences. C'est-à-dire, je vous cite un exemple, si vous passez tous vos personnels en horaire d'été, c'est-à-dire s'ils embauchent plus tôt, ils terminent plus tôt. Or, dans notre programme de rafraîchissement des salles de classe, puisque là on n'est pas au mois de juillet et août, il y a encore des scolaires, il y a une consigne de rafraîchissement et d'ouverture des salles de classe la nuit, aux étages, de façon à rafraîchir les pièces. Or, si nos personnels ne travaillent pas parce qu'on a avancé leurs horaires, forcément, ils ne vont pas pouvoir ouvrir et fermer les salles de classe. C'est un exemple, mais c'est dire qu'il y a quelques petits ajustements, mais en tous les cas, le plan canicule a été en partie réactivé. Bon, il faut rester encore modeste, hein. On a eu 4 jours, les nuits étaient fraîches, donc tout le monde pouvait se rafraîchir la nuit. Et donc pour les parcs, je n'ai pas l'information précise, mais je pense que les parcs, oui, on a changé un peu les horaires. Déjà, le but c'était de remettre en place les brumisateurs. Certains sont au parc des Arènes, d'autres sont sur les boulevards, du côté de Diès, Périgueux, là, vous en avez. Ça n'use pas beaucoup d'eau, contrairement aux détracteurs que je vois sur les réseaux en nous disant « Oh là là, c'est une grosse consommation d'eau ». Non, c'est une petite consommation d'eau. C'est pareil pour les fontaines. On a souhaité que les fontaines reprennent un peu d'ampleur. C'est en train de se faire vérifier parce que certaines étaient réduites au maximum. Et c'est des circuits fermés. Certes, il y a une évaporation, certes, il y a une vaporisation d'eau dans l'atmosphère. Mais franchement, on fait bien pire en termes de bilan carbone et de dépenses d'eau que ces quelques fontaines qui sont en ville pour 30 000 ou 40 000 personnes l'été. Remettre en perspective aussi les armoiries de la ville. Vous avez vu qu'elles sont sur Mataguère, qu'elles sont sur l'Amérique, vous les retrouverez aussi dans nos rues. C'est redonner du sens à notre histoire, ces armoiries, c'est pas parce que... Bon, alors celles-ci sont un peu erronées, puisque vous voyez une fleur de lys. En fait, c'est une couronne, normalement. Bon, vous allez me dire, entre la fleur de lys et la couronne. Mais en tous les cas, c'est pas tout à fait nos armoiries. Je pense qu'il faut remplacer la fleur de lys par une couronne. Mais en tous les cas, c'est redonner une identité à notre ville. Et on travaille avec le service de patrimoine et avec l'adjoint au patrimoine, notamment pour... réussir à ressortir des œuvres, notamment des œuvres gallo-romaines, de nos stocks et les exposer dans la ville en permanence pour qu'on puisse les voir. Soit donc ça sera les originaux, si on a l'autorisation, si c'est pas l'originaux, on fera une copie, on a un atelier de facsimilé du côté de Lascaux, et puis maintenant avec les imprimantes 3D, vous arrivez, ou les moulages, vous arrivez à faire des reproductions. Le but, c'est que quand on se balade dans Périgueux, on sache que c'est une ville qui a un passé gallo-romain, médiéval, renaissance, belle époque, et que voilà, ça donne envie à nos visiteurs de découvrir l'intégralité de nos musées. Je vous rappelle d'ailleurs que Vésula est à nouveau ouvert à tarif plein. Bon, enfin, il n'est pas très cher, hein. Mais on avait fait un demi-tarif pour des raisons de fuite d'eau, et donc on l'a réouvert là, non pas que les fuites soient complètement réparées, mais voilà, le musée peut se visiter en toute sécurité. Merci à vous.

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1: Lundi 8 juin 2026, une manifestation s'est organisée à Périgueux ainsi qu'à Bergerac pour demander aux parlementaires de rédiger une loi intégrale, comme on le dit. C'est une loi qui est en complément à la loi Bétaram qui a été déjà voté par le Parlement contre les violences faites aux enfants et pour protéger généralement les enfants. Une loi intégrale est demandée par pas mal de parlementaires et pas mal d'associations pour être vraiment complémentaire de la prévention, du soin, du point de vue judiciaire sur toutes les violences qui concernent les enfants, les femmes dans la société. Pour parler de ce sujet, Florence Métain, vous êtes présidente de l'association Les Yeux Grands Ouverts, avec qui on avait déjà enregistré à la caravane Move Enfant, qui, rappelez-vous, était passée à Boulazac et à Vert en 2025. Vous étiez présente lors de cette manifestation ?
2: Oui, merci. Donc, la manifestation du 8 juin, 19h, était déjà pour rendre hommage à Liana, cet enfant de 11 ans qui a été tué par un pédocriminel, serial pédocriminel, à Fleurance, dans le Gers. Donc, c'était ça déjà. L'appel était lancé par Andrea Bescon, activiste, comédienne, metteur en scène, Move Enfant, l'association, et le collectif enfantiste. Ça, c'était au niveau national. Donc, en ce qui me concerne, j'ai co-organisé avec Nous Toutes 24 le rassemblement de Bergerac, effectivement. Donc, hommage à Liana. Et en fait, depuis... l'idée est de lancer tous les lundis soirs dans tout. Alors, donc, le résultat déjà du 8 juin, c'est en fait pas 60 000 personnes comme a été annoncé le lendemain, mais 150 000 personnes étaient dans les rues avec plus de 250 villes concernées. Ça, c'est la réalité des chiffres, non pas par la police. Voilà. Et donc, maintenant, on est à 4 jours après. L'idée, on continue la lutte. On continue la pression sur le gouvernement pour effectivement obtenir cette loi intégrale, la loi cadre intégrale concernant les violences sexuelles sur les femmes et sur les enfants. Donc cette loi cadre, elle a été conçue par 120 députés, ou 116 députés précisément. Elle a été déposée le 24 novembre 2025 avec également l'aide et l'approbation de 150 associations. Donc c'est énorme, il y a 300 personnes, la moitié politique, la moitié association, qui se sont mobilisées pour la cause.

0: créé cette loi intégrale qui, comme vous l'avez dit, a quatre piliers. La formation, la prévention, la formation, le soin, les soins et la justice. Et en fait, c'est le fait de dire que, en lien avec la loi Betarame, mais pas que, la loi Betarame, c'était par rapport aux violences dans le monde de l'école. Ça a été adopté pour l'instant qu'au Parlement. Elle doit passer au Sénat. Donc, cette loi intégrale que l'on réclame à partir de lundi 15 juin, tous les soirs à 19h devant tous les tribunaux de France, que les citoyens viennent pour se mobiliser, pour la réclamer avec nous les assos et en tant que simples citoyens, citoyennes, puisqu'on ne va pas lâcher. Clairement, on a une vague aujourd'hui qui est basée sur la sidération après la découverte de ce crime odieux dans le Gers. Donc, ben oui, je pense que la situation est grave. Un enfant toutes les 3 minutes est victime de viol et d'agression sexuelle et ou d'agression sexuelle. Un enfant meurt tous les 5 jours sous les coups de ses parents. 240 000 femmes sont victimes d'agressions ou de viols en France chaque année. Donc on est vraiment dans un problématique systémique et les gouvernements successifs sont totalement dans l'omerta et dans le fait de ne pas changer quoi que ce soit au niveau politique de protection. Donc la loi intégrale qu'on appelle de nos voeux et pour laquelle on va se battre tous les lundis soirs, entre autres en faisant des plaidoyers aussi à l'Assemblée nationale, cette loi intégrale, elle est vraiment pour une protection, elle coûte 2,3 milliards qu'on demande pour pouvoir la mettre en place. Pour l'instant, le président et le ministre de la Justice écartent cette loi, alors que nous, la société civile et associative et de défense des victimes, on rentre dans un rapport de force qui n'est pas de même nature. Mais en tout cas, c'est le peuple qui se dresse.
1: Donc une loi intégrale de 2,3 milliards. Puis, pour rappeler, hein, le ministère de la Justice est un des moins financés de l'Union Européenne. J'ai regardé hier, entre 70 et 80 euros par habitant. Donc pour le PIB, c'est entre 0,2 et 0,3. Et pour l'Allemagne, par comparaison, c'est plus que deux fois plus. C'est la Roumanie, où ils sont à 0,5% du PIB. Mais en Allemagne, c'est 140 euros. Dans les autres pays, généralement, il y a beaucoup plus d'argent qui est investi Et en fait, on le voit avec toutes les affaires médiatiques dont malheureusement, RLP, on n'a pas eu le temps de citer. Donc, Betarame, c'est le nom d'une loi, hein, justement, on en a parlé. Mais il y a aussi l'affaire Skouarnek, il y a l'affaire Mazan qui en est un gros exemple parce que la honte a changé de camp partir de ce moment-là, puisque l'affaire a été rendue officielle quand le huis clos a été arrêté. Donc, il faut qu'il y ait de plus en plus de monde, et on l'a vu déjà avec les premières manifestations, il y a eu beaucoup plus de monde qu'annoncé. Et c'est un peu un nouveau MeToo. Un MeToo qui s'amplifie. Il faut vraiment que cette loi intégrale passe. Et pour ça, il faut que toutes et tous soient mobilisés pour le prochain lundi. Quelle date alors, à partir du 15 juin?
0: Oui, à partir du 15 juin et tous les lundis à 19h. L'idée, c'est... Il n'y a pas forcément, il n'y a pas de mot d'ordre, il n'y a pas de discours à faire. C'est des rassemblements. C'est l'union fait la force. C'est de faire du bruit. Parce que Emmanuel Macron a dit 2 choses absolument aberrantes. C'est que ce n'est pas un problème de moyens pour la justice, alors que bien évidemment tous les avocats et procureurs aujourd'hui, enfin un grand nombre, s'insurgent contre ces paroles-là, parce qu'ils le vivent au quotidien et ils sont noyés, sans moyens. 3 procureurs au lieu de 12 en Allemagne, justement. Et puis, donc ça c'est les moyens. Et puis il a dit également pas de cri, alors que nous on va justement crier à partir de maintenant. Il faut faire entendre nos voix. C'est vraiment, vraiment essentiel, parce que ce gouvernement est donc non seulement dans l'omerta et dans la non-volonté de mettre des moyens, donc d'arriver à une politique de protection des femmes et des enfants, alors que c'est urgentissime aujourd'hui. On a été même mis en accusation par la Cour européenne des droits de l'homme à ce niveau-là. la France a été vraiment blacklistée et épinglée sur le non prise en charge et développement d'une politique de protection. Et c'est vraiment ça, c'est vraiment la protection et la vigilance. C'est-à-dire la protection, c'est tout ce qui peut être fait pour que les femmes et les enfants soient à l'abri dès les débuts d'une suspicion sur un prédateur ou un agresseur. Donc ça, c'est par exemple l'ordonnance de sûreté qui n'a jamais été votée, qu'on demande depuis très longtemps. Et puis la vigilance, c'est-à-dire revoir complètement les réseaux de renseignement au niveau 1 de la justice, 2 des gendarmes et de la police. C'est vraiment une vigilance. Là, Darmanin, il dit, avant le 14 juillet, 70 000 dossiers de classés sans suite, c'est impossible. Mais en tout cas, là, il y a une pression de ouf sur tout le personnel, dont certains, la magistrature, et même sur les policiers, les gendarmes, parce que dans le Gers, c'est aussi ça. Mais je veux dire, ils sont étranglés à tous les niveaux. Il y a l'omerta, il y a le non-intérêt de la défense du droit des enfants, de ce que vivent, sont exposés les enfants à des risques, clairement. Les pédocriminels sont partout. Partout où il y a des enfants, il y a des risques d'agression. Et voilà, donc il y a un gros boulot. Il y a tout le périscolaire, où il va y avoir également des lois qui vont sortir, on l'espère. Il faut refondre aussi ça, pas qu'à Paris, un peu partout sur le territoire national, le périscolaire, l'école. Par exemple, sur la loi Betterame, espérons qu'au Sénat, elle va passer pour valider tout le travail qui a été fait de la commission. Il y a aussi eu la commission d'enquête sur l'inceste parental et les mères protectrices. Ils vont rendre leur commission début juillet. Maud Petit, Christian Matisse, qui ont fait un travail remarquable au niveau de l'Assemblée nationale. Et même Darmanin a reconnu ça. Par exemple, une autre chose qu'on demande, qui va être, je pense, dans la loi intégrale, ou alors en dehors, mais en tout cas, l'imprescriptibilité des crimes sur mineurs. Ça fait longtemps qu'il y a une demande des victimes et de leur défense pour obtenir cela. Ça, c'est très important aussi. Donc, il y a énormément de travail, et pour l'instant, donc c'est pour ça, 2,3 milliards, quand on voit l'argent qui est mis contre le narcotrafic, contre le terrorisme, pour la défense de militaire, 2,3 milliards, ils peuvent le faire.
1: Il y a plus prioritaire. Donc c'est à quelle heure qu'on vous rejoint, lundi 15 juin ?
0: 19h, devant tous les tribunaux de France.
1: À 19h alors, soyons nombreux. Merci Florence Mettin.
0: Merci Radio Libre Périgord.
1: L'association Les Yeux Grands Ouverts et Femmes Solidaires, bien sûr.

Les rencontres régionales de la vie associative auront lieu le jeudi 2 juillet au Creps de Poitiers. Au programme, où en sont les synergies entre les associations, les collectivités et l'État? Quels sont les freins rencontrés aujourd'hui? Et surtout, comment renforcer les capacités d'action des associations et développer les projets d'intérêt général au service des territoires? 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

Et oui, il faut rigoler un petit peu. Alors, coucou, me revoilou. Il est 9h30, voire un peu plus. C'est donc l'heure de la chronique déjantée du patou qui rit de tout, ou presque, en direct, dans les studios de Radio Libre en Périgord, la radio que l'on adore. Hop. Alors, aujourd'hui, on va commencer par une devinette avec ce texte bourré de jeux de mots. Écoutez bien. Je suis né au Chili. Maman était au lit et mon papa aussi. Mais il n'y resta pas. Car maman ne t'a pas. Et papa, c'est pata. Il lui dit, le fait est que nous allons fêter l'enfant que je t'ai fait. Il but tant de poteau qu'il buta à un poteau et typé le topo. Maman dans le coma, papa dans le moka, et moi né comme Ako, tout noué, tout ému, tout menu, et tout nu, né tout nu, et ça nous tue. Car de mon corps palo, le soleil bouffait la peau, et sans vous, belle Paula, qui de vos mains de fée, en cette fin de mai, me graissâte le derche, et je veux rendre à ma façon grâce, à votre graisse amassée, votre sein doux pour le corps, c'est ce que mes vers pour l'âme sont. De tout ce qu'à ma peau me fit, combien fus-je épaté de foi, combien à vous qui m'épatate, mon bon petit cœur confidois, absolument pallié à vos voisins de palier, mais m'entendant piailler à poil sur la terrasse, sans chapeau, tête rase, sans que je m'arrêtasse, enjambant le balcon en un radical bond, vous traitâtes d'un saleton, ma mère dans le coma, mon père dans le moka, qui me laissait comaco, sortant je ne sais d'où un morceau de saindoux, vous massâtes soudain ma paupiètre de vos froids doigts sans rides, vos belles mains, c'est de vos si jolies phalanges ouatées que vous m'avez ôtées au citron. Et au miche, oui, la douleur qui en douce n'avait sauté qu'aux secousses, étrange de vos frictions. De tout ce que ma peau me fit, combien fus-je épaté de foi, combien à vous qui m'épatate mon bon petit cœur confus doit, et j'ai rendu à ma façon grâce, à votre graisse amassée, votre sein doux pour le corps, c'est ce que mes vers pour l'âme sont. Vous avez trouvé l'auteur ? Mais oui, madame, c'est Bobby Lapointe, évidemment, l'un de ceux qui ont largement inspiré mon parcours et qui est le créateur de la fameuse expression « jeu de mollet ». Alors, merci qui ? Merci Bobby ! Et voilà les actus. Inauguration de l'abattoir restauré de Thiviers avec tous les politicards du coin qui voulaient être sur la photo. Dont l'inénarrable Jean-Pierre Cubertafon, qui, une fois de plus, s'est fait remarquer en coiffant une surchaussure au lieu d'une charlotte. Du coup, je pense que je vais lui en offrir une au salon du livre de Lannoye, auquel il a invité quelques autrices auteurs parisiens encartés, adeptes de l'IA. Et quand on pense qu'il rêve de devenir sénateur uniquement pour tester le nouveau fauteuil du Père Larcher, non mais franchement, dans quel monde vit-on ? Dernière minute, ça vient juste de tomber sur nos téléscripteurs. Face à tous les problèmes que nos dirigeants sont incapables de résoudre, le gouvernement annonce l'annulation du maintien de la suppression des mesures dont l'abandon de la confirmation avait été abrogé. Et là peut-être, elle est pas belle la vie ? Et voilà la pause musicale. Hommage à une chanteuse britannique, une fois n'est pas coutume, qui fête ses 75 ans cette semaine. Je veux parler de Bonnie Tyler qui met un voile sur notre cœur.

Et sans autre transition, voici le moment du contre-pé. La semaine dernière, je vous proposais des contrepèteries bordelaises. Pour son salon du livre, Grignol se pâme. Il faut inverser le gris de Grignol avec le pas de pâme. Ce peintre bordelais a répandu son blanc dans la Garonne. Inversion du B de blanc avec le G de Garonne. Madame Chaban, raffolée des grands bols de lait. Inversion du R de grand avec le L de bol. Les propriétaires de Bordeaux ont de magnifiques hôtels. Inversion du O de Bordeaux avec le L, ELS de hôtel. Cette Garonne est douteuse. Inversion du G de Garonne avec le D de douteuse. Alors après, j'avais terminé par une double. Le port de Bassins, également célèbre pour son contre-quai qui sort de ce port. Alors, le port de Bassins, c'est une contrepèterie glissée. Il faut déplacer le R de port après le B de Bassins. Son contre-quai qui sort de ce port, il faut inverser le Q de contre-quai avec le P de port. Cette semaine, on change de département avec un petit tour dans les Landes. La préfète passe des Landes au Gard. La préfète passe des Landes au Gard. Cet amateur des Landes l'a donc véhiculé. Cet amateur des Landes l'a donc véhiculé. La fête des Bros est de retour à Port-Lanne. La fête des Bros est de retour à Port-Lanne. Cette énorme serre risque dénaturer votre Dax, monsieur le maire. Cette énorme serre risque dénaturer votre Dax, monsieur le maire. Il ne manque pas de tricheurs à Roquefort. Il ne manque pas de tricheurs à Roquefort. Et on termine avec madame Guasini, qui adore le mar de Dax. Madame Guasini adore le mar de Dax. Des indices. La semaine prochaine, bien sûr. Et c'est la minute blague. Alors, dimanche dernier, j'assistais au repas de retrouvailles des anciens élèves de mon école de Ribérac, repas bisannuel. Cela me rappelle une blague dont la moralité serait peut-être que il ne fait pas bon vieillir trop vite. Pour fêter leurs 50 ans, d'anciens copains de la même classe se retrouvent pour passer une bonne soirée ensemble. Mais ils n'arrivent pas à se mettre d'accord sur le lieu. Alors Pierre propose, allant au restaurant chez Pilou, la serveuse est vraiment jolie et porte toujours un chemisier avec un décolleté bien plongeant. Aussitôt dit, aussitôt fait. 10 ans plus tard, pour leurs 60 ans, ils se retrouvent à nouveau et se demandent où passer la soirée. Alors Gérard dit, allons au restaurant chez Pilou, on y mange très bien et la carte des vins est excellente. Aussitôt dit, aussitôt fait. 10 ans plus tard, pour fêter dignement leurs 70 ans, ils se demandent, comme d'habitude, quel restaurant choisir. Allons au restaurant chez Pilou. C'est calme et non fumeur, suggère Jeannot. Aussitôt dit, aussitôt fait. Dernièrement, ils fêtaient leurs 80 ans et se demandaient toujours, où pouvaient-ils donc manger? Alors Albert proposa, allons au restaurant chez Pilou. Et tous de répliquer, bonne idée, nous n'y sommes jamais allés. Voilà les petits loups, c'est fini pour aujourd'hui. N'oubliez pas que vous pouvez me réécouter vendredi à 15h30 et samedi à 9h30. À la technique aujourd'hui, c'était Antoine et je le remercie. Comme certaines et certains d'entre vous le savent, je descends en ligne indirecte de François Ier et par conséquent, j'ai plusieurs cordes à mon arc. Notamment celle d'animer l'association Humour et Culture, alias HEC, CISE à Escouart. Eh bien, samedi prochain, pour marier l'humour et la culture, nous vous proposerons, en collaboration avec l'association QVAT d'Antone et Trigonant, une

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0: Palpé.
1: Bonjour à toutes et à tous, vous êtes sur Radio Libre en Périgord et nous nous retrouvons pour l'agenda quotidien présenté par l'équipe RLP.
2: La journée verte en famille revient cette année à Coulonnet-Chamiers au château des Isards. C'est le dimanche 14 juin de 10h à 18h avec 45 exposants et des animations gratuites toute la journée. Pour cette cinquième édition, encore des pony games, des balades en calèche. Il y a des manèges écolo aérofables, des fabuleux manèges spectacles à pédales, le manège de Monsieur Gaillard avec des animaux étranges actionnés par les parents, des trampolines géants avec des élastiques, un cherche-et-trouve géant aussi, il y aura une tombola. Beaucoup, beaucoup de stands aussi seront présents sur le jardin du château des Isards. Il y aura aussi le parvis de la maison de quartier Claudie Aigneret qui accueillera la bourse de modélisme de train de Mairie et Vapeur 24. Et puis aussi le parvis du château où il y aura un vide-grenier organisé par les Amis du Cap, le club de rugby. Dans les stands, il y en a une trentaine avec pour thématique les produits naturels et l'artisanat. Il y a aussi la thématique des zéro déchets et la recyclerie, la thématique des mobilités, l'habitat et l'énergie, la biodiversité et le jardinage. Donc beaucoup de choses à découvrir en famille. C'est gratuit toute la journée du dimanche 14 juin de 10h à 18h à Coulonnet-Chamiers.
3: Cambrock 2026 vous donne rendez-vous le samedi 13 juin à Sainte-Foy de Longas, au lieu-dit Camberou. Dès midi, profitez d'un grand marché artisanal et gourmand avec de nombreux artisans producteurs locaux. 5 food trucks, animations pour les enfants, châteaux gonflables et balades à poney. À partir de 18h, place à la musique avec les groupes Phil of Sophie et Rock XL 24 pour une soirée rock et festive en plein air. Vous y retrouverez également des bars, de la restauration et une possibilité d'être hébergé sur place. L'entrée est à 5€, rendez-vous au lieu dit Camberou 24510, Sainte-Foy de Longas. Toutes les informations sur la page Facebook Camberou Event, Cambrock 2026, le rendez-vous festif de votre été en Dordogne.
4: Samedi 13 juin à 14h, au Carrefour Tourny de Limoges, se tiendra une manifestive contre la répression de la fête libre. Les participants dénoncent le durcissement des mesures visant les rassemblements festifs libres et s'inquiètent notamment de la proposition de loi 1133 ainsi que du projet de loi Riposte. Selon les participants, ces textes pourraient renforcer les sanctions contre les organisateurs RIS présumés avec des peines alourdies, des amendes plus importantes et de nouvelles mesures de confiscation. Les manifestants dénoncent également la multiplication des saisies de matériel et des arrêtés préfectoraux qu'ils et elles considèrent comme une remise en cause de la culture de la fête libre et des libertés associées. Musique, prise de parole et mobilisation sont au programme de cet après-midi revendicative. Rendez-vous donc le samedi 13 juin à 14h au Carrefour Tourny de Limoges.
3: La fête de la danse revient les 13 et 14 juin 2026 à Saint-Astier sur l'aire de loisirs du Petit Pré, organisée par l'école municipale de danse de Saint-Astier et l'association Entre Danse. Cet événement mettra à l'honneur de nombreuses disciplines autour du thème des quatre éléments, l'eau, l'air, le feu et la terre. Démonstrations, spectacles, animations et rencontres rythmeront ce week-end festif ouvert à tous les publics dans une ambiance conviviale et familiale. Buvettes et restaurations seront proposées sur place. Rendez-vous dès 10h le samedi et à partir de 8h30 le dimanche pour célébrer la danse sous toutes ses formes au cœur de Saint-Astier. À l'occasion de la journée mondiale des donneurs de sang, plusieurs collectes exceptionnelles sont organisées en Dordogne pour encourager le don et répondre aux besoins importants de cette période estivale. Mercredi 10 juin, rendez-vous à Périgueux au Nouveau Théâtre Esplanade Badinter de 9h à 15h. Le dimanche 14 juin, une seconde collecte se tiendra au Bug à la salle des fêtes Eugène Leroy de 9h à 14h. Animation et collation gourmande seront proposées aux donneurs dans un contexte de réserve de sang fragilisé. Chaque don compte, une mobilisation essentielle pour sauver des vies et préparer les besoins de l'été.
4: Ciné-rencontre au cinéma du Studio 53 de Boulazac ce lundi 15 juin à 19h30 autour du film Woman and Child. Ce drame sensible nous plonge dans le quotidien d'une mère célibataire de 45 ans en Iran, confrontée aux responsabilités familiales, aux choix de vie et aux contraintes sociales. un récit profondément humain qui invite à la réflexion et à l'émotion. Après la projection, un échange sera proposé avec le planning familial de Dordogne et Amnesty International Périgueux, ainsi que l'association Images Nomades, autour des droits, des parcours de vie et des réalités vécues ici comme ailleurs. Et pour prolonger ce moment de convivialité, un petit buffet sera offert à l'issue de la rencontre. Une belle soirée de cinéma et de partage à ne pas manquer ce lundi 15 juin à 19h30.
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5: Vivaldi et moi. Cordes sensibles. Damiano Micheletto est un metteur en scène d'opéra réputé. C'est ici son premier film et ce n'est pas le même métier. Mais je me dois de reconnaître que ces 110 minutes font passer un beau moment, tant musicalement, bien sûr, que visuellement et dramatiquement. Au début du XVIIIe siècle, l'Ospedale della Pietà à Venise recueille et forme de jeunes orphelines à la musique. Dissimulé au public, souvent masqué ou derrière une grille, l'orchestre de jeunes filles se produit pour les riches mécènes de l'institution. Cécilia, 20 ans, y excelle en tant que violoniste. Jusqu'au jour où l'arrivée d'un nouveau maître de musique, Antonio Vivaldi, vient bousculer sa vie et celle de l'ospedale. On pouvait craindre un scénario banal, mais pas du tout. L'histoire nous tient en haleine jusqu'au mot fin et parvient même à nous surprendre. Un très beau film. Librement inspiré du roman Stabat Mater de Tiziano Scarpa, publié et très bien reçu en Italie en 2008, ce drame musical a su conserver l'atmosphère de souffrance et de drame liée aux règles de vie quotidiennes dans ces orphelinats. La photo est superbe de bout en bout et le casting tout simplement remarquable. Outre que l'on découvre ce mode d'éducation et ses dérives, beaucoup apprendront que le prêtre roux, le surnom de Vivaldi, n'a pas composé que les Quattro Stagioni, loin de là, et qu'en particulier sa musique religieuse est magnifique. On ne peut s'empêcher de repenser au Gloria de Margarita Vicario en 2024, qui traitait sensiblement du même sujet, mais dont l'épilogue était nettement moins inspiré. Certes, Vivaldi reste un des musiciens dont on sait le moins de choses. On a encore découvert certaines de ses œuvres il y a moins de 20 ans. Le scénario pouvait donc broder à loisir autour du personnage. Ce qui est avéré, par contre, c'est sa santé fragile et son attachement à l'Ospedale della Pietà, dont la remarquable qualité musicale était reconnue de tous. À cet effet, le mode de vie et les mœurs de l'époque sont parfaitement décrits dans ce film. Pour le reste, vous l'avez compris, cela relève du roman. Mais qu'importe, le propos du film n'étant pas de faire un biopic de Vivaldi. Outre la reconstitution musicale de grande qualité, les enregistrements ont été assurés par l'orchestre de la Fenice, une référence, le casting est excellent. La jeune Tecla Insolia a une formidable présence et incarne avec force le premier rôle féminin. Michele Riondino campe un Vivaldi tout à fait plausible. Ajoutons volontiers Fabrizia Sacchi et Andrea Pennacchi parmi une distribution fort nombreuse. Un hommage plus que soigné, quasi vertueux, à ces musiciennes de l'ombre et à leurs mentors pour dresser le portrait d'une jeune orpheline qui, sous l'égide du maître, trouve l'occasion et la force de s'émanciper de sa condition. La musique, tour à tour syncopée, mordante et fiévreuse, mélancolique et douloureuse, sert de fil rouge, sonore et visuel à ce très beau film tout en clair-obscur.

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2: Bonjour.
3: Bonjour. Au programme aujourd'hui, un petit tour d'horizon de la pression que l'homme, avec un grand H, exerce sur la planète. Vous appréhenderez ainsi l'état dans lequel se trouve la Terre.
2: Oh oh, je vais vous épater en parlant de l'Anthropocène. L'Holocène, c'est la période géologique dans laquelle nous vivons depuis environ 10 000 ans. C'est le dernier interglaciaire du Quaternaire. L'Holocène est une période tempérée qui a permis le développement de sociétés complexes et de l'agriculture. Il s'avère que des scientifiques ont proposé que nous passions à l'Anthropocène, du grec anthropos qui veut dire être humain, parce que les activités humaines impactent fortement la Terre. Par exemple, les émissions de gaz à effet de serre qui sont responsables des changements climatiques. Et c'est maintenant que je vais vous épater encore plus. C'est la Commission internationale de stratigraphie de l'Union internationale des sciences géologiques qui détermine les subdivisions de l'échelle des temps géologiques. En 2016, au moment de l'enregistrement de notre émission, cette commission n'avait pas pris de décision. C'est de toute façon un sujet complexe qui fait débat, car pour certains, l'Anthropocène a déjà trouvé sa place dans le calendrier de l'histoire de l'humanité, ce qui ne justifie pas pour autant d'en faire une ère géologique.
3: Bravo.
2: Je reviens sur l'Holocène, ou plutôt sur la période glaciaire qui a précédé l'Holocène. Pendant cette période glaciaire, une grande partie de l'hémisphère nord était recouverte de glaciers de plusieurs kilomètres d'épaisseur.
3: Effectivement. La température moyenne de cette période glaciaire était inférieure de 4 ou 5 degrés par rapport à celle de l'Holocène. Je le précise pour montrer que 4 ou 5 degrés de plus ou de moins en température moyenne planétaire, c'est loin d'être anodin.
2: On entend parler d'une augmentation de la température moyenne planétaire de 4 degrés.
3: C'est justement pour ça que je viens de vous dire que 4 ou 5 degrés de plus ou de moins, ce n'est pas anodin. Je poursuis ma petite histoire du climat. La stabilité climatique de l'Holocène est probablement liée au fait que l'orbite de la Terre autour du Soleil est restée particulièrement stable, à peu près circulaire, depuis 12 000 ans. Et devrait le rester pendant au moins 20 000 ans.
2: Donc le climat devrait rester stable pendant longtemps.
3: Oui. Si l'homme ne modifiait pas le climat en émettant des gaz à effet de serre qui sont responsables du réchauffement planétaire.
2: Et oui, depuis la révolution industrielle, l'homme a profondément influencé l'environnement.
3: Vers le milieu du XVIIIe siècle, nous avons commencé à exploiter les sources d'énergie fossiles, le charbon, puis le pétrole et le gaz naturel. Notre société agraire et artisanale s'est transformée en une société industrielle et commerciale. Le chemin de fer s'est développé, entraînant dans son sillage l'expansion des industries, comme la métallurgie, la sidérurgie, le textile, mais aussi des changements profonds dans nos modes de vie. Et dans le même temps, nous avons commencé à détériorer et à détruire notre environnement. Nous avons ensuite été capables de capter l'azote de l'atmosphère et de le transformer en produits chimiques.
2: Oui, c'est grâce, entre guillemets, aux travaux de recherche et développement commandés par les armées que l'industrie chimique a développé les pesticides.
3: Et oui, entraînant dans son sillage le développement de l'industrie pharmaceutique après la Seconde Guerre mondiale. Les conditions sanitaires et la médecine ont grandement évolué, ce qui a permis d'allonger l'espérance de vie.
2: Mais j'ai bien mémorisé qu'aucun de nous ne connaît l'espérance de vie de sa génération.
3: Très juste. Les années 1950 marquent un réel changement. Ou plutôt, une accélération de tous les changements portés par la révolution industrielle du milieu du 19e siècle. Cette accélération ne peut pas être sans conséquence sur notre espérance de vie et sur notre durée de vie en bonne santé.
2: En quoi quoi les années 1950 marquent-elles un réel changement ?
3: Je vais m'appuyer sur deux notions pour vous expliquer cela. Tout d'abord, la notion de limite planétaire, introduite par le Suédois Johan Rockström et 27 autres scientifiques. Et ensuite, celle d'empreinte écologique, portée par un think tank américain, ou laboratoire d'idées pour parler français.
2: Limite planétaire et empreinte écologique, ça ne me parle pas vraiment.
3: Johan Rockström s'appuie sur la résilience du système terrestre, de sa dynamique complexe et des mécanismes d'autorégulation des systèmes vivants. Il met en évidence l'existence de seuils au-delà desquels des basculements potentiellement irréversibles risquent de se produire.
2: La résilience ?
3: Oh, pardon. La résilience est la capacité d'un corps, d'un organisme ou de la planète à retrouver ses propriétés initiales après avoir subi des perturbations et des altérations.
2: Ah, d'accord.
3: Des limites à ne pas franchir ont été identifiées et quantifiées pour 10 grands changements environnementaux. Les changements climatiques, la diminution de l'épaisseur de la couche d'ozone, l'utilisation des sols pour l'agriculture, l'élevage et l'exploitation forestière, l'utilisation de l'eau douce, la perte de la biodiversité, l'acidification des océans, les entrées d'azote et de phosphore d'une part dans la biosphère et d'autre part dans les océans, la teneur de l'atmosphère en aérosol et la pollution chimique.
2: Où en sommes-nous pour ces 10 grands changements environnementaux ?
3: En 1900, ces facteurs étaient insignifiants. En 1950, ils restaient encore en deçà des limites du non-retour. Aujourd'hui, 3 facteurs majeurs ont franchi leurs limites respectives. Les changements climatiques, la perte de biodiversité et la pollution par les composés azotés. Et les autres facteurs se rapprochent rapidement de leurs limites. Cela dit, ces seuils ne sont donnés qu'à titre indicatif, car les différents facteurs recouvrent des mécanismes complexes interagissant entre eux.
2: Nous devons vraiment changer radicalement de mode de vie, si je comprends bien.
3: Oui. Je veux vous dire quelques mots sur les 3 facteurs qui ont dépassé leur valeur limite, sachant que j'y reviendrai de façon plus détaillée tout au long de nos échanges. Premier facteur, les changements climatiques. Ils ont pour conséquence l'acidification des océans à hauteur de 30%, ce qui inhibe la capacité des coraux, des mollusques et de bien d'autres animaux à construire leur squelette ou leur coquille. Deuxième facteur, la perte de la biodiversité. À l'allure où elle va, près de 30% des mammifères, des oiseaux et des amphibiens seront menacés d'extinction avant la fin du 21e siècle. Les activités humaines ont accéléré de 100 à 1000 le taux d'extinction des espèces par rapport au taux moyen d'extinction hors catastrophe majeure. Troisième facteur, les produits chimiques. Ils ont des effets nuisibles et cumulatifs sur les organismes, notamment en réduisant la fertilité et en causant des dommages génétiques permanents.
2: Oh, je me souviens, c'était quand déjà Ah oui, en 2004, 3 ministres européens avaient fait rechercher des produits dans leur sang. On avait trouvé une bonne 50aine de produits chimiques différents, y compris du PCB.
3: Le fameux polychlorobiphényle est interdit en Europe depuis 1970. C'est d'ailleurs la même multinationale qui fabrique le glyphosate.
2: Le fameux glyphosate, qui est l'herbicide le plus utilisé dans le monde et qui a été classé en 2015 comme agent probablement cancérogène ?
3: Oui. C'est la même multinationale qui a fabriqué, en association avec une autre, l'agent orange.
2: L'agent orange que l'armée américaine a épandu au Vietnam pour empêcher les Vietnamiens de se cacher dans les forêts et pour détruire leurs récoltes ?
3: Passons à la notion d'empreinte écologique, développée par le think tank américain, ou plutôt le laboratoire d'idées.
2: C'est quoi l'empreinte écologique ?
3: C'est une mesure de la pression que l'homme exerce sur la nature.
2: Et plus concrètement ?
3: Imaginons Robinson Crusoe sur son île déserte. Quelle taille devrait faire son île et la mer qui l'entoure pour subvenir à ses besoins de façon durable ? Besoins en nourriture, en chauffage, en matériaux, en air, en eau, en absorption de déchets. Eh bien, la surface de terre et de mer dont Robinson Crusoe aurait besoin représente justement son empreinte écologique.
2: Et si la pression qu'exerce Robinson est trop importante, s'il brûle tout le bois de son île ou s'il pollue toute l'eau douce dont il dispose, il faudra qu'un bateau arrive vite pour le secourir. Sinon, il risque de terminer affamé, assoiffé ou frigorifié.
3: Exactement.
2: Je percute. Nous, les êtres humains, c'est comme si nous étions sur une grande île, la Terre. Et oui, une île dans l'univers. Sauf que je ne suis pas sûre qu'il soit raisonnable de penser qu'un vaisseau spatial viendra nous sauver.
3: Oh non.
2: Donc, l'empreinte écologique à l'échelle de la planète estime la surface terrestre et marine nécessaire pour répondre aux besoins de tous les habitants de la planète.
3: Oui, l'empreinte écologique est basée sur des calculs complexes, dont je vous épargne les détails, qui comportent forcément des limites.
2: Comme beaucoup d'estimations, de toute façon.
3: Oui, enfin, pour marquer les esprits, on peut parler en jours de dépassement.
2: En clair, après ce fameux jour de dépassement, on commence à avoir besoin d'une deuxième planète.
3: Exactement. En 1970... Le jour de dépassement était le 23 décembre. En 1990, c'était le 13 octobre. En 2010, c'était le 28 août. En 2015, c'était le 13 août. En 2016, c'était le 8 août. 5 jours plus tôt que l'année précédente.
2: Oh là là, mais ça ne va pas le faire.
3: Et non, notre dette écologique s'alourdit d'année en année. La population mondiale consomme maintenant en 8 mois toutes les ressources annuelles de la planète. Après ces 8 mois, nous vivons à crédit pour boire, manger, produire des biens et des services, nous chauffer, nous déplacer.
2: Et avant 1970
3: Dans les années 1960, nous étions encore excédentaires, puisqu'un quart des réserves de la Terre n'était pas consommé. C'est au début des années 1970 que nous sommes devenus déficitaires. Aujourd'hui, il faut 1,6 planète pour satisfaire les besoins de la population mondiale.
2: Oh.
3: Si on ramène ça à l'hectare, il faut en moyenne environ 2,7 hectares par personne pour subvenir à l'ensemble de nos besoins.
2: J'imagine qu'il y a des disparités entre les différents pays.
3: Ben, vous imaginez bien, les Japonais ont besoin de 5,5 planètes. Les Anglais de 3 planètes.
2: Et la France ?
3: Elle est un peu en dessous de la moyenne mondiale, avec 1,4 planètes. Du fait de sa production nucléaire d'électricité qui est considérée comme décarbonée.
2: J'imagine que de nombreux pays utilisent moins d'une planète. Les pays africains, par exemple.
3: Ben, vous imaginez bien. Mais si nous continuons à consommer comme nous le faisons, nous aurons besoin de 2 planètes pour vivre.
2: Ça ne peut pas fonctionner. Nous n'avons qu'une planète.
3: Et oui. Ça ne peut pas fonctionner. Si nous réduisons nos émissions de CO2, le dioxyde de carbone, de 30% d'ici à 2030 par rapport à maintenant, nous gagnerons 1 mois sur notre budget écologique.
2: Ce serait toujours ça de gagner.
3: Oui, et nous pouvons agir sur tous les fronts. Nos choix alimentaires constituent de puissants leviers d'action.
2: Et oui, vous me disiez que notre alimentation pesait pour 20 à 50% de notre empreinte écologique. Je trouve que c'est motivant. Si j'agis, je fais ma part. Et peut-être que je donnerai à mon entourage envie d'agir. Une sorte de contamination, entre guillemets, vertueuse.
3: Sur ces bonnes paroles, je vous propose que nous en restions là pour aujourd'hui.
2: À très vite.
1: Le geste du jour. Pensons à ce qu'a cherché à exprimer Pierre Rabhi en disant qu'un changement de la société sans changement humain est irréaliste. C'était Connaître pour agir. L'alimentation éco-responsable. 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
1: Bonjour, bonjour, bonjour et bienvenue sur RLP Business, sur RLP 102.3, un nouveau direct depuis nos studios de Coulommiers-Chamiers dans le Périgueux. Aujourd'hui, un spécial commercial, un spécial 1, 2, 3 pare-brise. Nous allons discuter du domaine, qu'est-ce que c'est que 1, 2, 3 pare-brise, que font-ils, quelle est la situation du marché, très concurrentiel. Hein. Et puis surtout, on a la chance d'avoir un commercial avec nous, un vrai de vrai, qui est passé par toutes les différentes facettes du métier. On pourra en parler. C'est Saïd El Badri. Bonjour Saïd, tu vas bien ?
3: Oui, bonjour, salut.
1: Et Saïd, d'ailleurs, je crois que tu es en direct depuis l'Hyper-U de Boulazac, là.
3: Tout à fait. Alors, donc, moi, je suis le responsable commercial. Donc, pareil, c'est un peu la même structure que le poste de commercial. Donc, on a la casquette des deux. Hein. Alors, oui, actuellement, je suis à Super-U, donc en galerie marchande, donc, parce que nous, on fait que les opérations commerciales dans des GMS, qu'on appelle
1: D'accord.
3: les grandes surfaces ou des petites ou moyennes surfaces.
1: OK. Donc, écoutez, voilà. Pour tous, là, vous avez un direct depuis l'Hyper-U. Ne bougez pas. On en parle tout de suite après les actualités. C'est juste après ça.
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1: Actualité dans le détail. Vous savez que nous sommes toujours dans une phase de récession et de crise économique et mon petit doigt me dit qu'avec ce qui se passe actuellement et tous ces gens qui parlent de pognon partout au niveau international, ça va pas s'arranger. Alors pour nous dans le détail, les redressements judiciaires bondissent de 52,8% sur un an, bien que les liquidations judiciaires représentent toujours plus des deux tiers au total des jugements prononcés, les jugements de liquidation et autres. Le nombre de radiations connaît lui aussi une hausse importante, plus de 75 000 entreprises ont ainsi été radiés du RCS sur la période de juillet à septembre en hausse de 21,8% sur un an. Ouais, c'est la crise, mais ça veut dire que quand c'est la crise, il y a des opportunités, je sais, on le dit souvent, tout le temps, mais en fait, ce qui est important aussi, c'est la production, c'est produire, c'est la structure, c'est gérer les ressources, mais c'est aussi vendre. Et donc, l'importance du métier de commercial, l'importance d'aller trouver sa clientèle, d'aller démarcher notre cible de manière la plus franche et directe possible. En France, sur la période 2016-2020, en moyenne, 3 millions de personnes exercent un métier du commerce, dont 13% de non-salariés et 70% dans le secteur du commerce. Alors aujourd'hui, par exemple, Saïd El Badri, qui est responsable commercial chez le droit pare-brise dans le Périgord, là, Saïd, le métier de commercial, en fait, c'est vraiment important pour l'activité, le business en général.
3: Exactement. Alors nous, l'avantage de ce qu'on appelle le sédentaire, parce qu'il y a, dans le commerce, il y a deux typologies. Il y a la typologie du sédentaire, celui qui attend en magasin et qui attend que le client vienne, par exemple sur l'acheteur compulsif ou l'acheteur qui a une idée bien précise de ce qu'il veut. Mmh. Ensuite, il y a notre façon à nous, d'aller créer du besoin ou d'aller essayer de chercher le besoin. Nous, dans notre cas, nous, par exemple, 1, 2, 3 par brise, on essaie d'aller chercher l'impact de la fissure. Les gens ont tous des impacts des fissures, mais ils n'y pensent pas forcément. Et oui, je te concède et je te confirme bien que le métier de commercial, c'est un métier qui est tout le temps en augmentation, en recrutement. Donc, les gens cherchent toujours des gens parce que pas beaucoup ne font l'affaire. On a des gros turnover dans les sociétés parce que tout le monde n'est pas capable d'aller faire du porte-à-porte. Tout le monde n'est pas capable de faire du phoning parce que c'est dur. C'est dur. Quand je dis c'est dur, c'est-à-dire qu'il y a beaucoup d'échecs, il y a beaucoup de non. Les gens disent non. Tout le monde n'est pas intéressé à avoir quelque chose à faire, en fait, dans sa maison, ou même un projet, ou même quelque chose de bien défini. Mais par contre, oui, je te confirme que c'est un métier qui recrute tout le temps. Il y a un métier où on peut gagner beaucoup d'argent parce qu'on va chercher nos propres ventes, nos propres commissions. Donc, ouais, c'est un métier qui marche bien, le commerce.
1: Alors, toi, par exemple, on s'est rencontrés, on va le dire, hein, t'étais chez Auchan, je suis passé et tu m'as attrapé par le bras et t'as commencé à me parler de manière sympa. Et quand je suis, et en revenant, on a créé connaissance et je me suis dit, effectivement, on va en parler parce que ce métier d'avoir des gens comme ça qui viennent à ta rencontre comme ça de manière inlassable, c'est quand même quelque chose. Hein. Non n'est pas une réponse, ce n'est pas acceptable. Et en fait, ça s'apprend. Et on a beau avoir des garages qui changent les pare-brises, si on n'a pas des gens comme toi qui rapatrient, qui rabattent les clients, ça marche pas quoi.
3: Exactement. Alors, je suis complètement d'accord avec toi et je te rejoins dans tout ce que tu viens de dire. Donc, ça peut être dans nous, notre spécificité, c'est le pare-brise. Mais il y a par exemple, avant moi j'ai été dans la pompe à chaleur et la rénovation de l'habitat, mais voilà, tout le monde n'est pas, donc il faut être fort, il faut ne pas avoir peur d'aller vers le client, il y a cette faculté à être sympa aussi, mais par contre si tu es trop réservé et que tu ne vas pas vers le client, comme un peu ce qu'on a pu vivre toi et moi, j'ai été vers toi, tu vois, j'ai eu un côté sympa avec toi, c'est ce qui m'a permis de faire connaissance, qui m'a permis de m'intéresser à ce que tu fais, toi de t'intéresser, et puis derrière ben ça peut créer un projet, ça peut créer quelque chose de bien. Et là, ben, la finalité, ça a été qu'en fait, ben, on n'a pas perdu cette discussion, parce qu'aujourd'hui, je suis avec toi dans ton émission.
1: Ah, mais moi, j'ai saisi l'opportunité, c'est moi qui ai trouvé un client.
3: Voilà, c'est ça. Donc, c'est toi qui as trouvé le client aujourd'hui. Donc, voilà, c'est un peu cette démarche-là.
1: C'est ça, ok, c'est ça. On en parle tout de suite. C'est l'invité de la semaine, c'est Seidel Babri, d'un droit par brise. Ne bougez pas, c'est juste après ça.
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1: L'invité de la semaine, vous l'aurez compris, c'est Saïd El Badri, qui est responsable commercial chez 1-2-3 Pare-brise et qui nous parle donc en direct de l'hyper-U parce que, bah, il y avait deux arrêts maladie, il n'a pas pu venir au studio et donc, on s'adapte, quand on a des vrais, on s'adapte à l'environnement. Saïd, qu'est-ce que c'est qu'1-2-3 Pare-brise et comment ça fonctionne?
3: Alors oui, alors 1-2-3 Pare-brise, comme je te dis, c'est spécialité du pare-brise. Alors l'avantage, c'est que je suis avec une cliente. Alors tu vois, là, tu vas vivre quelque chose en direct. J'ai une cliente qui s'approche de moi.
1: Vas-y.
3: Demande au parleur. Madame.
0: J'ai juste un petit renseignement.
3: Oui.
0: J'ai un petit micro-impact, un petit contact.
3: Oui, vous avez quelque chose à faire, hein, grand
0: chose. Je travaille en galerie.
3: D'accord, vous finissez à quelle heure?
0: 19h.
3: Ben oui, on peut se voir après si vous voulez.
0: Moi, je suis à 19h.
3: Oui, bien sûr. Ah non, il n'y a pas de prix, c'est pris en charge. Vous êtes en champ de vision, l'impact ou
0: C'est au milieu, en haut.
3: D'accord, alors parce qu'en fait, vous avez différents impacts. Vous avez l'impact champ de vision et l'impact pas champ de vision. Mais on va le voir ça tout à l'heure, tranquillement. C'est pris en charge par les assurances.
0: D'accord.
3: C'est pris en charge par les assurances.
0: C'est si élevé que ça au niveau du coût.
3: Comment?
0: C'est élevé que ça au niveau du coût?
3: Non, parce que c'est l'assurance qui couvre, tout simplement. Vous avez une assurance, vous payez une assurance. Donc, ouais. Si vous avez le bris de glace, c'est pris en charge. Nous, la seule différence qu'avec les autres, c'est que nous, on paye la franchise si vous avez une franchise. Et si à côté de ça, vous avez donc une franchise élevée, on la paye aussi. Et à côté de ça, on vous fait un petit cadeau actuellement des essuie-glaces. Ouais, voilà. Non, Denis, on se voit tout à l'heure, quand vous finissez. Désolé, excusez-moi. Donc, vu que je suis hyper
1: vite, bien. Très bien. On a vécu en direct ton travail, on a vécu en direct ce que tu fais en fait toute la journée, quoi.
3: Voilà, c'est ça. Donc là, j'ai une personne qui s'est approchée de moi. Alors, donc, notre rôle, pour revenir à ce que je te disais, donc nous, c'est d'essayer d'attraper le client. Bon, là, elle s'est rendue de elle-même. Donc là, il y a un exemple hyper concret. Elle a le besoin. Donc, elle a un impact et elle m'a demandé un renseignement. Après, des fois, il y a des gens qui ont des impacts, des fissures, mais qui oublient, qui disent, bon, je le ferai plus tard. Ben, ces gens-là, nous, on doit aller les chercher. Parce que tu sais que le marché s'est ouvert depuis 2015. Il y a une loi qui est sortie, c'est la loi Hamon. Mm-hmm. T'as dû en entendre parler. C'est une loi qui permet, alors à l'époque, c'était donc ce qu'on appelait l'agréé et non agréé. À l'époque, il n'y avait que des réparateurs agréés. Mm-hmm. En gros, c'était Carglass, France Pare-brise et Mondial Pare-brise. Donc, ceux-là travaillaient avec les assurances.
1: D'accord.
3: Sauf qu'une loi est sortie en 2015 en stipulant que le client a le droit de choisir son réparateur.
1: D'accord.
3: Donc le client a le droit de choisir où il veut réparer son pare-brise. Et donc d'où toutes ces sociétés qui se sont créées, comme 1-2-3 Pare-brise. Alors il n'y a pas que nous, il y en a d'autres. Hein. Donc je peux en citer, il y a By Glass, il y en a d'autres qui sont à Paris. Et donc et qui permettent aux clients de choisir leur réparateur, leur endroit où ils veulent faire réparer le véhicule. Donc et donc eh ben, nous on veut pas être agréé pour le moment. Enfin en tout cas nos patrons ne veulent pas pour le moment. Et donc, eh ben, on va chercher le client en galerie marchande. Donc notre rôle, c'est d'aller chercher le client en galerie marchande.
1: D'accord. Ok. Écoute, c'est relativement clair. Donc, tu as un stand. T'as c'est ce qu'on appelle des PLV. On va expliquer d'ailleurs. Hein, qu'est-ce que c'est qu'un PLV?
3: Alors, un PLV, j'ai pas compris ta question.
1: Alors, tu as un stand, tu as des PLV, tu as
3: Voilà. Vous savez, j'ai compris. Donc, en fait, un PLV, c'est un plan de publicité, en fait. En gros, c'est une publicité qu'on met.
1: Un plan large visuel.
3: Voilà, exactement. Et on a également des rubicules, nous. Et ça permet d'avoir, là, par exemple, nous, on a Denis Brognard, notre ambassadeur, qui est sur l'image. Il apporte confiance, il apporte sérénité. Voilà, il a voulu être l'ambassadeur de notre marque. Et derrière, on met notre petite offre du moment. Donc, ça permet d'avoir un visuel. Et souvent, les gens, maintenant, ils fonctionnent au visuel, tu sais. Donc, et d'ailleurs, tu le vois dans toutes les grandes sociétés, ils utilisent des couleurs, ils utilisent des objets, des choses, des ambassadeurs pour pouvoir faire un appel aux clients.
1: Oui, voilà. Ils ont une identité visuelle. C'est un point qu'on a abordé ici plusieurs fois. Alors, ce qui est intéressant aussi, c'est que dans les galeries commerciales, comment ça fonctionne? Vous venez, vous passez un arrangement, vous louez un emplacement, comment ça se passe?
3: Tout à fait. Alors voilà, donc nous, on travaille qu'en opération commerciale, donc on ne fait pas de porte-à-porte, on ne fait pas de phoning. Mm-hmm. Alors on a un call qui fait du phoning, mais nous, en tout cas, la partie commerce, on n'en fait pas. Donc on va directement négocier avec les patrons de grandes surfaces, comme par exemple Hyper U actuellement où on est. Mmh. Donc on négocie des emplacements précaires de 3, 4, 5, 6, 7 mètres carrés qu'on va payer à la semaine.
1: D'accord, donc, c'est à la semaine que vous payez quoi. D'accord.
3: Voilà, donc on va donner un certain montant. Et avec d'autres sociétés comme par exemple des grosses enseignes comme Brico Dépôt par exemple, on va faire une tombola. Parce que Brico Dépôt ne fait pas payer les emplacements, mais par contre ce qu'ils font c'est qu'ils leur demandent qu'on passe quelque chose, un geste pour leurs clients. Donc on fait des tombolas par exemple, des grandes tombolas. Achète par exemple 2-3 beaux objets chez eux, donc ça peut être par exemple en période estivale des salons de jardin, des barbecues. On fait un tirage au sort avec leurs clients et on offre un cadeau à leurs clients.
1: D'accord, voilà. Donc il y a deux modèles en fait. Soit tu vas voir certaines grandes surfaces et eux te disent, écoutez, vous louez l'emplacement. Voilà. C'est quel, donc, pour savoir, un petit emplacement comme le vôtre, ça coûte combien à peu près à la louche hein,
3: À la louche, je ne peux pas donner les chiffres exacts parce que c'est des choses qui sont un peu
1: confidentielles. Non, tu ne peux pas les chiffres exacts, mais tu dis les échelles.
3: Là, à peu près, par exemple, sur une grande surface comme à Leclerc, là où un Hyper U, ça coûte moins cher qu'un Leclerc parce qu'il y a beaucoup moins de monde.
1: Il y a Auchan, il y a échelle.
3: On est sur une échelle aux alentours des 400-450 euros.
1: Pour la semaine?
3: Pour la semaine, sur un Super U. Sur un Leclerc, on est beaucoup plus cher.
1: D'accord, ça veut dire qu'il faut que tu rentres une bonne dizaine de clients pour rentabiliser le truc.
3: Parce
1: qu'il y a l'emplacement, et puis il y a toi, et puis il y a les gens qui travaillent. Plusieurs dizaines de...
3: Sur une OP comme ça, au moins, on doit rentrer au moins 15 jobs, 15 rendez-vous. Ça serait bien.
1: Ouais, tout à fait.
3: Si on fait 15, on est bien.
1: Ouais. Si tu fais 15, tu commences à engranger un peu. Ouais. Ok.
3: Voilà. D'accord. Parce que avec deux, tu rembourses. Avec 4, tu rembourses la galerie et tu payes le commercial qui est sur le stand.
1: D'accord.
3: On va dire 4-5 à peu près, facile. Parce qu'un pare-brise, ça coûte entre 800 et 1000 euros. Mm-hmm. Donc ça rembourse un peu. Après, tu as les marges, il faut payer. Bien donc sûr, tout hein. ça se calcule.
1: Les taxes et tout, bien sûr. Ouais.
3: Voilà, c'est ça. Et donc ça va vite. Voilà.
1: Ok. Et tu as d'autres magasins, par contre, qui marchent de manière différente. Ils te disent, alors vous venez gratos, mais vous faites des cadeaux à nos clients.
3: Voilà, en gros, c'est-à-dire que c'est une négociation, on fait une tombola, on participe, et puis à la fin, on fait un tirage. Alors là, par exemple, le dernier Brico Dépôt qu'on a fait à Brive, on a offert deux grosses mallettes d'outils qui coûtent très très cher, et ça a fait plaisir aux clients, on a fait un jeu sympathique avec les chefs de Brico Dépôt, et ça amuse tout le monde, et ça fait participer. Quoi.
1: D'accord. Et après, sur Périgueux et autres, où sont les garages qui remplacent les pare-brises?
3: Alors, nous, on a deux centres. Alors, tu parles de nous, donc bien entendu. Alors, on a deux centres. On a un centre à Périgueux-Marsac, donc qui se trouve juste derrière la boulangerie Marie-Ange. Le chef de centre, c'est Nicolas. D'accord. Et il y a Alexis, donc technicien vitrage, qui bosse avec lui.
1: D'accord.
3: Et on a à Brive, Franz, qui est le chef de centre avec Saad, donc un nouveau technicien vitrage. Mmh. Donc, et on a plus de 15, donc là on est monté à 15 centres dans toute la Nouvelle-Aquitaine. On a installé à Florac, on a installé à Limoges, à Angoulême, à La Rochelle, à Mont-de-Marsan, Dax, Bayonne. Donc tous ces emplacements-là sont bien, bien, bien pris et on a l'objectif d'arriver à beaucoup plus.
1: Alors je suppose qu'à Marsac, les gens peuvent y aller sans prendre rendez-vous ou sans passer par toi. Hein.
3: Exactement, donc ils peuvent passer par le drive. Alors l'idée c'est de passer par moi parce que moi ça me fait bosser ou par mes animateurs. Donc c'est-à-dire l'idée c'est d'attendre qu'on soit. Ou alors quand les gens nous croisent dans les galeries, qu'ils viennent nous voir. Nous, actuellement, on a des super offres en plus. Et si tu veux, j'en parlerai après si tu m'en laisses l'occasion. Mais l'idée, oui, ils peuvent aller bien entendu aussi en centre. Il y a ce qu'on appelle le drive. Ils passent, ils prennent rendez-vous directement sur place.
1: Alors, on va au niveau du commercial qui est actuellement en galerie commerciale. Voilà. Toi, enfin, veux dire, pour les gens, quel est l'intérêt de passer par toi? Est-ce que passer par toi, c'est mieux?
3: Ah ben oui, parce que en passant par moi, ils peuvent aller au centre, c'est pas un problème.
1: Oui, tout à fait.
3: En gros, mais le fait d'aller au centre, ben ça va. Peut-être qu'ils habitent à Trélissap, donc ça va leur faire traverser la ville. Ça va peut-être un peu. Alors que s'ils nous voient, par exemple, à Leclerc ou à Super U et qu'ils attendent de nous voir, alors faut aller en drive, c'est pas un problème. Mais en passant par moi, je leur montre le dossier de A à Z.
1: D'accord, tu leur fais administratif à l'avance.
3: Voilà, je leur mets l'administratif
1: à l'avance. Et c'est comme ça qu'au garage, ils savent que c'est toi qui a fait avant. Donc ils font la relation entre le client et toi, parce que, voilà, ce que je viens de me demander, parce que tu leur envoies les clients, mais comment ils savent que le référentiel, voilà.
3: Bien sûr.
1: D'accord.
3: Ça, c'est une très bonne question. Très bonne question. Mais là, t'as tapé dans le mille. Nous, on remplit ce qu'on appelle un bordereau, donc, de réception, de clients, donc, qu'on a en stand. Donc, on prend les coordonnées, nom, prénom, plaque d'immatriculation, typologie d'assurance. Voilà, chez qui ils sont, on vérifie s'ils ont bien le bris de glace pour pas faire la démarche pour rien.
1: Bien sûr.
3: Et ensuite, donc, une fois qu'on a rempli ça, on le rentre dans la GESCOM. Donc, on a une application sur nos téléphones ou sur des tablettes. Et on rentre le rendez-vous dans la GESCOM. On regarde la plage, on remplit la plage, le planning, etc. Donc, on choisit la plage où ils veulent avoir le rendez-vous. On télécharge les documents qu'ils nous ont donnés, donc carte grise, carte verte. Et ça arrive directement dans le logiciel du chef de centre qui, lui, a directement le rendez-vous d'un tel.

0: réparable, ben on préconise une réparation. Si c'est pas réparable et que c'est une fissure, parce qu'il y a certaines choses qui sont pas réparables, à ce moment-là, on préconise un remplacement. Donc ça dure 20-25 minutes entre l'accroche, la prise de renseignement et le blocage du rendez-vous.
1: Alors, lorsque tu as réussi à tenir ton prospect jusqu'aux closures, hein, c'est-à-dire jusqu'à la prise de rendez-vous, tu as un pourcentage de combien qui est vraiment finalisé, qui est effectif ?
0: Alors nous, on fonctionne en termes de rendez-vous, en termes de volume, c'est-à-dire qu'il n'y a pas de pourcentage sur le rendez-vous lui-même.
1: Toi, tu es en rendez-vous, tu n'es pas en rendez-vous transformé, voilà. Tu es en rendez-vous.
0: En rendez-vous transformé, attention.
1: Ah.
0: Genre, rendez-vous transformé, mais pas sur le chiffre, c'est-à-dire que si le client a un pare-brise d'utilitaire qui coûte plus cher, parce qu'il y a les tarifs, on sait que par exemple un pare-brise de camion coûte plus cher qu'un pare-brise de Golf 4.
1: Oui, d'accord.
0: Mais c'est pas ça qui fait que ta commission va être plus forte. C'est vraiment en rendez-vous transformé, donc on fonctionne nous surtout en rendez-vous transformé. Donc il y a une part fixe pour le commercial, donc il a une part fixe, donc le commercial a une part fixe, un salaire fixe. Puis à côté de ça, il a un volume de rendez-vous qu'il doit faire. S'il atteint ce volume, par exemple, donc nous on est sur une base d'une trentaine de rendez-vous pour le commercial, eh bien, il a une certaine prime, etc., etc., ainsi de suite. Et ça peut faire de très très beaux salaires.
1: Et sur la prise de rendez-vous que tu as, combien sont effectifs ? Tu as un taux de perte ?
0: Alors ouais, alors on a le droit. Alors pareil,
1: non, mais c'est pas toi, tu es pour rien quoi. Mais je veux dire dans les statistiques,
0: ah non, dans les statistiques. Ah oui, mais de toute façon, c'est ce que demande la société. Nous, la société nous demande d'avoir un taux de perte qui est quand même normal. Donc on nous demande d'avoir 20%.
1: Ah, si t'en as quand même 1 sur 5 qui font tous les papiers, tous les dossiers et tout et qui n'y vont pas.
0: Ah non, c'est pas qu'ils n'y vont pas. C'est que la société nous autorise à avoir sur 5 clients qu'on prend rendez-vous, qui nous autorise à avoir un déchet d'un client sur deux. En gros, un client qui ne vient pas.
1: D'accord.
0: T'en as de chez nous qui ont des taux de perte de 0%, c'est-à-dire qu'ils prennent 100 rendez-vous, 100 rendez-vous, les 100 rendez-vous viennent.
1: Ok.
0: Parce qu'ils ont bien sécurisé, ils ont bien découvert, ils ont bien, d'accord. Tu vois. Ouais. Après, t'en as qui travaillent un peu moins bien, qui vont faire du bourratif, qui vont prendre du rendez-vous sans sécuriser et qui vont avoir des taux de perte à 20%, ils sont dans la norme. S'ils sont dans la norme, ils ont des bonus sur la prime. Par contre, s'ils sont au-delà de la norme, c'est-à-dire au-delà des 20% qu'on demande, ou qu'on va dire qu'on accepte, ils sont à 25-30, à ce moment-là, ils perdent le bonus. Donc, on veut quand même un travail qualitatif.
1: D'accord. Donc, toi, en fait, tu vois une relation, enfin, il y a une relation de cause à effet entre le temps que tu passes avec le client, le sérieux que tu apportes, et puis la transformation.
0: Ouais, c'est important d'avoir une éthique dans notre métier, parce que nous, on travaille sur éthique, et c'est une société, en fait, qui
1: tu représentes un 2-3 pare-brise, hein, tu peux pas non plus faire n'importe quoi.
0: Et surtout qu'en plus, c'est une société qui est vraiment, vraiment, vraiment très. Moi, je pour avoir fait beaucoup de sociétés, je peux te dire que c'est une société qui vraiment met les bonnes conditions pour que son salarié soit bien, qui nous donne les moyens d'être bien, et c'est une société qui demande d'être éthique. Tu vois, si t'es pas éthique, on n'a pas besoin de toi, tu n'as rien à faire dans la société. Donc c'est pour ça qu'on fait attention à ce qu'on dit, au discours qu'on dit aussi aux clients. Et on est prêt même à faire annuler des dossiers si ça ne va pas, en fait, si le discours n'a pas été bon. D'accord. Et à licencier la personne si le discours n'a pas été bon.
1: Si elle s'est mal comportée, qu'elle a été incorrecte.
0: Exactement, voilà, tout d'accord. À fait.
1: Alors, 1-2-3 pare-brise, c'est un secteur qui est très concurrentiel. Hein. D'ailleurs, on voit, il y a beaucoup plus belle à la télévision. Visiblement, il y a plusieurs acteurs qui se battent pour avoir des parts de marché. Ça va, vous arrivez à tirer votre épingle du jeu? Pourquoi le secteur est vraiment concurrentiel, il y a vraiment de la place pour
0: non,
1: tout le monde?
0: Non, pas du tout. Je vais te donner un exemple qui est Vas-y. Hyper concret. Là, tu vois, par exemple, je suis à Hyper-U et en face de moi, t'as un confrère à nous moi, je les appelle les confrères, donc qui est juste en face de moi, sur la zone Hyper-U. Donc, c'est un réparateur dont je vais pas citer le nom parce que c'est un confrère et puis j'ai pas forcément envie de leur faire la publicité. Mais en tout cas, voilà, il est en face de nous, mais ça n'empêche pas de lui travailler, moi de travailler. Pourtant, les gens pourraient dire, ah, mais attendez, vous avez votre confrère qui est à côté.
1: Donc il y a vraiment un marché très grand pour les pare-brise.
0: Il y a de la place pour tout le monde. Il y a de la place pour tout le monde. La preuve, là, je viens de prendre par exemple un client qui était chez le confrère et le confrère donc lui, par contre, lui faisait payer la franchise.
1: D'accord.
0: Il s'est arrêté vraiment. Il me dit putain, c'est dommage, je viens de prendre rendez-vous. Je lui dis, vous avez pris rendez-vous pour mardi prochain, mercredi. Il me dit pour la semaine prochaine. J'ai dit, tant mieux, vous avez bien fait, restez avec eux, il n'y a pas de problème. Parce que moi, je ne suis pas dans le aller cracher sur l'autre, parce que ce n'est pas bien. Quand on dit tu craches dans la soupe, c'est-à-dire que quelque part, ta soupe n'est pas forcément bonne. Donc, du coup, je n'ai pas de problème, allez chez eux. Au contraire, c'est des gens qui travaillent très bien. Et il m'a dit, mais vous, qu'est-ce que vous faites ? J'ai dit, moi, par exemple, votre franchise, je l'aurais payée.
1: Ah,
0: j'aurais pris en charge votre franchise. Nous, on prend en charge les franchises. Et là, il m'a dit, comment ça ? J'ai dit, nous, on paye votre franchise. Et en plus, à côté de ça, on vous rajoute une carte cadeau. Et là, il m'a dit, moi, j'annule votre rendez-vous. Je dis, non, mais attendez, moi, j'ai pas envie d'être la cause de celui qui a annulé un rendez-vous. Alors, vous êtes... il me dit, non, mais moi, je m'en fous. Moi, c'est mon portefeuille que je regarde en premier. Donc, la personne a annulé le rendez-vous chez le confrère et il est venu chez nous.
1: D'accord. Bon, ok. Donc, le confrère, vous n'êtes pas forcément totalement amis entre vous. Mais ce que je veux dire, c'est qu'au niveau des chiffres et autres, tous
0: on
1: vous
0: est,
1: arrivez.
0: On est bien placés.
1: D'accord.
0: Nous, on a par exemple, on a eu deux.
1: Le marché n'est pas saturé, quoi.
0: Non, c'est

0: saturé. Il y a quand même 35 millions de véhicules sur le marché. Il y a à peu près 5 à 6 millions de pare-brise fissurés. Et il y a une rotation. On sait qu'un pare-brise, surtout maintenant avec le nombre de voitures qu'il y a sur le circuit, il y a beaucoup d'impact, beaucoup de fissures. Ça arrive fréquemment. Et nous, on est par exemple deux fois élu meilleure enseigne, donc qualité service par le magazine Capital avec Statista. Donc on est vraiment en qualité service vitrage. On est les meilleurs. On prend deux fois la coupe 2024-2025. Et l'année prochaine, nos patrons visent le triplé. Donc ils visent le triplé. Donc, non, il n'y a pas. Nous, on ne ressent pas la concurrence. Je dirais du travail pour tout le monde.
1: Ok. Et dans un secteur, on ne s'en rend pas forcément compte, mais le commercial, c'est basé aussi énormément sur des statistiques et des études de marché.
0: C'est vrai. C'est vrai un petit peu, mais ça ne l'est pas forcément dans notre métier à nous, parce que nous, on est vraiment dans la force de vente. En gros, moi, que tu me fasses. Enfin, nous, on peut faire une étude du marché. Là, par exemple, tu m'aurais fait une étude de marché sur. J'aurais fait une étude de marché sur Super U avec le nombre de passants qu'il y a. On m'aurait dit, tu vas faire zéro. Et pourtant, vu que j'ai été chercher le client, mais j'ai pas fait zéro. Donc, l'étude de marché dans notre métier à nous, en tout cas, c'est pas forcément.
1: T'es placé dans un secteur où vous avez compté le nombre de cibles potentielles, le nombre de véhicules, le pourcentage de ceux qui ont des impacts, ceux qui les font remplacer, la marge que l'on peut avoir. T'as toute une étude de marché préliminaire qui existe, dont les gens n'ont pas forcément conscience.
0: Ah oui, mais nous, nos patrons sont issus du métier, Albéric Bienvenue et Ludovic Vasquen et d'autres. Donc, ils ont monté ça en 2018-2019, je ne dis pas de bêtises. Ils ont fait leur étude de marché, à mon avis, parce qu'aujourd'hui, on est quand même 150 centres dans toute la France.
1: En combien d'années, ça?
0: Ils ont fait ça, là, on est en 2025, je crois, en 6-7 ans, je ne vais pas dire de bêtises, à peu près environ 6-7 ans. Et il y a un centre qui ouvre tous les 15 jours. Donc, mais de toute façon, comme j'ai toujours dit, moi, quand tu travailles proprement et que tu fais les choses dans l'éthique... Tu peux que grandir.
1: Non, mais c'est intéressant de voir qu'en période de récession où tu as énormément de boîtes qui ferment, beaucoup qui passent pas les 3 ans et autres, tu as quand même des enseignes qui arrivent à se développer avec des gens dedans qui disent c'est bon, on mange bien, on est bien traité et autres. C'est intéressant à dire quand même.
0: Ouais, nous, là, chez nous, je veux pas dire de bêtises, j'ai pas les chiffres exacts, mais je crois que on est aux alentours des 900 salariés. Entre l'administratif, le commerce, le technique, la comptabilité, le RH, on est quand même 900 salariés quasiment, je crois. Donc c'est quand même on est une société sérieuse, société qui tient la route et société qui apporte un vrai service. Donc ça, toi, de toute façon, moi j'ai toujours dit, quand t'es dans ces critères-là, tu peux que avoir la tranquillité.
1: Alors Saïd El Badri, aujourd'hui chez Anotrois Pare-brise, tu es à quelle position exactement? Tu m'as dit tu es.
0: Alors moi, je suis manager commercial, donc moi, je m'occupe de tout le 24, de tout le 19. Donc j'ai des agents qui bossent avec moi, donc des agents à moi. Donc on occupe le secteur du 19 et du 24.
1: D'accord. Tu n'as pas toujours été responsable commercial?
0: Ouais. Alors moi, ma carrière, j'ai commencé en 2002. J'ai commencé dans une enseigne qui s'appelle Huit Clos, donc qui était le patron, c'était René Bertin. Et j'avais fait, c'était du porte-à-porte dans les énergies renouvelables et les ouvertures. Et puis j'ai grandi là-dedans. J'ai été jusqu'à vendeur, animateur, manager. J'ai évolué à toutes les places. J'ai été jusqu'à directeur d'agence, cadre commercial. J'ai fait un peu d'encyclopédie aussi.
1: Ah, ça, c'est une école difficile, les encyclopédies.
0: J'en ai fait pendant 6 ans, ça aussi. J'ai été manager chez eux. Et donc j'ai fait ça en porte-à-porte.
1: Donc tu avais le petit van là, tu mettais les vendeurs en début de rue, tu leur allouais, etc. Tu les récupérais après, les motivais.
0: Il y a un film que je conseille aux gens qui aiment le commerce, c'est Les Portes de la Gloire. Les Portes de la Gloire avec Benoît Poulvorde. C'est un film que je conseille, c'est un film des années 80-85. Et c'est l'histoire d'un commercial en fait comme ça qui grimpe les échelons et qui vend des encyclopédies. Et moi, c'était un peu cette histoire, moi, avec Benoît Pouvoir. Donc, j'avais, moi, des commerciaux dans le van et je les transportais. Je travaillais avec la carte Michelin. Mm-hmm. J'avais l'ancienne carte Michelin et je déposais. Donc, on faisait rue par rue, porte à porte, quartier par quartier. Et on allait vendre des cartes d'abonnement pour les bouquins. Donc, on a fait ça. J'ai fait ça pendant 6 ans. Très formateur et franchement, j'ai appris beaucoup de choses dans ce métier-là.
1: Tu as fait une formation? Tu es allé à l'école? Tu as fait des trucs ou tu as commencé?
0: Moi, j'ai fait des études de comptabilité. J'ai fait des études de comptabilité. J'ai fait BEP, bac compta. Je viens pas du tout du cursus vente. J'ai atterri là-dedans par un concours de circonstances, une opportunité, le flair. Et puis, une fois que j'ai mis le pied dedans, j'en suis jamais ressorti. Et jusqu'à aujourd'hui, c'est un métier qui me plaît. J'ai trouvé ma voie.
1: D'accord. Comment est-ce que tu repères... Déjà, vous recrutez, je suppose?
0: Ouais. Alors nous, on recrute tout le temps actuellement, on recrute des animateurs. Alors actuellement, sur Périgueux, non, parce que j'ai chargé les équipes, elles sont complètes, mais dans les prochaines semaines, je vais être amené à recruter. Et on recrute, oui, actuellement, on a beaucoup de recrutements sur tout le territoire français. On recrute des techniciens vitrage, on recrute des chefs des centres, on recrute des managers aussi, avec quand même une expérience. On recrute, ouais. Vraiment, c'est okay. une société qui est en plein recrutement actuellement et qui est en mouvement et qui ne cesse de se développer.
1: Alors, première question, les gens qui veulent aller à 1-2-3 par brise et qui veulent postuler, comment ils font?
0: Alors, c'est hyper simple. On a un site, donc on peut passer par plusieurs structures. On a Hello Work, par exemple, c'est une application Hello Work. Donc, c'est comme un peu Météo Job. Mm-hmm. Donc, il y a des offres. Donc, ils téléchargent leur CV, ils l'envoient. Ou alors directement sur le site 1-2-3 Pare-brise Recrutement. Et là, ils sélectionnent leur ville où ils cherchent des emplois et ils voient ce qu'il y a de disponible. Et en fonction de ce qu'il y a de disponible, ils postulent.
1: D'accord. Ensuite, une question pour toi, en tant que spécialiste. Quand tu as un candidat en face de toi, comment est-ce que tu sais que c'est le bon commercial, la bonne personne qu'il te faut? Quels sont tes critères?
0: Les critères, c'est les personnes qui ne se posent pas de questions, en fait. Si on commence à être... aujourd'hui, on vit dans un monde qui a complètement changé. Moi, je me rappelle, il y a 20 ans, quand on recrutait ou quand moi, j'avais été recruté, on ne se posait pas de la question de savoir s'il y avait un fixe ou s'il y avait une voiture de fonction. On disait, voilà, tu vas aller taper des portes, il n'y a pas de fixe, tu travailles, tu payes qu'à la commission. On y allait. On se posait pas de questions. Aujourd'hui, j'ai l'impression que la nouvelle génération d'aujourd'hui, il leur faut le beurre, la crémière, je sais pas si tu vois ce que je veux dire, mais en fait, il leur faut tout. Nous, l'avantage dans cette société, c'est qu'on donne beaucoup de choses. Ils donnent beaucoup de choses, un fixe, une voiture de fonction, tout ça. Donc, nous, ce qu'on demande, c'est juste un minimum de volonté, un minimum d'envie. La première chose que je regarde, moi, lors d'un entretien, c'est de savoir si elle est prête à tout pour avoir ce poste.
1: Et comment tu sais? D'accord, ok, tu regardes la motivation.
0: La motivation, ouais. Est-ce qu'elle est prête à faire pour rentrer chez nous? En gros, quand je dis ce qu'elle est prête à faire, c'est. Est-ce que.
1: Dans certaines limites, quand même, je suppose, hein, bien sûr. Hein, oui.
0: Comment?
1: Dans certaines limites, évidemment, hein, je suppose.
0: Non, attention, quand je dis ce qu'elle est prête à faire, c'est dans le métier. C'est-à-dire qu'en gros, qu'est-ce qu'il est prêt à faire? C'est-à-dire que s'il est en galerie marchande, est-ce que le fait de se prendre des refus, est-ce que ça va lui poser problème? Est-ce que le fait que les gens disent non, je n'ai pas de pare-brise, est-ce que la résistance à l'échec?
1: Ouais, je comprends. Ouais.
0: Tu vois, est-ce que le fait qu'on lui dise non des fois toute la journée, parce que c'est dur, hein, on te dit non toute la journée, j'ai pas d'impact, à un moment donné, la personne, elle peut exploser, elle peut dire putain, j'en ai marre, moi. donc ça aussi, là, est-ce que je vais regarder la résistance à l'échec?
1: Ouais. C'est important, ouais. Et comment tu fais pour évaluer ça?
0: Alors nous, on va mettre en situation, par exemple, alors nous, là, je te parle avec un truc qui est hyper concret, c'est notre société, il faut que je te parle d'un élément qui est...
1: Il te reste 20 secondes.
0: Alors nous, on fait de la journée découverte, donc on l'a fait venir, c'est une journée d'observation, où on ne s'engage pas avec elle, et elle ne s'engage pas avec nous, et on voit comment elle réagit vis-à-vis du client, tout simplement.
1: Ok, bon, et ben écoute, c'était Saïd El Badri, qui était commercial chez 1-2-3 Pare-brise, en direct de l'Hyper-U de Boulazac. Mais écoute, Saïd, merci beaucoup d'avoir pris une demi-heure pour nous. Je sais que tu es à fond là-bas. Bonjour à tout le monde de l'Hyper-U. Là, on les connaît. Ils sont venus nous voir plusieurs fois à la radio. Et puis, à tout le monde à la semaine prochaine. Et Saïd, au revoir. Merci.
0: Merci beaucoup.
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4: Nous sommes dans les studios des RLP, Radio Libre en Périgord. Et aujourd'hui, on va annoncer la 5e édition de la Marche de Fierté à Périgueux. Notre invité, Benoît Choumou. Bonjour.
5: Bonjour Aïda, bonjour tout le monde.
4: Vous venez au nom d'association FLIP pour le collectif Fier Ensemble Dordogne. Nouveau nom, nouvelle association. FLIP, c'est quoi?
5: Exactement, FLIP, c'est une association. FLIP, ça veut dire Fête Libre et Inclusive en Périgord. C'est une association qui rejoint le collectif qui lui existait déjà et qui comprend plein d'associations. Mais on s'est dit que c'était chouette de créer une association qui soit là pour porter la partie festive, culturelle, musicale de la marche, puisque les autres associations portent plutôt le côté militant, revendicatif, le côté politique de la Marche des Fiertés. Et donc FLIP vient là en support pour apporter un petit peu de fête dans tout ça.
4: Mais en général, la Marche des Fiertés, c'est déjà une fête. C'est toujours plein de couleurs, paillettes et bonne humeur, malgré aussi les revendications politiques, comme vous avez dit.
5: Exactement, exactement. Ouais, c'est déjà une grande fête, mais c'est une fête qu'on avait besoin, nous, de structurer un petit peu, notamment administrativement. Enfin, organiser une manifestation, c'est beaucoup de paperasse en amont, c'est beaucoup d'organisation. Et il faut que ce soit structuré. C'est aussi la possibilité de demander des subventions pour être aidé, parce que c'est un événement qui coûte quand même beaucoup d'argent à organiser. Et donc l'association, elle apporte ce côté pratique, elle ne change pas en fait l'ADN de la marche, qui reste la même chose, un temps militant, un temps de marche familiale, et en plus une soirée qui prend de l'ampleur, on va en parler cette année. Donc voilà, c'est vraiment du plus pour l'organisation.
4: Et c'est toute la journée de 13 juin à Périgueux, sur l'esplanade Badinter.
5: Exactement.
4: À partir de 10h et plus tard, même plus loin, dans les locaux de Sans Réserve. Donc toute la journée avec le programme bien défini, imaginé et mis en place.
5: Exactement, la recette elle change pas, c'est toujours le village associatif avec des associations qui sont là, mais aussi des artisanes et des artisans, des artistes, des food trucks pour manger aussi, un bar pour faire la fête déjà. Donc à partir de 10h sur l'esplanade Badinter, toute la journée. Et l'après-midi, pareil, ça change pas. À partir de 14h30, on a des discours. Discours d'abord des sœurs de la perpétuelle indulgence, qui sont des drag queens très importantes dans le monde des marches des fiertés, qui viennent chaque année et qui chaque année sont un phénomène et sont attendues par le public. Le discours ensuite du collectif dont on va parler après. Et ensuite, c'est parti pour la marche, avec le même parcours que l'année dernière, une marche qui passe par le centre-ville, une marche qui se veut familiale, accompagnée en musique par un super collectif. On est content cette année de programmer un collectif qui s'appelle Downtown Périgord, ils viennent du Périgord noir. Et donc, ils ont vraiment cette valeur de la fête inclusive, de la fête qui se partage dans le respect. Ils correspondent totalement aux valeurs de la Marche des Fiertés. Donc, c'est ce collectif qui va accompagner la marche. Et puis, la nouveauté cette année, c'est que le soir, on se retrouve au Sans Réserve, qui a enfin rouvert ses portes il y a quelques mois maintenant. Et donc là, c'est une très, très grosse soirée à partir de 18h. jusqu'à 2h du matin à peu près, avec des concerts. On va recevoir notamment Kid Sophie. Kid Sophie, son nom ne vous dit peut-être rien, mais c'est quelqu'un d'important dans la scène musicale française, puisque c'est la guitariste et bassiste de la chanteuse Santa qui a cartonné cette année. C'est elle qui a été directrice musicale de sa tournée aussi, et elle se lance en solo. Et donc ça fait partie de ses premiers concerts ici à Périgueux pour la marche. On aura aussi Liv Delestal, qui est un des gros phénomènes pop électro en ce moment, et c'est un gros coup de l'avoir à Périgueux aussi samedi soir. Et puis on aura Ellipse. Ellipse, une drag queen qui a participé à l'émission télé Drag Race France sur France 2, qui a participé à la version All Stars ensuite, et qui est vraiment je pense dans le top 3 des drag queens les plus célèbres en France. Elle vient de Bordeaux et donc elle sera là aussi avec d'autres drag queens et d'autres DJ le soir pour faire la fête.
4: Donc la journée ouverte à tout le monde.
5: Ah ouais.
4: Tout le monde peut venir, tout le monde peut participer. Pour la soirée, vous demandez une petite participation pour
5: Exactement.
4: Ceux qui peuvent.
5: C'est ça, on a mis en fait un prix libre à partir de 5 euros parce que on rémunère les artistes, on rémunère les techniciens. Voilà, on veut que ce soit le mieux organisé possible. Pour faire une petite idée, c'est une très grosse soirée avec, en comptant tout le staff, les artistes, les techniciens, les bénévoles, on est à plus de 50 personnes. Donc c'est une soirée qui coûte un petit peu d'argent. Et donc on a besoin d'un coup de pouce pour pouvoir refaire ça tous les ans. Et donc effectivement, on demande à partir de 5 euros une participation. Voilà, pour qui c'est compliqué, 5 euros, c'est déjà largement suffisant. Ceux qui peuvent donner 10, 15, et tant mieux. Allez-y, aidez-nous pour qu'on puisse recommencer, quoi.
4: Sinon, pour la marche, c'est gratuit.
5: Ah ben oui, voilà.
4: Et en général, les personnes sont présentes. Pour cette 5e édition, combien de personnes vous pensez va venir? En plus, il va faire très beau, apparemment.
5: J'ai refusé de jouer au jeu des pronostics, puisqu'on a lancé des pronostics. L'année dernière, la préfecture a compté entre 1500 et 2000 participants sur la journée et la marche. Donc, on espère être autour des 2000 pour cette année. On croise les doigts, il va faire beau. Un peu chaud, donc on prend la bouteille d'eau, etc. On espère qu'il y aura du monde. Et des familles, nous on adore. C'est un peu une particularité à Périgueux, c'est que la marche des fiertés par rapport à d'autres grandes villes, elles peuvent être assez très animées ces marches-là. Ici, elle est assez familiale, les enfants peuvent venir et ça c'est chouette.
4: C'est vrai, c'est important la participation, la présence, mais plus important c'est l'acceptation, l'échange avec les personnes présentes. Vous avez même préparé un texte qui est riche, qui est émouvant. Mmh. Et je vous demande, Benoît, si vous pouvez nous lire les passages en intégralité. Je trouve que là, tout est dit.
5: Je peux le lire. Alors, je précise que samedi, ce n'est pas moi qui le lirai. Avant la marche, ce sera Anaïs. Anaïs, c'est un militant depuis la première édition de la marche qui a déménagé cette année, qui est parti dans l'Est de la France et qui donc n'a pas participé à l'organisation cette année, mais qui vient spécialement pour le week-end de la marche. Et ça nous faisait quelque chose de lui faire cette proposition. Et il a accepté avec beaucoup d'émotion de lire ce texte qu'on a écrit ensemble avec le collectif. Et donc, je vais vous le lire une première fois, mais il sera dans une autre voix samedi lors de la marche.
4: Même si quelqu'un écoute deux fois, trois, quatre, cinq,
5: le message est important. Alors, je vous le dis. Si nous marchons aujourd'hui, ce n'est pas seulement pour célébrer. Nous marchons parce que nos existences sont politiques, parce qu'aimer être soi-même, vivre librement ne devrait jamais être un combat. Et pourtant, les marches des fiertés sont nées d'une révolte, celle des émeutes de Stonewall en 69, quand des personnes LGBTQIA+, racisées, trans, précaires, ont refusé de subir encore les violences policières et l'humiliation. Depuis, partout dans le monde, les prides sont devenus des espaces de lutte, de mémoire, de visibilité et d'espoir. Et aujourd'hui, alors que le climat politique et social devient de plus en plus tendu à travers le monde, il est essentiel de rappeler une chose simple. Nos droits ne sont jamais définitivement acquis. C'est pourquoi nous sommes là, à Périgueux, pour cette 5e édition de la Marche des Fiertés. Parce que nos fiertés sont universelles. Et parce qu'il faut parler de ce qu'il se passe dans le monde, dans notre pays, et ici même, chez nous. À l'international, les attaques contre les personnes LGBTQIA+, se multiplient. Aux États-Unis, Donald Trump poursuit une politique profondément réactionnaire et violente envers nos communautés. À travers l'ICE, à travers les politiques migratoires, à travers les attaques ciblées contre les personnes trans. Des passeports sont supprimés ou remis en cause pour les personnes trans. La journée de lutte contre le sida n'est plus commémorée. Et jusqu'au drapeau arc-en-ciel retiré des monuments dédiés à Stonewall, comme si l'on pouvait effacer notre histoire. Pendant ce temps, Elon Musk se permet de déclarer « Les magistrats français sont plus pédés qu'un flamant rose en tutu. » Voilà où nous en sommes. Des milliardaires et dirigeants mondiaux banalisent publiquement l'homophobie. Dans le sport aussi, le recul est brutal. Après les Jeux de Paris, parmi les plus inclusifs de l'histoire, malgré tout ce qu'il reste à faire, les prochains Jeux de Los Angeles excluront les femmes trans. Dans de nombreuses fédérations sportives à travers le monde, des tests de féminité humiliants sont imposés aux sportives. Au Sénégal, les personnes LGBTQIA+, continuent de subir violence, criminalisation et harcèlement politique. Là-bas, l'homophobie a atteint des sommets. C'est devenu une priorité gouvernementale. Ce qu'ils appellent actes contre nature seront désormais punis de peines allant de 5 à 10 ans de prison. En Europe, à Budapest, le maire a risqué la prison pour avoir laissé une marche des fiertés s'organiser. Et en Allemagne, un arbitre de football a été agressé après avoir demandé son compagnon en mariage sur un terrain. Le Conseil de l'Europe, lui, refuse encore de bannir clairement les thérapies de conversion. Mais malgré tout cela, nous continuons d'avancer. Et même dans des événements ultra populaires comme le Super Bowl, l'un des shows les plus regardés au monde, les communautés queer et racisées ont été mises à l'honneur. Donald Trump a détesté. Nous avons adoré. En Écosse, un élu trans vient d'être élu au Parlement dans la région même de J.K. Rowling. Dommage pour elle. Dans toute l'Union européenne, les mariages LGBTQIA+ doivent désormais être reconnus, même dans les pays où il est encore impossible de se marier. Et cette reconnaissance européenne des couples LGBTQIA+ nous rappelle une chose. Quand certains pays avancent, d'autres stagnent encore. Car en France aussi, les inquiétudes existent. La France recule à la 15e place de la Rainbow Map européenne. Pourquoi ? Parce que nous manquons d'avancées concrètes, notamment sur la filiation et les droits des personnes trans. La Commission nationale consultative des droits de l'homme a révélé que seulement 21% des mesures du plan pour l'égalité des droits contre les discriminations anti-LGBT ont réellement été mises en œuvre. Les subventions aux associations baissent. L'extrême droite s'attaque au programme inclusif de l'audiovisuel public et veut supprimer des émissions comme Drag Race France. SOS Homophobie alertait déjà en 2025 sur la montée des discours réactionnaires et conservateurs. En 2026, l'alerte est plus forte encore. 1771 cas de LGBT-phobie ont été recensés cette année. Et ce chiffre ne représente qu'une partie de la réalité, parce que derrière chaque statistique, il y a des insultes, des agressions, des licenciements, des ruptures familiales, des vies brisées, et toutes celles et ceux qui n'osent même plus parler. À Metz, il y a deux semaines, un jeune homme gay de 19 ans était violemment frappé à la tête. Il est décédé 3 jours après des suites de ses blessures. Pendant ce temps, Vincent Bolloré rachète des maisons d'édition et censure des ouvrages militants. Les discours masculinistes et réactionnaires contaminent les réseaux sociaux et touchent des jeunes de plus en plus tôt dans les écoles. Et à l'approche des prochaines présidentielles, la menace est réelle. Quand on voit déjà certaines municipalités retirer des drapeaux, tenter d'interdire des marches des fiertés ou couper les subventions associatives, nous savons que rien n'est impossible. Même l'absurde devient politique. Un député a récemment dénoncé des subventions au festival des trans musicales parce qu'il y a le mot trans dans le titre. Et pendant que certains alimentent la haine ou la désinformation, des personnalités publiques continuent de tenir des propos violents, sexistes ou transphobes dans les médias. Mais là aussi, il y a des raisons d'espérer. La France réhabilite enfin les personnes condamnées autrefois pour homosexualité. Théodora, artiste bisexuelle et racisée, a marqué les victoires de la musique et montré une autre représentation possible de la société française. L'assurance maladie a de nouveau été condamnée pour ses refus de prise en charge des transitions. Et Dora Mouto a été condamnée pour injure publique après ses propos haineux à la télévision. Mais ces condamnations ne veulent pas dire que le combat est terminé, nous ne sommes pas épargnés ici en Dordogne. Pendant que Dora Mouto est condamnée pour ses propos transphobes, ici même à Périgueux, un collage féministe affirmant simplement « les femmes trans sont des femmes » a été arraché quelques heures seulement après avoir été posé. Il y a quelques mois, un commerçant en périgourdin ouvertement homosexuel a été agressé dans le quartier de Vézonne un vendredi soir à 20h. Comme si vivre ouvertement son identité restait encore un danger. À chaque publication annonçant cette marche des fiertés sur les réseaux sociaux ou dans des médias locaux, nous recevons des commentaires haineux, violents, déshumanisants. À Bergerac, on laisse s'organiser un banquet du canon français qui diffuse des idées réactionnaires. À Boulazac, Patrick Bruel, accusé par une trentaine de femmes de violences sexuelles, avec plusieurs plaintes déjà déposées et une mise en examen, est encore annoncé en concert au mois de novembre. Même l'écriture inclusive, pourtant déjà adoptée dans certains espaces, est aujourd'hui remise en question. Mais malgré cela, des choses nous font sourire et nous donnent de l'espoir. Partout, les marches de fierté se multiplient, y compris dans les territoires ruraux. Et pendant que nous marchons ici à Périgueux, une autre Pride a lieu en Dordogne, en Périgord pourpre, à Saint-Avit-Seigneur. Le tissu associatif et culturel se renforce. De plus en plus de personnes créent des espaces sûrs, des lieux pour se rencontrer, pour exister ensemble. Le film Pédale Rurale, tourné ici en Dordogne, fait parler de lui partout. Même si certaines communes ou certains cinémas refusent encore de le diffuser, il raconte une réalité essentielle. Nos vies existent aussi dans les campagnes. À Bergerac, la ville affiche désormais le drapeau des fiertés pendant le mois de juin. Et aujourd'hui, pour cette 5e édition, on vous espère encore plus nombreuses et nombreux. Et ça, c'est immense. 5 éditions à marcher ensemble dans les rues de Périgueux. 5 éditions à rendre visibles celles et ceux qu'on voulait invisibles. 5 éditions à construire du collectif, de la solidarité et de la fierté. Et aujourd'hui, plus que jamais, nous devons rester unis. Parce que les attaques sont internationales, parce que les discours de haine circulent partout, parce que nos droits reculent. Mais aussi parce que partout, des résistances naissent. Des artistes, des associations, des élus, des jeunes, des moins jeunes, des familles, des alliés et nous. Alors aujourd'hui, marchons pour celles et ceux qui ne peuvent pas. Marchons pour nos anciennes et nos anciens. Marchons pour les générations futures. Marchons pour vivre libre, visible et digne. Et n'oublions jamais, nos fiertés sont universelles, marchons sur l'oppression.
4: Et cette marche aura lieu ce samedi 13 juin, marche de fierté à Périgueux, dans l'après-midi, à partir de 15h. Tout est dit ?
5: Oui, merci beaucoup à toi Aïda, merci à RLP qui soutient la marche depuis le tout début, et c'est important qu'il y ait des acteurs associatifs pour nous aider, pour nous mettre en lumière, donc merci beaucoup.
4: Et on espère que vos associations trouveront une place et du temps à animer les émissions régulières, pas que annoncer les marches de fierté. Radio est pour ça. Merci Benoît Chaumont, au nom d'association FLIP, et pour le collectif Fier Ensemble Dordogne, et bonne marche, cinquième marche, marche de fierté à Périgueux ce samedi 13 juin sur l'esplanade Badinter. Venez nombreux. Merci.
5: Merci.

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2: Ce lundi 1er juin à 11h30 à Périgueux, à l'hôtel du département, que Aïda De Gex, notre reporter de choc, ainsi que Pascal de Liberté FM, notre cher compatriote, a décidé de se rendre pour mettre en valeur la 4e édition du festival de Joséphine Baker, qui aura lieu les 27 et 28 juin. 2026, bien sûr, au château des Milandes à Castelnau-la-Chapelle. Cette présentation s'est déroulée dans la meilleure des convivialités. Nous pourrons écouter en premier lieu la gérante du château des Milandes. En second, nous aurons Monsieur Perrault avec Monsieur Ranou au nom du comité départemental de la Dordogne. Et nous aurons aussi Jean Bonnefond qui nous présentera le spectacle qui se passera à Sarlat. Mais commençons tout d'abord par la gérante du château.
3: Le château donc des Milandes, dont vous êtes la propriétaire, accueille ce nouveau rendez-vous, ce nouveau festival. Qu'est-ce que vous ressentez? Parce qu'on sait que vous êtes toujours en relation avec les enfants, certains enfants de Joséphine.
4: Oui, je suis en relation avec presque tous les enfants, ceux qui sont en France en tout cas, et qui ont à cœur de venir rendre hommage à leur maman. Alors les autres aussi à l'étranger, ils aimaient tellement leur maman. Et ce matin, je disais justement que j'ai eu Marianne Bouillon-Becker au téléphone, qu'elle a sorti un livre que j'ai reçu en plus ce matin même. C'est assez émouvant pour moi, parce que le 3 juin, c'est l'anniversaire de Joséphine, de leur maman. Moi, je suis très touchée de voir que ce festival est bien ancré maintenant. La LICRA a choisi le château des Milandes. La LICRA a surtout choisi Joséphine Baker. On disait tout à l'heure que Joséphine s'est investie énormément. Elle donnait des conférences partout dans le monde, et la première conférence qu'elle a donnée contre le racisme, justement, c'est au Milandes en 1957. Et ses enfants ont à cœur aujourd'hui de transmettre son message de fraternité. On ressent chez eux cette envie, ce besoin aussi de transmettre. Voilà, la transmission aujourd'hui aux jeunes générations, je pense que c'est fondamental.
3: Est-ce que vous discutez avec les visiteurs? Qu'est-ce qu'ils viennent chercher dans ce château des Milandes? La nostalgie de l'artiste, de la résistance, puisqu'il y a une salle qui est dédiée à cette époque-là aussi dans ce château.
4: Les visiteurs viennent pour un ensemble. Déjà, ils veulent passer un bon moment dans un lieu, sans vouloir être trop contente de moi. Je crois que le lieu est beau. Je crois qu'aujourd'hui, il y a une beauté qui se dégage de cet endroit, comme à l'époque de Joséphine Baker. Alors, je dirais pas que c'est de la nostalgie, c'est l'envie de voir des belles choses, parce que il me semble que la beauté rend les gens meilleurs. La beauté, c'est quelque chose qui permet de se sentir mieux, et si on arrive à élever nos enfants dans des belles choses et à leur expliquer la fraternité, la tolérance, qu'il peut y avoir toujours des différences, je pense que ça nous fera avancer pour que les nouvelles générations appréhendent mieux les problèmes de demain, parce qu'on est confronté à de futurs problèmes. Mais je crois que notre génération, cette petite génération là, j'ai un enfant de 14 ans, une autre de 20 ans, et ils ont besoin qu'on leur transmette à travers donc l'école publique dans laquelle nous on a été. Moi, j'ai été dans l'école publique, et c'est important que les professeurs aujourd'hui transmettent. On a de plus en plus d'ailleurs d'écoles au château, des écoles primaires, des collégiens, quelques lycéens, et ils viennent chercher, en fait ils ont un petit peu entendu parler de Joséphine avec la panthéonisation, et ils viennent voir où elle habitait. Ils n'imaginent pas qu'elle habitait en Périgord, ça c'est amusant aussi. Ils viennent voir évidemment la résistante aussi, et c'est ce qui m'a permis de la faire mieux connaître, toute cette partie qui est passionnante sur la résistance. En 2011, j'inaugure la salle de la résistance, et c'est ça qui a permis petit à petit aux journalistes, aux gens, de comprendre tout ce qu'elle a fait, cet engagement exceptionnel pendant la guerre. Et ce livre dont on parlait, de Catherine Monroy, qui sera au festival, m'a beaucoup émue. Je l'ai lu ce week-end. Elle parle de Joséphine Baker, c'est son dernier personnage, et toutes ces femmes ont ce lien assez extraordinaire d'avoir donné leur vie à la France, sans savoir qu'elles le donnaient. Finalement, pour elles, c'était logique de se donner à leur pays. leur nouveau pays pour Joséphine d'ailleurs. Et la plupart des résistantes dont on parle dans le livre de Catherine Monroy sont des résistantes qui ne sont pas nées en Périgord et qui sont étrangères d'ailleurs et qui se battent pour notre pays, ce qui est merveilleux.
3: Va y avoir un biopic sur Joséphine, va-t-il se tourner au château des Milandes?
4: Je n'ai pas encore le scoop à vous donner, mais je suis en contact avec la production et pour l'instant c'est en cours de négociation.
0: Voilà. L'ouvrir ce site pour le festival, qu'est-ce que ça vous engendre, qu'est-ce que ça vous implique?
4: Alors je vous avoue très sincèrement que si je l'ai fait, c'est pour Joséphine Baker parce que c'est son château toujours, donc elle a son mot à dire encore. C'est pas vraiment mon château, je vais le transmettre à mes enfants, mais c'est le château de Joséphine, c'est aussi encore le château de ses enfants, et puis je le fais aussi pour Claude-Pierre Bloch, parce que il me l'a si gentiment demandé, et pour moi c'était logique d'ouvrir à tout le monde pour que les gens en fait rencontrent aussi des auteurs passionnants. Et voilà, donc beaucoup d'émotion de me dire que j'essaie à ma petite échelle de continuer l'œuvre de Joséphine Baker.
0: Vous citez beaucoup Joséphine Baker, mais peut-être il y a une phrase, un fait qui vous guide, qui vous accompagne au quotidien en gérant ce site.
4: Alors oui, j'ai une phrase depuis toujours qui est pour moi primordiale, c'est malgré les ennuis, malgré les soucis, sourire, toujours sourire. Ça, c'est ce qu'elle chantait dans une de ses dernières chansons en 1975 au théâtre de Bobino. Pour moi, c'est ce que j'ai dans la tête en permanence parce que la vie n'est pas toujours facile et que j'aime à écouter cette phrase, oui, importante.
2: Nous continuons dès à présent la présentation avec Claude-Pierre Bloch, qui est le président du festival.
5: Monsieur Pierre Bloch, vous avez lancé il y a 4 ans, déjà, le festival du livre Joséphine Baker. C'est sa 4e édition, pouvez-vous nous en parler?
6: Eh bien, d'en parler de ce pari que j'ai fait. Pour vous dire la vérité, quand je suis parti dans cette idée, je ne savais pas où j'allais. J'ai lancé comme ça, en sortant d'un salon du livre, où deux auteurs me parlent de Joséphine Baker et de mon père, car ils étaient très amis ensemble depuis 1936. Donc, en rentrant chez moi, en voiture, j'ai dit, tiens, pourquoi pas, j'appelle Jean Bonnefond, j'appelle un tel. Ah, c'est une idée géniale. Donc pendant un moment, je me suis pris pour un génie. Je dis, ah, parce que 3, 4, ah, génial ton idée. Mais je suis vite retombé. Hein. Premier étonné, qu'on est à la 4e année, et très étonné d'apprendre l'année dernière, par une maison d'édition, qui me dit, vous savez, monsieur Pierre Bloch, entre éditeurs, on note les salons. On commence à noter au 5e. Vous êtes déjà au 3e, mais vous êtes noté parmi les festivals qui vendent du livre et vous savez recevoir les auteurs. Quand les auteurs reviennent, ils nous disent comment on est reçu, quelle gentillesse, que des compliments. Je sais pas pourquoi, je les prends.
3: Ça vient des partenaires peut-être aussi.
6: Quels partenaires?
3: Les partenaires comme les foie gras du Périgord, par exemple.
6: Je plaisante. Non, merci de me rappeler. De rappeler ça, c'est vrai. J'ai oublié, parce que ce matin, j'avais autre chose dans la tête, parce que je m'attendais à certaines attaques, des questions, car moi-même, je me pose la question. Et à la LICRA, on se pose la question sur cet auteur que je ne connais pas physiquement, que j'ai défendu quand il était en prison, même la lettre. Oui, merci, parce que je prononce toujours mal son nom. L'année dernière, on lui a rendu hommage. En tant que vice-président national de l'ICRA et président du comité d'auteurs, j'ai fait voter pendant un congrès de la LICRA qu'il soit membre d'honneur de la LICRA quand il était en prison. J'espère pour moi qu'il restera toujours membre de la LICRA.
3: Il y a un doute puisqu'il a été reçu par le maire de Perpignan, qui est un maire RN aujourd'hui.
6: Alors il dit, quand je suis invité, j'y vais. Jusqu'à maintenant, il n'a jamais dit qu'il était proche du Front National. Les contacts que j'ai par personne interposée, trouvez-moi quand j'ai dit que je suis proche du Front National, jusqu'à maintenant, j'écoute ses déclarations. J'entends rien de ça. On lui reproche avec De Villiers, la photo. Mais dit, c'était un cocktail de remerciements que mon comité qui m'a défendu pour que je sorte de prison, il était là. Il m'a demandé une photo comme d'autres personnes m'ont demandé une photo. Lui, il l'a publié, c'est pas moi qui l'ai publié.
7: Vous pensez qu'on se sert de son image aujourd'hui ?
6: Moi, je pense qu'ils veulent essayer de le récupérer. Et il a répondu à quelqu'un, à un journaliste, pour me récupérer, il faut se lever tôt. J'espère qu'il est toujours dans cette optique.
7: Et que vous le recevrez donc au château des Milandes.
6: Bienvenue. S'il n'y a pas de doute, ça c'est un seul doute, je ne peux pas combattre le Front National. Et je combats le Front National, je combats LFI, donc s'il y a un doute, merci monsieur.
7: Même si c'est un maire par exemple qui a été élu démocratiquement.
6: Un maire, vous me parlez de quel maire ?
7: Le maire, monsieur Alliot.
6: Il a été invité par un salon. Il a été reçu par un salon parce que j'ai regardé. À Perpignan, dont le maire est du Front National, il se le cache pas lui. Il le dit très fort. Il est même vice-président. Donc il a été reçu dans ce salon. Dans cette ville, ça ne veut pas dire qu'il est. Est-ce que vous avez entendu qu'il dit bravo, je suis avec vous ?
0: Ah non. Vous avez dit pendant votre conférence de presse que vous ne voulez pas ni extrême droite ni extrême gauche dans ce festival. Donc expliquez-nous.
6: C'est porte ouverte, ce festival, libre à tout le monde. Mais si un élu, que ce soit du Front National, je dis toujours moi Front National, hein, parce que pour moi c'est toujours pareil. L'extrême gauche, ils ne seront pas invités à monter sur la tribune, c'est un citoyen pour moi. Moi ici, à chaque manifestation, je refuse de leur serrer la main. Vous voyez les recevoir sur la tribune de mon festival ? Je crois pas.
0: Merci.
6: Je suis net là-dessus. Mes combats, même qui m'ont insulté dernièrement, hein, une responsable qui s'est bien dit, annoncée, est responsable de LFI, car vous pensez que Nora Busini, qui a écrit un livre et qui sera au festival, qui a eu il y a 2 ans le prix Joséphine Baker, à Valence, cette semaine, la police lui a dit « N'allez pas à votre conférence, on n'est pas sûr pouvoir vous protéger. » À notre époque, LFI interdit les gens à parler.
7: Vous craignez pour la sécurité des visiteurs ou des invités lors de ces salons ?
6: Écoutez, moi je fais confiance à la police, je fais confiance à notre République de défendre les libertés. Il y a certains auteurs qui sont protégés 24 heures, 24. Il y en a une qui est protégée depuis 11 ans, car son mari a été assassiné à Charlie Hebdo. Elle-même devait être là ce jour-là, mais elle était à un rendez-vous à la banque. Et elle vit depuis 11 ans avec des policiers autour d'elle.
5: Pour terminer, quelle est votre opinion sur les guerres, qu'on pourrait presque dire de religion, qui se déroule actuellement au Moyen-Orient ?
0: Comme président de festival.
6: On ne fait pas de politique au festival. Hein. Je ne demande pas à un auteur s'il est de droite ou de gauche. Je pense que mes amis qui suivent, qui choisissent les auteurs, les choisissent bien, parce que je ne suis pas seul. Hein. Je ne suis pas le génie que certains pensent que je suis.
5: Ma question, c'était sur votre opinion personnelle.
6: Je vous redis, je suis pour deux États. Un État palestinien, un État israélien, et je condamne ce gouvernement israélien et je félicite le peuple israélien qui fait des manifestations tous les jours contre leur premier ministre et surtout d'un excité d'un ministre, je ne sais pas d'où il est ce ministre qui a encore balancé des choses. Il vit dans quel siècle celui-là ?
7: Tous les ans, un membre de la famille princière de Monaco est présent. Est-ce que ce sera encore le cas cette année ?
6: Non, non, je le regrette parce qu'ils sont pris. Au départ, Germinal peut vous le dire, car le prince Albert avait dit à Germinal personnellement quand il est venu pour l'ASCO à Monaco, Germinal s'est dérangé, il a dit je serai là cette année pour le festival. Et là, à aujourd'hui, il sera pas là, malheureusement. Et il avait dit, je viendrai avec mes enfants qui adorent la Dordogne, qui ont fait du canoë sur la Dordogne. Je reviendrai avec eux, je reviendrai avec mes sœurs. Mais malheureusement, cette année, ils sont pas là.
5: Merci beaucoup, monsieur Pierre Bloch.
2: Nous pouvons enchaîner directement avec Germinal Perrault et monsieur Ranou du conseil départemental de la Dordogne.
5: Monsieur Perrault, quatrième édition du festival du livre Joséphine Baker.
8: Oui, exactement. Ce sera la quatrième année que ce festival est organisé en partenariat avec la LICRA et en partenariat avec le département de la Dordogne, avec le soutien de la région, avec le soutien de la commune, mais aussi avec le soutien de nombreux amis, et notamment d'amis de la presse, mesdames, messieurs, qui sont en activité ou qui sont retraités, mais qui sont autour de Claude-Pierre Bloch pour faire vivre ce festival et faire vivre les valeurs qui nous animent.
5: C'est une volonté politique du département ?
8: Oui, absolument. J'ai eu l'occasion de le dire il y a un instant. C'est une volonté politique dans la mesure où on ne fait pas de la politique pour passer le temps. Je ne sais pas si vous vous souvenez de la chanson de Jean Ferrat, « Je ne chante pas pour passer le temps », mais nous, on ne fait pas de la politique pour passer le temps. On fait de la politique parce qu'on défend des valeurs et qu'on essaie de traduire ces valeurs en actes. Et ces valeurs, ben, ça s'appelle la liberté, ça s'appelle la solidarité, ça s'appelle la fraternité, ça s'appelle le respect des autres, etc., etc. Et le département s'est inscrit dans l'organisation du festival parce que notre département soutient les valeurs que Joséphine Baker a soutenues toute sa vie. D'abord en tant que femme, parce qu'il fallait vraiment être une féministe convaincue pour se produire en tant qu'artiste comme elle s'est produite, elle. Souvenez-vous de la ceinture de banane et du choc artistique que ça a provoqué, mais aussi les valeurs qu'elle a exprimées en étant une résistante de la première heure, et puis les valeurs d'humanisme qu'elle a développées en adoptant 12 enfants d'origines différentes et en créant ce qu'elle a appelé un village du monde. C'est sa façon, elle, de lutter contre le racisme. Je vous rappelle aussi qu'en 1963, autour de Martin Luther King, c'est la seule femme qui a pris la parole pour défendre ces valeurs-là. Donc, si vous voulez, la vie de Joséphine Baker, elle a inspiré la Dordogne, elle inspire beaucoup de monde dans le monde, elle a inspiré le président de la République, qui, je lui en sais gré, j'en suis très heureux, a pu la faire rentrer au Panthéon à partir des personnages illustres de notre pays. Mais ces valeurs-là, ce sont les nôtres. Et quand je dis que c'est une action politique, c'est en ce sens. Il ne s'agit pas de politique politicienne. Il s'agit de la politique au sens noble du terme. Nous, on défend des valeurs et on essaie de les transmettre dans notre action au quotidien. Donc notre rôle et notre travail, c'est de soutenir des gens qui, comme le fait Claude-Pierre Bloch et ses amis, eh bien, mettent en valeur ces valeurs à travers le Festival du Livre Joséphine Baker.
0: Pendant la conférence de presse, vous avez parlé aussi de la situation d'aujourd'hui. Donc vous avez dit qu'il faut surtout aujourd'hui mettre en avant ces valeurs, oui, et être assez vigilant.
8: J'ai dit ce que je pense. J'ai beaucoup de mal à ne pas dire ce que je pense. Mais là, j'ai dit ce que je pensais, à savoir que ces valeurs-là, peut-être que c'est plus important qu'à un autre malheur, à un autre moment, de les défendre. La vie de chacun est marquée par l'histoire de nos familles. Dans ma famille, on a souffert du nazisme. J'ai un oncle qui a été déporté pendant 3 ans en Allemagne. Et on a souffert de la dictature franquiste, puisque mes grands-parents étaient d'origine espagnole et que mon propre père, à l'âge de 10 ans, a été chassé par le régime de Pétain, reconduit à la frontière, et a vécu 7 ans, de 10 ans à 17 ans, en résidence obligatoire sous Franco. Donc, si vous voulez, il y a des sujet qui me touche particulièrement. Et je crois qu'aujourd'hui, on est peut-être à la veille d'une catastrophe démocratique dans notre pays, parce que je vois aujourd'hui que ce ne sont pas les valeurs de fraternité qui sont mises en avant par ceux qui s'apprêtent peut-être à gouverner la France, mais comme ils ont gouverné la Hongrie, comme on les retrouve au Chili aujourd'hui, en Argentine ou au Brésil, comme on les retrouve en Italie, comme on les retrouve puissamment avec un parti qui s'appelle Vox en Espagne, etc., etc. Ben c'est exactement le contraire. Tous les gens d'extrême droite dans le monde sont réunis autour d'une seule chose essentielle, la haine des autres. La haine des étrangers, la haine des immigrés. C'est ça leur point commun. Vous pouvez les prendre dans n'importe quel pays du monde, eh bien, ils ont trouvé un point commun. Et tous les sociologues vous expliqueront qu'il est plus facile d'être contre que d'être pour. moi-même en tant qu'élu, je le vis. C'est plus facile de s'opposer et de critiquer que d'être positif et de faire avancer les choses, vous le savez bien, dans tous les domaines. Eh bien, aujourd'hui, ce qu'on a à combattre, ce sont les valeurs que porte le Rassemblement National, qui sont les valeurs de l'exclusion. Et c'est pour ça que j'ai partagé, moi, sur Facebook, le repas des fachos avec le canon français. Oui, je l'ai partagé plusieurs fois, et j'ai dit, raconté à mes collègues ce matin combien j'avais eu du mal, et je pense que j'ai été blacklisté par Facebook, moi, et qu'on m'a freiné, que j'ai pas pu le dire. J'ai pas pu, on voyait bien, puisque j'ai plusieurs milliers de personnes qui me suivent, et j'ai bien vu que ça n'arrivait pas à sortir. Alors que si je vous parle du dernier concours de pétanque, là, il n'y aura pas de problème, on va le traduire. Donc moi, je suis persuadé qu'aujourd'hui, les gens de bonne volonté, les humanistes, je ne dis pas que ça n'a rien à voir avec nos convictions politiques, mais je ne veux pas mélanger des convictions politiques et politiciennes à travers ça. Moi, j'ai des amis de droite, ce sont des humanistes. Chez les amis de gauche, ce sont des humanistes. Ils sont radicalement contre les idées du Front National, parce que ce n'est pas les idées humanistes que nous porte le Front National, c'est les idées de la haine et de l'exclusion. Je crois que là, il y a un combat aujourd'hui qui est la réalité d'aujourd'hui. Et ça me fait mal au cœur de voir des gens de mon village ou des gens de mon département se jeter dans les bras du RN, en vérité sans savoir ce que ça va leur amener. Si ce n'est qu'ils croient que leur situation personnelle va s'améliorer parce qu'ils ont redésigné un bouc émissaire. C'est totalement absurde, mais il n'empêche que c'est la réalité qui avance à grands pas dans notre pays et j'en suis très malheureux.
3: Comme vous avez la compétence collège, oui. Vous intéressez, il est important pour le conseil départemental que les jeunes qui sont en collège apprennent cette période-là.
8: Absolument, c'est très important. Et d'ailleurs, celui qui est chargé du devoir de mémoire dans le département va vous en parler de suite. Il s'appelle Jacques Ranoux.
9: Alors, non, Germinal vient d'expliquer le président pourquoi je suis fait partie aujourd'hui de la majorité départementale autour de lui, parce que tout ce qu'il a énoncé, je ne peux que le partager par mon histoire, par ma culture et aussi par rapport aux valeurs qu'on a envie de défendre et de porter. Et aujourd'hui, d'ailleurs, le président souhaite mettre l'accent aussi là-dessus, on veut se battre aussi sur nos valeurs, parce qu'il faut revenir sur ses fondamentaux. Voilà.
5: Alors vous êtes intervenu justement au conseil départemental junior à ce sujet.
9: Alors oui, j'ai eu le bonheur et la chance, on m'a demandé d'ouvrir ce conseil départemental junior des jeunes, et pour moi ça a été quelque chose d'intéressant, parce que la découverte de la citoyenneté, elle passe par là, par cette prise de conscience des enjeux qu'il y a derrière, ce qu'on défend, de tout ce qu'on peut porter, et en même temps de comprendre comment fonctionne aussi une institution comme le département, et c'est pas rien. Donc je trouve que c'est important, et ça permet, il y a une commission aussi au sein de ce conseil départemental des jeunes, une commission mémoire et citoyenneté, qui va nous permettre de revenir un peu sur ce qu'on a évoqué là, et de faire le lien entre l'histoire, qui n'est pas si ancienne, et les problématiques qu'on rencontre aujourd'hui. C'est-à-dire nourrir leur esprit critique, leur donner les moyens d'avoir un regard un petit peu critique sur cette histoire et rappeler que ceux qui se sont battus, ils étaient guère plus vieux qu'eux. Hein. Donc c'était pour les mêmes raisons. Donc ça, il faut continuer ce combat-là. Ça, c'est consubstantiel à la démocratie. Voilà, il faut se battre, et il faut se battre. Et la notion de résistance, eh bien, elle est dans le temps, elle est inscrite comme une garantie pour nos démocraties, qui aujourd'hui, il faut bien le dire, comme l'évoquait le président, sont en grand danger, parce que partout, elles reculent. Partout, elles reculent.
5: Cette volonté de mémoire, elle rentre tout à fait dans le cadre du Festival du livre Joséphine Baker.
9: Ah ben, complètement, et surtout par rapport à la figure de proue qu'est Joséphine Baker. Je disais tout à l'heure que je l'avais rencontrée étant tout jeune, mais c'est une formidable figure de proue, parce qu'elle résume à elle toute seule ses engagements, ses valeurs, il n'y a aucun souci là-dessus. Donc nous, on est porté par des personnes comme ça, par l'exemple qu'elle a donné, et moi j'insistais tout à l'heure aussi sur le travail qu'on fait au niveau des femmes de l'ombre. Des femmes de l'ombre, parce que les femmes, elles ont été omniprésentes dans la résistance, elles ont payé un lourd tribut, elles ont été déportées, elles se sont battues, et puis voilà, il ne faut pas les oublier, parce qu'elles font partie de cette population périgourdine qui a une histoire et qui a envie de la poursuivre.
3: D'où cette exposition qui va être présentée là au château.
9: Tout à fait. Et alors, pour préciser un petit peu, il y aura à peu près 40, un peu plus de 40 portraits de femmes. C'est Jean-Paul Bedouin qui travaille avec nous, le président de la NACRE, et Dominique Boucharel, et on va aussi éditer un ouvrage où il y aura, je crois, plus de 200 portraits de femmes à qui on veut redonner vie, à qui on veut qu'on veut réhabiliter. On va faire le tour du département, parce que dans l'idée, c'est d'aller sur les cantons pour dire, voyez, sur votre secteur, vous aviez telle et telle femme qui s'est battue, qui a porté, voilà, leur rendre hommage et s'en servir aujourd'hui comme exemple pour les jeunes filles et puis les jeunes gens qui sont, c'est forcément indispensable, quoi.
7: On aura peut-être l'occasion de féminiser certaines rues.
9: Complètement. Je partage, j'ai ma mère qui était agent de liaison. Ma mère était agent de liaison, elle a rencontré mon père à la libération de Périgueux. Elle a vu ce grand bonhomme, elle a dit il lui a plu. Mais il lui a plu par son engagement. Elle lui a toujours dit, parce qu'elle appelait son grand, parce qu'il faisait 1m80 et quelques, 90, voilà, pas loin. Mon grand, il n'y a pas que toi, il n'y a pas que vous qui vous êtes battus, nous aussi. Elle a revendiqué tout le temps ce rôle-là, quoi, de combattante de la liberté, quoi. Hein.
5: Merci beaucoup, monsieur Ranou.
9: Bah, avec plaisir.
2: Et nous pouvons terminer cette présentation avec Jean Bonnefond qui va nous présenter le spectacle qui se déroulera à Sarlat.
0: Dites-nous quelques mots sur ce concert, cette représentation culturelle qui s'insère dans le festival de Josephine Baker cette année.
10: Alors le 26 juin, c'est-à-dire pour l'ouverture du festival Josephine Baker LICRA, il y aura un concert exceptionnel à Sarlat, dans un endroit absolument génial. C'est le Jardin des Enfeux à Sarlat, c'est derrière la cathédrale. Moi je suis musicien, j'ai joué quelques fois là, c'est le plus bel endroit où j'ai jamais joué de ma vie, c'est fabuleux. Et donc il y aura un concert qui fera l'ouverture du festival LICRA Josephine Baker, donné sous la direction artistique de Elios Azoulay. Elios Azoulay, c'est un musicien, il est clarinettiste, enfin il est multi-instrumentiste, mais surtout clarinettiste. Il a enregistré beaucoup d'albums.

0: comme disait la chanson, le peuple qui ont beaucoup souffert, voilà. Et donc, Elios Azoulay a composé pour trois orchestres, en gros, ce sera des groupes de deux, trois musiciens à chaque fois, a composé une œuvre générale qui s'appelle La Grande Traversée. La Grande Traversée, c'est la traversée du siècle qu'on a passé. Et ça terminera par de la danse flamenca, où tous les musiciens vont jouer pendant qu'il y aura des danseurs flamenco, flamencas, et donc tout ça sur la scène des Enfeux. Mais ça sera réellement un événement musical important, et pour le public, de l'ouverture de ce festival qui est dédié donc à la tolérance, à l'humanité, à l'antiracisme, à l'amitié, ça sera vraiment une ouverture formidable.
1: Autant dire que c'est le concert ou le spectacle de la tolérance.
0: Ah oui, tout à fait, tout à fait. Et du partage et de l'échange entre les cultures. Alors moi, après, je traduis ça en disant que toutes ces musiques-là, c'est le blues. Les Américains ont traduit ça par le blues. Le blues, c'est la musique issue de la souffrance, du spleen, comme disait Baudelaire. Bon, et bien là, c'est trois cultures, c'est trois musiques, c'est du blues, chacun dans sa façon. Les gitans, les manouches, les musiques juives d'Europe centrale. Donc ça va être formidable.
1: C'est symbolique que la ville de Sarlat aussi participe cette année, ce festival Joséphine Baker.
0: Alors la ville de Sarlat a déjà participé, mais pas à Sarlat. Ils étaient partenaires, ils ont beaucoup aidé le festival, mais c'était au Milan. Tandis que là, l'ouverture se fera à Sarlat et le festival lui-même au château des Milan. Mais moi qui suis un vieux sarladais, là vous êtes en train de m'invoquer des trucs, quoi. Je revois Joséphine Baker dans les rues de Sarlat quand j'étais gamin, dans les années 67, 66, voilà. Joséphine venait à Sarlat avec tous les gamins autour, elle allait faire les courses, elle les amenait dans le magasin pour s'habiller, voilà. Et moi, c'est ces souvenirs qui me reviennent. Donc, que la ville de Sarlat soit partenaire du festival Joséphine Baker, c'est... Alors, c'est marrant d'ailleurs parce que Jean-Jacques de Peretti, l'ancien maire, a lancé le partenariat et il est poursuivi par le nouveau maire, Basile Fagnier. Là, il y a une continuité de la politique sarladaise auprès de Joséphine, et c'est très bien.

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2: Donc moi c'est Angèle Morales, j'ai 26 ans, je suis cuisinier donc, et aujourd'hui chef et propriétaire de mon propre restaurant Capello à Périgueux.
3: Capello, pourquoi ?
2: C'était le surnom de mon grand-père, celui qui m'a appris à cuisiner et à aimer le canard. Et du coup mon restaurant tourne autour du canard.
3: Aimer et cuisiner, parce que vous trouvez qu'aujourd'hui, peut-être ce produit, malgré qu'on est en Périgord, surtout par la nouvelle génération, est un petit peu boudé, n'est-ce pas ?
2: Oui, c'est vrai, j'avais envie de faire redécouvrir le canard d'une autre façon, avec ma jeunesse et ma propre cuisine. Et je me suis vraiment spécialisé dans le canard, c'était ma différence par rapport aux autres.
3: Qu'est-ce que vous trouvez dans cette matière ? Parce que votre menu est constitué que de ce produit-là.
2: C'est une recherche de tous les jours, en fait. Tous les jours, on se creuse la tête, on lit beaucoup. Aujourd'hui, on va aussi un petit peu sur les réseaux, on ne va pas se mentir. Mais je suis allé surtout chercher beaucoup de livres chez mes grands-parents. Et j'ai cherché plein de recettes. Et j'ai réfléchi à comment faire un nouveau plat avec du canard que tout le monde connaît. Et tous les jours, c'est des recherches au final.
3: Il y a aussi une histoire familiale. Vous avez dit qu'il y a une ferme, dernière ferme de Périgueux, qui aussi appartient aux membres de votre famille.
2: Oui, tout à fait. Donc, mon grand-père Capello était éleveur de canard. Et mon oncle est le dernier éleveur de canard sur la commune de Périgueux. J'ai grandi en abattant, en gavant, en transformant tous les canards depuis tout petit. Donc j'ai vu tous les maillons de la chaîne et c'est très utile pour ouvrir son propre restaurant autour du canard, bien sûr.
3: Ce sera 3 ans que vous êtes lancé dans cette aventure ?
2: Oui, exactement. 3 ans, 1 an pour le food truck. Et au bout de 3 ans, on s'est dit que c'était le moment d'évoluer, de se rapprocher du centre-ville de Périgueux en déménageant.
3: Donc on peut annoncer une nouvelle adresse ?
2: Exactement, donc vous pourrez retrouver Capello à partir du mois de juillet, rue Montaigne, à Périgueux.
3: Diversification de vos activités, c'était une nécessité ou c'est une volonté de faire quelque chose de nouveau, chercher, trouver nouveauté
2: Je pense qu'avant d'être un besoin économique de l'entreprise, c'était un besoin personnel, c'était de se diversifier, d'aller voir autre chose, d'aller au contact du client, de pouvoir se déplacer dans toute la Dordogne avec le food truck, faire des événements de traiteurs, de mariages, tout type d'événements, et de bouger de notre cuisine. On connaît le cuisinier, le chef cuisinier qui reste dans sa cuisine toute la journée, mais on a aussi besoin de sortir un petit peu de temps en temps et ça fait du bien.
3: Vous avez aussi lancé la gamme de street food.
2: Oui, tout à fait. On a essayé de faire un sandwich ressemblant au kebab avec du canard, que ce soit pour les plus petits ou les plus grands. Et ça a été un franc succès.
3: On va vous souhaiter que de réussite. Vous avez plein d'idées. Peut-être qu'il y a encore une autre idée qui germe dans votre tête, là, que vous pourriez annoncer déjà à nos auditeurs.
2: Merci beaucoup déjà. Pour l'instant, on va garder un petit peu privé nos idées futures. Mais vous inquiétez pas, tout le monde sera au courant en temps et en heure.
3: Merci.
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2: Bonjour ou bien rebonjour, bienvenue à ceux qui nous rejoignent sur RFI, 11h TU, 13h ici à Paris, le journal.
1: Gilles Moreau.
2: Dans l'actualité, les États-Unis et l'Iran déclarent être proches d'un accord pour mettre fin à leur conflit entamé le 28 février. Favorable à Téhéran, le protocole d'accord prévoirait la réouverture du détroit d'Ormuz et la levée du blocus américain des ports iraniens. À nouveau des frappes dans le sud du Liban. L'aviation israélienne est passée à l'offensive ce matin après un appel à évacuer dans plusieurs localités, dont la ville de Nabatieh, à suivre dès le début du journal. Au mondial de football, le début réussi pour les États-Unis, plus laborieux pour le Canada, deux des pays haute. Aujourd'hui, le premier vrai choc de la compétition, le Maroc défie le Brésil. Dans ce journal aussi, les inégalités des Français face aux vacances. Cet été, 40% d'entre eux ne partiront pas. Les États-Unis disent avoir abattu aujourd'hui plusieurs drones iraniens, des drones qui, selon eux, menaçaient des navires commerciaux dans le détroit d'Ormuz. Cette annonce intervient alors que ces dernières heures, le ton était plutôt à l'optimisme. Les États-Unis, l'Iran ainsi que le Pakistan, médiateurs dans le conflit, se disaient proches d'un accord, mais chacun avance une version différente du projet. Quel sort pour le Liban ? C'est l'un des points de divergence. Téhéran exige que l'accord prévoie la fin des hostilités, alors que Washington entend traiter ce dossier libanais séparément. Avec nous en studio, Justine Fontaine, bonjour.
3: Bonjour Gilles, bonjour à tous.
2: Justine, le sud du Liban continue d'être bombardé par Israël.
3: Oui, les habitants de Nabatieh et de ses environs ont été réveillés par des frappes à nouveau. L'armée israélienne avait appelé un peu plus tôt les résidents de 20 villes et villages à fuir vers le nord, au-delà du fleuve Zahrani. Au moins 4 personnes ont été tuées, dont le maire d'un village, d'après l'agence de presse officielle libanaise ANI. Des bombardements ont aussi été signalés plus au sud, vers la ville côtière de tir, très durement touché ces derniers jours. Les forces israéliennes tentent de progresser de plus en plus à l'intérieur du territoire libanais pour se trouver en position de force sur le terrain en vue d'un éventuel accord qui mettrait fin à la guerre. D'après les autorités libanaises, plus de 3700 personnes ont été tuées par l'armée israélienne depuis début mars, quand le Hezbollah a visé Israël en signe de soutien à l'Iran. 2 trêves ont été annoncées depuis, mais elles n'ont jamais été respectées.
2: Justine Fontaine du service international, merci à vous. Ce matin, l'invité de RFI était Sébastien Boussois, docteur en sciences politiques, chercheur sur le Moyen-Orient. Il a expliqué qu'en l'état, le projet d'accord avec les Américains divisait les Iraniens entre les partisans d'un compromis et ceux qui ne veulent rien lâcher sur le détroit d'Ormuz et sur le dossier du nucléaire. On écoute ou réécoute Sébastien Boussois.
4: Tous les Iraniens au pouvoir ne sont pas sur la même longueur d'onde. Certains, plus modérés, réformateurs, veulent passer à autre chose et signer un accord, je dirais pas coûte que coûte, mais en tout cas pour pouvoir revenir dans une situation à la normale, entre guillemets. Et d'autres veulent aller jusqu'au bout et considèrent qu'il n'est hors de question de lâcher notamment Ormuz et le nucléaire, qui sont les deux assurances-vie du régime iranien. À chaque fois, je dis toujours, qu'est-ce qui peut suffisamment faire peser dans la balance pour que le régime iranien puisse lâcher ses deux assurances-vie? Et ça, c'est véritablement une question qui reste encore entière pour moi, tant que l'accord n'est pas définitivement signé.
2: C'était Sébastien Boussois, il a été l'invité de Pierre Boudias dans RFI Matin. Également dans l'actualité, les premiers pas en bourse de SpaceX. Entrée réussie hier à New York, tout spécialement pour Elon Musk, car elle a fait de lui le premier trillionnaire du monde. L'action SpaceX a bondi de plus de 19% en une journée, contre plutôt 7% en temps normal lors d'un premier jour de cotation. Karine Hutton, impossible de nier ce grand succès pour le patron de SpaceX et de Tesla.
5: Succès certain dans le lancement, puisque dès la sonnerie de la cloche au Nasdaq, l'engouement qui a été préparé ces dernières semaines s'est concrétisé. L'action SpaceX est passée de 150 à 161 $ en quelques heures. SpaceX est de fait la 6e plus grande entreprise cotée en bourse aux États-Unis. Succès personnel pour Elon Musk aussi. Entre ses participations dans SpaceX et dans Tesla, grâce à un montage financier qui lui permet en plus de garder le contrôle de l'entreprise, le PDG est à la tête d'une fortune désormais estimée à 1 100 milliards de dollars. succès financier enfin, car non seulement les objectifs sont ambitieux et à très long terme, on se doute bien qu'il faudra plusieurs décennies pour créer une colonie humaine sur Mars, mais surtout l'entreprise perd pour l'instant énormément d'argent. Elle a perdu 8,7 milliards de dollars l'an dernier. Avec cette première levée de fonds, en tout cas, Elon Musk compte placer des satellites et des centres de données dans l'espace, la première étape de son plan. Karine Otton, New York RFI.
2: Incident aérien entre la Suède et la Russie. La Suède a fait décoller en urgence 4 avions de chasse avec pour mission d'intercepter 2 avions de combat russes qui survolaient la mer Baltique à proximité de son espace aérien. 5 morts dans une catastrophe aérienne en Inde. Pour une raison inconnue, un avion Antonov de transport militaire s'est écrasé ce matin. Son atterrissage sur la base aérienne de Jorat dans le nord-est. Une enquête a été ordonnée pour déterminer les causes de l'accident, a indiqué l'armée indienne. Accident auquel le copilote de l'avion a survécu. Narendra Modi, le Premier ministre indien, entame ce samedi une visite officielle en France. D'abord à Nice, dans le sud-est, où il rencontre le président Macron. Il se rendra ensuite à Évian, près de la Suisse, au sommet du G7, les 16 et 17 juin. Sa visite intervient dans un moment délicat pour son pays qui subit les crises géopolitiques du moment, le conflit au Moyen-Orient et la guerre en Ukraine. Dans ce contexte, New Delhi cherche à consolider ses partenariats stratégiques et la France fait figure d'interlocuteur privilégié. La visite en France de Narendra Modi, vue depuis l'Inde, c'est avec notre correspondant à New Delhi, Abdullah Erali.
6: Pour l'Inde, ce G7 est l'occasion de plaider pour une désescalade au Moyen-Orient, une région dont dépendent ses approvisionnements énergétiques, une partie de son commerce maritime et la sécurité de milliers de marins indiens. La mort récente de 3 ressortissants indiens dans des frappes américaines a d'ailleurs provoqué un malaise diplomatique avec Washington. C'est dans ce contexte que Narendra Modi se rend en France. Le Premier ministre indien entend mettre en avant la sécurité des voies maritimes. Pour porter ce message, New Delhi voit en Paris un partenaire influent en Europe. Cette visite permet aussi à l'Inde d'affirmer sa place dans les grands débats internationaux. Bien qu'elle ne soit pas membre du G7, New Delhi veut faire entendre sa voix. Les enjeux sont également économiques. À Nice, l'Inde déploie 127 start-up pour attirer des investisseurs européens. Enfin, sur le plan militaire, New Delhi espère faire avancer le dossier des Rafales. L'Inde souhaite acquérir 114 chasseurs français, mais exige un transfert de technologie pour renforcer son industrie de défense face à la Chine et au Pakistan. Abdullah Erali, New Delhi, RFI.
2: Et sachez que l'invité de RFI midi à 14h15 sera un spécialiste de l'Inde, Olivier Blarel, expert des questions sécuritaires en Asie du Sud, ancien analyste auprès du ministère français des armées. Il répondra aux questions de Charlotte Hydrac. Au mondial de football, les choses sérieuses commencent après 2 premières journées de mise en bouche. Premier choc ce soir, 22h, temps universel près de New York, le Brésil affronte le Maroc. C'est même le choc le plus attendu du premier tour entre le Maroc, demi-finaliste en 2022, et le Brésil, enquête lui d'une 6e étoile. 3 autres matchs au programme aujourd'hui. Haïti-Écosse à Boston, Qatar-Suisse à San Francisco et Australie-Turquie à Vancouver. 2 des pays hôtes viennent d'entrer en lice. Les États-Unis, facile vainqueur du Paraguay 4-1. Et le Canada, tenu en échec par la Bosnie-Herzégovine. Score final, 1-0. Enfin, à l'approche de l'été, on apprend que 4 Français sur 10 ne partiront pas. C'est ce que dévoile un sondage Ipsos pour le Secours populaire. Un sondage commandé à l'occasion des 90 ans de la loi de 1936 qui avait instauré 2 semaines de congés payés. Près d'un siècle après cette réforme sociale majeure, eh bien, les inégalités persistent autour des départs en vacances des Français. C'est un reportage de Thomas Douaré.
7: Les raisons qui empêchent les gens de partir en vacances sont de 2 ordres selon Émilie Schaff, membre du Secours populaire.
8: Vous avez la première cible qui pense que c'est pas pour elle, donc qui ont trop de contraintes en fait à l'idée de partir en vacances. Et puis sinon, vous avez l'autre partie où là, c'est vraiment financier. Ils ne peuvent pas, au vu du contexte actuel, imaginer en fait un départ en vacances sans l'accompagnement de certaines associations comme la nôtre.
7: Un enfant sur 3 et un adulte sur 2 ne partent pas en vacances chaque année. Des chiffres qui n'ont pas changé depuis 10 ans. Si la précarité persiste, c'est sa forme qui a changé.
8: Depuis quelques temps, c'est vraiment la précarité énergétique. Quand vous avez une facture d'électricité de régularisation qui arrive, où il y a plus de 2000 euros à sortir parce que finalement, votre logement est mal isolé et vous avez trop consommé, d'abord on va prioriser le fait de payer ses charges avant d'envisager un départ en vacances.
7: Les vacances représentent 8% du budget des ménages les plus modestes. Conséquence, 80% des Français les plus pauvres ne partent pas en vacances chaque année. Un chiffre préoccupant car ne pas partir en vacances peut favoriser l'exclusion sociale.
8: Les enfants qui ont l'impression de toujours voir les mêmes personnes, de ne pas se faire de nouveaux amis, un enfant finalement à qui on n'ouvre pas le champ des possibles.
7: Pour ceux qui partent en vacances, il existe aussi des inégalités. Les cadres partent 26 jours par an contre 15 pour les employés.
2: Reportage de Thomas Douéré. Voilà, l'information revient à 14h avec RFI Midi, avec aux commandes Charlotte Hydrac. Très bonne journée à notre écoute.
9: Bonjour à toutes et à tous, vous êtes sur Radio Libre en Périgord et nous nous retrouvons pour l'agenda quotidien présenté par l'équipe RLP.
10: La fête de la danse revient les 13 et 14 juin 2026 à Saint-Astier sur l'aire de loisirs du Petit Pré, organisée par l'école municipale de danse de Saint-Astier et l'association Entre Danse. Cet événement mettra à l'honneur de nombreuses disciplines autour du thème des quatre éléments, l'eau, l'air, le feu et la terre. Démonstrations, spectacles, animations et rencontres rythmeront ce week-end festif ouvert à tous les publics dans une ambiance conviviale et familiale. Buvettes et restaurations seront proposées sur place. Rendez-vous dès 10h le samedi et à partir de 8h30 le dimanche pour célébrer la danse sous toutes ses formes au cœur de Saint-Astier. À l'occasion de la journée mondiale des donneurs de sang, plusieurs collectes exceptionnelles sont organisées en Dordogne pour encourager le don et répondre aux besoins importants de cette période estivale. Mercredi 10 juin, rendez-vous à Périgueux au Nouveau Théâtre Esplanade Badinter de 9h à 15h. Le dimanche 14 juin, une seconde collecte se tiendra au Bug à la salle des fêtes Eugène Leroy de 9h à 14h. Animation et collation gourmande seront proposées aux donneurs dans un contexte de réserve de sang fragilisé. Chaque don compte, une mobilisation essentielle pour sauver des vies et préparer les besoins de l'été.
11: Ciné-rencontre au cinéma du studio 53 de Boulazac ce lundi 15 juin à 19h30 autour du film Woman and Child. Ce drame sensible nous plonge dans le quotidien d'une mère célibataire de 45 ans en Iran, confrontée aux responsabilités familiales, aux choix de vie et aux contraintes sociales. Un récit profondément humain qui invite à la réflexion et à l'émotion. Après la projection, un échange sera proposé avec le planning familial de Dordogne et Amnesty International Périgueux, ainsi que l'association Images Nomades, autour des droits, des parcours de vie et des réalités vécues ici comme ailleurs. Et pour prolonger ce moment de convivialité, un petit buffet sera offert à l'issue de la rencontre. Une belle soirée de cinéma et de partage à ne pas manquer ce lundi 15 juin à 19h30.
9: Venez assister à la fête de la musique solidaire le vendredi 19 juin à 18h à Bourgnac en Dordogne, à la guinguette de l'au-delà, pour soutenir les AESH de Mussidan. Au programme, le groupe de punk rock Snappy Days, le groupe Non Dwarf, un groupe de chansons folkloriques, et Ginette Rebelle de la compagnie Virus du punk accordéon. L'entrée est à prix libre avec en plus une adhésion de 2 euros minimum. Les fonds récoltés seront reversés à la caisse de solidarité des accompagnants d'élèves en situation de handicap de Mussidan. Ce sera donc la fête de la musique solidaire vendredi 19 juin à 18h à la guinguette de l'au-delà à Bourgnac. Merci d'avoir suivi l'agenda du jour sur RLP. Restez avec nous pour la suite de nos programmes.
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12: Michael, lisse et lénifiant. Antoine Fuqua est sur la brèche depuis 1998, et pas que pour du bon, essentiellement d'ailleurs dans le genre du film d'action dur et testostéroné. Dans ces 128 minutes, il y a deux films distincts qui ne fusionnent pratiquement jamais. L'histoire de Michael Jackson, au-delà de la musique, depuis la découverte d'un talent hors du commun en tant que leader des Jackson 5, jusqu'à l'artiste visionnaire dont l'ambition créative a alimenté une quête incessante pour devenir le plus grand artiste du monde. Mettant en lumière sa vie hors scène et ses performances les plus emblématiques de ses débuts en solo, le film offre au public une place au premier rang pour découvrir Michael Jackson comme jamais auparavant. C'est ici que son histoire commence. C'était le pitch. Écoutez, je ne suis même pas déçu, car je m'attendais exactement à cette hagiographie qui fait passer le chanteur pour un ravi de la crèche, au talent débordant et incontestable, mais qui, au-delà de la bête de scène, semble n'avoir connu aucune vie intime. Et pourtant, c'est bien là que le bât blesse. Pour les fans à l'esprit critique émoussé, ils en auront pour les 200 millions de dollars de budget. Pour les amoureux du cinoche, c'est une autre paire de manches. Michael dresse donc le portrait cinématographique de la vie de l'un des artistes les plus influents de notre époque. Certes, il a déplacé les lignes de la pop jusqu'à en redessiner la cartographie entière, hybridant le R&B, le funk et la variété mondiale dans une matière neuve. Corps électrique, voix polymorphe, images sans cesse recomposées, il aura été à la fois enfant prodige, machine industrielle et spectre médiatique. Une figure qui déborde toute tentative de saisie. L'entreprise intrigue, puis inquiète et finit par se refermer sur elle-même. Le paradoxe affleure rapidement. Raconter Michael Jackson suppose d'accepter la friction, l'inconfort, une matière biographique traversée de ruptures, de zones troubles, de métamorphoses parfois inquiétantes. Eh bien, le film choisit au contraire de lisser, non par omission brutale, mais par une série de glissements, d'arrondis narratifs qui neutralisent peu à peu toute aspérité. Le biopic accompagne, illustre, mais ne creuse jamais vraiment, comme si une contrainte invisible empêchait toute dissonance. Sans blague. À force d'éviter soigneusement les zones de controverse, no sex, no drug, nous sommes chez Disney, le récit contourne, reformule, déplace. Il ne falsifie pas ouvertement, mais cherche à préserver l'image et donc supprime toute tension. Bon, il faut savoir que la star avait fait rédiger un contrat stipulant l'interdiction à d'éventuels biopics sur sa vie de mentionner ses démêlés judiciaires et les accusations de pédophilie à son encontre. Alors, restent les numéros musicaux, chantés, chorégraphiés, photographiés, mis en scène avec un soin et une précision fantastiques. Mais disons-le, ce film ne vaut que par sa partie musicale. Le reste. Jaffar Jackson, le neveu du vrai Michael, est tout simplement fabuleux. Sa présence et son talent multifacette sauvent le film. Coleman Domingo, qui en fait des caisses jusqu'aux limites du supportable, et Nia Long campent les parents. On notera également dans un casting pléthorique l'excellent Peyton Riley McConville dans la peau de Michael enfant. Ce film finit par se refermer sans véritable célébration, faute d'élan, ni regard critique, faute de courage. Il occupe une zone intermédiaire qui le prive de véritable intensité. À vouloir contenir une figure aussi fuyante, Michael se condamne à n'en proposer qu'une version domestiquée, soigneusement cadrée, dont la netteté même trahit l'absence de trouble. Presque gênant.
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1: Chères auditrices, chers auditeurs, bonjour et bienvenue dans ce 41e numéro du Coin Lecture, l'émission de Radio Libres en Périgord dédiée à la lecture de textes d'autrices et d'auteurs locaux et contemporains. Aujourd'hui, nous allons retrouver la plume de Bernard Mohuns, qui nous avait déjà séduit lors de la 3e émission. Né à Bruxelles, Bernard Mohuns vit en Dordogne depuis plus de 25 ans. Journaliste, puis réalisateur vidéo, il a enseigné la communication et l'audiovisuel en école supérieure. Sensible aux compétences et maladresses relationnelles, tel qu'il le dit, il est passionné par les images, représentations et autres malentendus, ce qui est le titre d'une conférence qu'il anime régulièrement. Son premier roman, Bout blanc, publié en 1992, s'inspire d'expériences vécues en Afrique. Et en 2025, il a publié « Nez au vent », un roman tendre, drôle et profond sur la fidélité en amitié. Outre des romans et des paroles de chansons, Bernard Mohuns pratique aussi le genre de la nouvelle, et c'est l'une d'elles que je vais vous lire. Elle s'intitule « La rame ». Bonne écoute. Le coup de klaxon retentit. 33 portes automatiques applaudissent pour se fermer. Gérard salue le départ de la rame en levant un pouce. À l'intérieur, Claude lui adresse un sourire entendu et lui montre trois doigts. Ils se retrouveront trois stations plus loin et tout ira bien. Le métro s'engouffre dans le trou noir du tunnel, emportant avec lui son inséparable bruit d'épouvante. Gérard le regarde disparaître, sent le courant d'air et renfonce son poing dans son blouson. Dans l'autre poche, ses doigts n'ont pas desserré le couteau replié. Il inspire profondément dans l'espoir de ralentir ses battements de cœur qui l'agitent désagréablement. Le quai est vide désormais. Le jeune homme jette un coup d'œil vers l'affichage numérique lui indiquant le passage du prochain train et va s'asseoir sur une banquette en plastique fêlée. Les caméras de surveillance l'épient. Il relève son col et y cache sa boucle d'oreille. Seuls ses cheveux coupés en brosse dépassent. On dirait un hérisson effrayé, enfoui dans une veste floquée PSG. Le garçon imagine son image, reproduite sur tous les écrans du centre de contrôle. Peut-être même son signalement est-il déjà transmis aux flics. Les cyclopes électroniques pivotent pour mieux le cerner, zooment sur son visage, l'enregistrent sous tous les angles. Malgré ce qu'ils disent, la reconnaissance faciale est peut-être déjà en action. Seul sur son quai, Gérard a déjà peur. L'excitation, l'adrénaline deviennent angoisse. Il ne pourra jamais tenir jusqu'au bout. Cela n'a rien à voir avec les actions en surface. Il regarde les mosaïques du plafond sale. Au-dessus vit la ville, agitée et inconsciente. Peu à peu, des voyageurs viennent le rejoindre sur le quai et détournent l'attention des caméras. Peu à peu, Gérard reprend son souffle et tente de se concentrer. Dans 4 minutes, la rame va arriver. Il aura alors 11 minutes pour repérer les proies éventuelles. Puis, il fera signe à Claude et ils agiront. Il se demande si finalement l'idée du métro est bonne. Jusqu'à présent, il n'opérait qu'en surface et avait acquis une certaine expertise. 2 formules avaient été employées jusque-là. Soit à 2 sur la moto, soit l'un à pied et l'autre en selle. La première est classique. Gérard conduit lentement, le long du trottoir, tandis que Claude, assis à l'arrière, tend la main vers les piétons. Au signal, Claude arrache le sac, Gérard accélère et ils disparaissent. Pratique et efficace. Sauf quand une mémé hystérique s'agrippe malgré tout et risque de les déséquilibrer. La seconde tactique voit Claude en jogger trotter parmi les passants, tandis que Gérard suit au ralenti à moto. Puis Claude saute sur sa cible, arrache le sac et se met à courir. La victime tombe parfois, crie, les gens se retournent, alertés, certains tentent d'arrêter le voleur. Mais Claude est rapide. Alors intervient Gérard, pétaradant, grimpant sur le trottoir en klaxonnant, semant la panique. La double émotion les sidère. Claude saute en selle et il s'évapore, sans que personne ne puisse se rendre compte de ce qui s'est réellement passé. Jusqu'à la fois où un automobiliste les a pris en chasse. Ils n'ont dû leur salut qu'en balançant le sac sur le pare-brise du candidat justicier. C'est Gérard qui a décidé de changer de stratégie et d'endroit. Ils connaissent les couloirs du sous-sol par cœur. De plus, la moto doit avoir été repérée par les keufs. Enfin, ils sont tombés par hasard sur Subway de Luc Besson et ont kiffé. Le quai s'est bien rempli. Les caméras ne savent plus où donner de l'objectif et se sont mises en plan d'ensemble. Gérard se sent redevenu anonyme. Il se lève en entendant le métro arriver et se mêle à la foule massée en petits groupes distants d'une dizaine de mètres. D'instinct, il se place derrière une minette à collier de perles et col relevé. Le compartiment est occupé comme Gérard l'a souhaité. Tous les sièges sont pris, les strapontins relevés, mais il demeure possible d'observer la majorité des voyageurs. La fille lui plaît bien, mignonne, genre étudiante en philo, iPhone dernier cri, foulard Dior, magazine Elle et pognon de papa dans la sacoche. Bien qu'elle ne corresponde pas aux filles qu'il a l'habitude de fréquenter, Gérard se plaît à envisager quelque chose avec elle. Mais pour lever pareille faisane, il faut soit être né de l'autre côté, soit avoir suffisamment de blé pour y passer. Au démarrage de la rame, l'objet de ses fantasmes lève les yeux de son portable. Beau, grand, gris, mais dur comme de l'acier trempé. Gérard y répond en aiguisant son regard. La minette tient bon, crispe les lèvres. Gérard croit l'entendre penser « connard ». Puis il lâche prise, s'adoucit et sourit dans une vaine tentative de séduction. La fille hausse les épaules et replonge dans son téléphone et le code promo vendu par une influenceuse depuis Dubaï. Vexé, le dragueur se met en quête d'un visage plus facile. Il scanne les mines renfrognées des laborieux. Il les trouve tous gris. Hormis un couple de blondinets à sac à dos qui éternuent du suédois, personne ne parle. Tous la nuque en angle droit vers leur écran. Des grésillements de rap s'échappent de quelques écouteurs. Certains sont encore masqués. Le Covid est passé par là. Au fond de la voiture s'accroche un ancêtre à qui aucune bonne âme n'a proposé une place assise, tentant vaille que vaille de parer au cahotement en blanchissant ses doigts osseux sur la barre verticale. Trop facile, pense Gérard, et pas rentable vu l'état miteux de son manteau. Pourtant, parfois, certains de ces vieux à piètre mine trimballent avec eux un portefeuille plus épais qu'eux, à tenir à l'œil. Plus près de lui, un couple assis de l'âge de ses parents, de ses travailleurs usés et résignés, classe moyenne salariée. Elle regarde le vilain reflet que lui renvoie la vitre sale, lui somnole en dodelinant mollement de la tête. Il sursaute comme à un réveil quand le convoi s'arrête. Des passagers descendent, quatre nouveaux montent. À la surprise de Gérard, l'étudiante en philo sort et lui sourit, moqueuse. Un moment, il pense à la suivre, mais il la chasse de son esprit et se reconcentre sur ses potentielles victimes. Le petit vieux du fond n'a pas bougé, mais un costaud black souleveur de fonte s'est planté à ses côtés. Gérard se remet à toiser le couple. « Deux beaux poissons, plutôt gras », se dit-il. Le klaxon donne le signal du départ. Les portes obéissent. La femme regarde toujours par la vitre. Le type replonge dans sa somnolence. Gérard croit le voir étouffer un rot. La femme doit ne pas avoir été trop moche, mais ses yeux vides et fatigués regarde sa vie défiler à l'image du tunnel sombre. Une main agrippée à la barre, l'autre serrée sur le couteau à cran d'arrêt dans la poche du blouson, Gérard les sent devenir moites. Son cerveau commence à s'embrumer de conditionnels. Et si ces pigeons ne descendaient pas à l'arrêt prévu ? Peu probable, car il s'agit de la dernière station importante avant le terminus. Mais c'est possible. Ce serait un coup dans l'eau. Gérard devrait se justifier, Claude râlerait. Et si le butin s'avère ridicule ? Bah, ce ne sera pas la première fois. Et puis, en s'attaquant au métro, ils savent bien qu'ils ne peuvent pas espérer le pactole. Ils misent sur le nombre. Faire les poches à de nombreux petits comporte moins de risques que de s'en prendre à quelques richards. Les gouvernements le savent bien. À leur niveau, il vaut mieux réussir plusieurs coups faciles que de risquer un gros casse pour lequel ils ne se sentent pas encore prêts. Et s'il leur prenait de résister, de se débattre ? Gérard fait jouer nerveusement son poing serré dans sa poche. Il espère ne pas devoir s'en servir, mais quelque part, l'idée de faire le pas ne lui déplaît pas. Il montrait d'un cran aux yeux des potes du quartier, même si cela l'effraie. Claude a déjà piqué une cliente, sans gravité, mais cela a suffi à lui donner plus d'assurance. Trop peut-être. Gérard sait que son complice peut s'avérer dangereux. Se croyant tout-puissant, il a perdu sa peur. Claude est le genre de gars qui agit avant de réfléchir, sans s'encombrer des conséquences. Il croit qu'il n'a plus rien à perdre. La société n'est définitivement pas faite pour lui. Il n'a rien à espérer. Son père s'est tiré. Sa mère boit sa détresse. Souple et rapide, il est plutôt frêle et s'est habitué aux raclées. Peu lui importe d'ailleurs. Il encaisse pour mieux nourrir sa hargne. Gérard l'a déjà protégé plusieurs fois. Pas tant pour lui, plutôt pour préserver les autres des coups de sang de son pote. Quand la colère l'envahit, Claude est capable de tuer. Un vrai fêlé, pense Gérard. Il vient de nulle part et disparaîtra un jour sans prévenir. Le passé l'a durci. L'avenir n'existe pas. Le présent n'est pas un cadeau. Ils se sont rencontrés quand Claude a tenté de décadenasser sa moto. Gérard a cogné tout de suite, esquivé les coups de canif et réussi à le bloquer au sol. Claude a accepté la défaite. Depuis, ils ne se quittent plus. Gérard réfléchit pour deux, planifie les journées, monte les coups. Sans opinion, Claude suit, accepte sa part de butin, sourit aux filles, mais rien ne l'intéresse. L'écologie, peut-être. Il ne jette jamais un papier gras ou un mégot au sol, et le réchauffement climatique accentue sa haine pour l'espèce humaine. L'écologie et la beuh. Parfois, il fume trop. Comme aujourd'hui. Il n'aurait pas dû. Gérard a du mal à rester concentré. Il regarde la femme sans la voir. Il s'aperçoit soudain qu'elle le fixe par le reflet de la vitre. Le mari dort définitivement. Elle tourne doucement la tête et plante ses yeux dans ceux du garçon. Au regard méprisant qu'il lui envoie, elle répond par un battement de cils inapproprié, souligné d'un sourire provoquant. Il adore ces jeux-là. Il se sait beau gosse, surtout pour les vieilles et les moches. Ils ne se quittent plus pendant de longues secondes, ponctuant leurs œillades de mimiques et de mouvements de lèvres discrets. L'épouse, lasse et enchaînée, se veut jeune et libre. Le mari s'éveille à l'arrêt de la voiture et bondit sur ses jambes. Gérard réalise soudain que ses proies menacent de s'échapper. La femme rattrape le mari par le bas du veston et lui dit de se rasseoir. Ils ne descendent qu'à l'arrêt suivant. « Gagné !» sourit Gérard. Après avoir guetté d'éventuelles gueules de flics parmi les nouveaux passagers, il se recentre sur la femme. Elle ne le regarde plus, le mari veille. Elle jette un regard furtif au jeune homme et lui adresse un haussement de sourcils d'excuses désolées. Nouveau départ. Le moment approche. Il est confiant. La morue est idiote. Le merlan est flasque. La pêche sera facile. Le petit vieux du fond bouge vers les portières. Finalement, pourquoi pas lui ? Seul et Kakoshim, du gâteau ? Mais ces fringues ne respirent pas le

0: Gérard aperçoit Claude sur le quai et attire son attention vers les deux pigeons. En descendant de la voiture, la femme frétille quand Gérard lui frôle les fesses. Le groupe de passagers s'éparpille autour d'eux. Claude avance, droit devant. Il se plante devant le bonhomme et exhibe son couteau. « Ton fric, vite !» Le couple sursaute. La femme se retourne vers Gérard dans un appel à l'aide. Avant qu'elle n'ouvre la bouche, il fait jaillir sa lame. Le mari tremble de partout comme un gros flan, en résistant de toutes ses forces. « Ton fric !» répète Claude en le fixant méchamment. Le type dirige sa main vers son portefeuille. Gérard contourne le couple et vient agiter son cran d'arrêt en renfort de son complice. Atterré, la femme s'accroche à son sac à main. Gérard saisit la poignée et tire. « Non !» crie-t-elle. Surpris, Claude quitte un bref instant l'homme des yeux. Assez pour que celui-ci lui envoie son gros poing à la mâchoire. Toujours aux prises avec le sac à main, Gérard voit son copain lâcher son couteau et tituber sous le choc.
1: « Bouge plus, toi !»
0: crie-t-il nerveusement à l'homme en pointant sa lame. La femme en profite pour se jeter sur lui et l'enserrer. Les bras coincés, il réplique par un violent coup de genou dans le bas-ventre. Un sifflet strident déchire l'air climatisé de la station de métro. Un autre surgit à l'autre bout du quai.
1: « C'est fichu, on se casse !»
0: crie Gérard en repoussant la femme qui s'écroule à terre. Claude a récupéré son arme et bondit sur le mari.
1: « Je vais te saigner, connard !»
0: Quatre képis accourent des deux côtés du quai.
1: « Laisse, tire-toi !»
0: hurle Gérard en sautant sur les rails. Une rame arrive en sens inverse. En souplesse, il parvient à traverser et à bondir sur le quai opposé sous l'œil incrédule du conducteur. Claude enfonce sa lame. Le type s'effondre, plié en deux. Volte-face vers les deux premiers flics, il court vers eux. Surpris, il ne voit pas arriver l'un le coup de poing américain, l'autre la chaussure Ranger à bout métallique. Claude détale vers le fond du quai. En face, Gérard, le couteau à la main, se planque derrière le convoi immobilisé. Des voyageurs le voient et se figent. Une femme crie. Claude saute sur les voies et s'enfonce dans le tunnel. Un flic hurle « Arrête-toi !» puis tire deux coups de feu. Au signal du klaxon, Gérard grimpe dans une voiture. Les portes se ferment au moment où deux nouveaux policiers surgissent sur le quai. Trop tard. Ils essaient d'ouvrir, en vain. La rame démarre lourdement. Un cri horrible envahit soudain la station. Le courant électrique se coupe. Seuls les néons de secours diffusent encore leur lumière blafarde. Gérard vibre de tous ses membres. Il traverse le wagon et force les 8 passagers à se regrouper.
1: « Bougez pas les cons, je suis pas encore foutu !»
0: Il crie sa rage en brandissant son couteau, puis se rend compte que la rame a cessé d'accélérer. Il bondit vers les portes. Aucune ne veut s'ouvrir. Il tape des pieds, s'écrase le poing sur la vitre. 3 passagers s'avancent.
1: « Restez où vous êtes !»
0: Il réalise le dérisoire de sa lame de 12 centimètres. Les hommes obéissent. Il se sent faiblir. Tout s'écroule. Des larmes lui piquent les yeux. Il pense à sa mère, qui ne le verra pas ce soir, ni les suivants. 2 flics le braquent, tandis que d'autres courent vers l'avant du convoi.
1: « Mais pourquoi ils n'ouvrent pas ?»
0: hurle-t-il. L'attente durera 5 bonnes minutes. L'électricité est revenue. Gérard est brisé, résigné à se laisser embarquer comme un chien docile. Il se sent comme un enfant fautif attendant sa punition dans l'antichambre du bureau du proviseur. Les portières s'ouvrent. Il laisse les policiers lui passer les menottes, les suit sous les insultes des voyageurs, soudainement téméraires.
2: « T'as eu plus de chance que ton pote ?»
0: dit une fliquette en désignant des ambulanciers qui ramènent un corps calciné.
2: Note que, s'il n'avait pas grillé, il n'y aurait pas eu de court-circuit. T'aurais eu ta chance. C'est con, hein?
1: Je m'en bats les couilles.
0: Sur le quai d'en face, une femme pleure à côté d'une autre civière. Tandis qu'on l'emmène, Gérard pense à une jeune fille, un peu snob, aux grands yeux gris.

Vous venez d'entendre La Rame, une nouvelle de Bernard Mohuns. Si vous voulez en découvrir plus de cet auteur, vous pouvez vous procurer son dernier roman, Nez au vent, sur Amazon. Je précise que Nez au vent s'écrit N-E accent aigu S. C'est tout pour aujourd'hui. 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

0: 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Il est 15h.
1: 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Ceci est la troisième partie de l'enregistrement de Marcel Desbrouwer, réalisé le 13 mai 2009.
2: Parole de résistant et déporté en Dordogne. Le 13 mai 2009, à Saint-Martial d'Albarède, M. Marcel Desbrouwer, cassette numéro 2, suite de l'entretien. Donc vous êtes emprisonné à Losses-les-Lilles, c'est bien cela. Mais est-ce que vous-même, vous connaissiez la raison de votre emprisonnement et de votre mise au secret ?
3: C'est-à-dire que j'avais été interrogé une fois à Montreuil, on m'avait appelé à la commandature pour m'interroger. Mais j'ai bien... Ils m'ont posé des questions auxquelles j'ai répondu n'importe comment. J'ai compris tout de suite qu'ils étaient plus renseignés que moi parce qu'ils m'ont donné toute la liste des membres des jeunesses communistes qu'il y avait avant. Et ils m'ont demandé simplement où étaient passés ces gars, parce qu'il n'y avait plus à Berck, et il n'y avait plus personne, et moi-même je ne l'avais pas retrouvé. Alors je leur ai dit que ben, moi j'ignorais complètement, je revenais de l'armée, et j'avais perdu de vue tout le monde depuis 2 ans, plus de 2 ans, presque 2 ans et demi, et que je ne savais pas. Ils n'ont pas insisté à ce moment-là. Et il m'a posé la question, il savait que j'étais jeunesse communiste, hein, puisqu'il savait que j'étais dirigeant des jeunesses communistes, que j'étais secrétaire de la cellule. Et il me dit, et maintenant, à l'heure actuelle, vous êtes toujours communiste ou pas? Est-ce que vous êtes toujours communiste? Alors j'ai réfléchi peut-être un quart de seconde, et puis j'ai répondu oui. J'aurais répondu non, je ne sais pas ce qui serait passé, mais j'ai répondu oui. Il dit bon, c'est bien. Alors, je pense que c'est pour ça qu'ils m'ont gardé, puisque par la suite, il y a eu la condamnation de mon père et de moi, comme quoi j'étais un individu pouvant être dangereux à la sécurité des forces allemandes en France, que je serais gardé jusqu'à la fin de la guerre en détention. Et alors, pour revenir à la prison, je savais que... À l'entrée de la prison, vous savez, enfin, de savoir, quoi. Hein. C'est pas parce que vous êtes passé. Il faut qu'on donne tout ce qu'on a dans les poches, tout. Alors, j'avais plus rien. Et j'avais sur le dos, parce que pour revenir un peu en arrière, 2 minutes, en quittant l'armée, je n'avais pas d'habit civil, moi, parce que j'étais loin de chez moi, j'avais absolument rien. Il fallait que je rende les habits militaires. Alors, il y avait ce qu'on appelait le complet Pétain. Le complet Pétain, qui était fait veste et pantalon en gris ou en marron, avec des couvertures, des anciennes couvertures, simplement. Et moi, j'avais cet habit Pétain sur le dos. Quand j'ai été arrêté, j'étais habillé comme ça. Et j'étais bon, mais... Et alors, j'ai vidé tout. Ils ont mis tout dans le... Et j'ai été mis en cellule, comme je vous ai dit tout à l'heure, au secret. Et alors, j'ai eu trois événements étant en prison qui m'ont marqué un petit peu. Un jour, je fouille ma poche, et puis je sens quelque chose de dur. Alors, c'est un petit bout de crayon qui était long d'un centimètre, peut-être, qui était oublié dans ma poche, et qui était bien taillé. Alors, dans la cellule, il y avait une table accrochée au mur qui se rabattait. D'ailleurs, le lit, c'était pareil. La chaise était entravée... au mur, et il y avait un papier gris de ça, un papier Kraft sur la porte. Alors je ne sais pas comment ça m'est venu. J'ai composé une chanson là sur la prison, sur tout ce qui se passait en prison, sur l'air d'un mauvais garçon, une chanson d'avant-guerre. Avec mon petit bout de crayon, j'ai réussi à marquer. Et puis alors, j'ai retourné parce que fallait pas que j'avais pas le droit d'avoir de crayon, j'avais pas le droit d'écrire. Et je suis resté 3 mois en cellule de secret. Par la suite, étant au secret aussi, j'ai eu un choc parce que je ne savais pas moi, les dates. Je n'ai pas perdu encore à ce moment-là. Mais enfin, je ne savais pas qu'on approchait de Pâques. Et Pâques, pour moi, c'était la fête, c'était pas catholique, pas rien du tout. Alors, un matin, les clés, hein. Ça s'entendait, hein, les grosses clés, là. Et puis, je vois un curé s'amener. Oh, je dis, ça y est. Ils vont me fusiller, au petit jour, ils vont me fusiller, il vient me demander de... Et puis, parce que quand la porte s'ouvrait, il fallait qu'on court au fond de la cellule et qu'on se mette au garde à vous. En attendant, on n'avait pas le droit de... Et il me dit, voilà, je viens pour savoir si vous voulez faire vos Pâques, si vous voulez communier. Je dis non, mais j'étais soulagé parce que vraiment, parce que je savais que le curé passait avant alors là. Et puis alors en sortant aussi, parce que c'était... Là, j'avais été avec des camarades, j'étais plus au secret, j'avais été avec quelques camarades, on était 5 dans la cellule. Des cellules qui étaient faites pour une personne, 2 maximum. On était 5, alors on avait les matelas qu'on empilait dans la journée, sur le lit, et puis à côté, et puis dans la... C'était tous des jeunes communistes qui étaient avec moi. Alors, on était bien, on était tranquille. Et puis un jour, il y a le soldat qui vient et me dit, de Brouwer, voilà, je me présente, et il dit, Morgenfrü, retour maison. Bon. Morgenfrü, 5 heures demain matin, retour maison. Bon. Et puis, il faut partir de la cellule pour me mettre avec 2 autres, je ne sais pas pourquoi. Et j'étais tellement content de penser que j'étais libéré, que au gars, là, je leur avais chanté la même chanson que j'avais composée. Et parce que ça prenait libération, d'ailleurs. Et je voyais qu'ils m'ont regardé. Ils n'avaient pas l'air d'être enchantés de ce que je leur disais. Et effectivement, le matin, 5 heures, alors là, ça a été ma deuxième grosse frousse. Ils m'ont embarqué, c'est sorti, ils m'ont rendu mes affaires et tout. Et puis, ceux qui m'accompagnaient me disent, bon, attendez 5 minutes, vous n'avez qu'à rentrer là. Poste de garde. Qu'est-ce que je vois là-dedans? Une douzaine de soldats allemands avec le fusil en bandoulière. Ah ben, je dis, ça y est, c'est pour moi encore un coup, ce truc-là. À 5h du matin, hein, c'était l'heure. Il faisait une chaleur là-dedans. Ça, je m'en souviens, comme si c'était hier. Et puis, en définitive, bon ben, la preuve, c'était pas ça encore un coup. Et on est parti avec un soldat et puis un officier. Et arrivé à la porte de sortie, l'officier me dit, fait voir son pistolet à la main, et il me dit, attention à vous, hein. Ne bougez pas, vous se marchez devant nous, et vous ne faites pas un écart dans ça, papa. Bon. Alors comme je ne sais pas où j'allais, personne ne m'avait rien dit. On est parti, et puis on est abouti à une gare, on avait fait un arrêt, bah, quelque part, je ne sais pas où, ils m'avaient descendu dans une cave, puis eux, ils étaient montés au-dessus, sûrement pour le petit déjeuner, je ne sais pas, comme ils étaient de très bonne heure. Et puis on est parti, la gare, et il m'a fait remonter dans un truc de voyageurs, un wagon de voyageurs. Et je me suis retrouvé à Bruxelles. Et puis à Bruxelles, on a pris le tramway Alors, il y avait des gens, parce qu'ils voyaient bien que j'étais... J'avais le bracelet, là, et puis ils me tenaient. Je voyais qu'ils me regardaient avec... Ils étaient pas vieux, bon. Et on a repris le train, là, encore un bon wagon, pour aller à Huy, en Belgique. Et Huy, c'était une forteresse. Et alors là, forcément, c'était en hauteur, la forteresse, c'est presque toujours sur une hauteur. Il y avait un petit chemin caillouteux qu'il fallait monter à pied, forcément. Et alors là, j'ai rencontré des camarades de Berck, là, justement, qui étaient là comme otages. Il y en avait deux ou trois qui ont été libérés, peu de temps après que je revienne, d'ailleurs, que j'arrive. Et je suis resté là, à Huy. Quelques mois, je ne sais plus exactement. Il faudrait que je compte, mais ça n'a pas d'importance, je suis resté là. Là, on n'était pas trop mal, on était gardés surtout par des anciens combattants allemands qui avaient été faits prisonniers pour la plupart en France ou en Belgique. Et ils nous gardaient, quoi. Mais c'était pas mauvais du tout. Même l'officier, ça c'était pas terrible. Évidemment, la nourriture, c'était juste, mais enfin, bon. Et j'avais été nommé par la suite, parce que au début, c'était un camarade de Berck, justement, qui était chef de chambrée. Et il était pas aimé du tout, parce que d'ailleurs, j'ai appris après que ce gars-là, qui avait été trésorier de la cellule communiste de Berck, avait donné à la commandantur pendant la guerre, après l'occupation, toute la liste des adhérents du Parti communiste. Et n'importe comment, il était là-bas très mal vu. Il a été libéré. C'est-à-dire, avant d'être libéré, il y a eu une tentative d'évasion dont je faisais partie. Il y avait des camarades, il y avait le docteur, le médecin du camp, de la forteresse. Il y avait un aviateur anglais, Belgique. Et on était trois ou quatre. Le soir, on allait dans l'infirmerie et on tressait des bandes, vous savez, pour faire des cordages, pour s'évader. Et l'évasion était prévue. Et moi, je suis resté. Et alors, un camarade responsable qui m'a dit, on ne t'a pas embarqué parce que on a eu peur que ton chef de chambrée, là, avertisse tout de suite la commandantur du camp, quoi, de la forteresse, comme qu'il y avait eu évasion, et puis vous auriez été peut-être pris tout de suite. Alors, c'était loupé, quoi. Bon, enfin, c'était un détail, ça. Et je suis resté à vie pendant quelques mois aussi. Et alors un jour, il y a le commandant du lieu qui nous dit « Demain, vous allez partir de Huy, vous allez dans un camp de concentration. » Alors il nous dit « Vous verrez, c'est les SS qui vont vous prendre en main, ce ne sera plus pareil. » Bon, on a dit « Oui, peut-être, enfin. » Mais quand on a vu arriver les SS, avec les chiens qui gueulaient, avec les SS qui hurlaient, on a dit, oui, effectivement, c'est... Puis, tout de suite, c'était les rangs, et puis c'était des coups de pied, et puis c'était des coups de poing, et puis on est embarqué. Là, j'ai un trou entre la citadelle de Lévy et le camp de concentration de Vught, en Hollande, où j'ai abouti après. Je me souviens pas du transport. Si, à l'arrivée. Je me souviens de l'arrivée, mais du transport par lui-même, je me rappelle plus. Et Alors, à l'arrivée, il y avait un bon bout de chemin à faire à pied. Alors, on avait beaucoup de Belges à la citadelle de Huy, forcément, hein, c'était en Belgique. Et ils recevaient beaucoup de colis de leurs parents et de la Croix-Rouge. Moi, j'en ai voulu à la Croix-Rouge après, même après, parce que jamais je n'ai eu un colis de la Croix-Rouge. Étant en camp de concentration, on n'en avait pour ainsi dire jamais, mais étant en prison et à vie, où on pouvait avoir des coups, j'en ai jamais eu. Et alors, ce qu'il y a aussi, c'est que mes parents ont reçu une fois, venant de la Croix-Rouge suisse, un message disant que j'étais mort en captivité, quoi. D'où ça venait, j'en sais rien. Enfin, moi, j'ai su ça après, hein, puisque on n'avait pas de courrier. Ah oui, on avait du courrier, mais pas en camp de concentration, on n'avait pas de courrier. Et alors, ces gens-là, ils avaient des gros paquets, des réserves, des pistes, de boîtes de sardines, il y avait un tas de trucs, ils avaient du chocolat, ils avaient tout, des cigarettes. Il y en avait qui avaient des valises énormes. Et il y avait du trajet à faire de la gare au camp. Et ça, à pied. Et les CS nous avaient avertis. Les traînards, quoi, ceux qui resteraient derrière, qui n'avanceraient pas avec les autres. Et effectivement, on a entendu plusieurs coups de feu. Descendaient les traînards, quoi. Et il y avait on voyait de temps en temps des colis, des cartons qui partaient sur le bord du chemin, dans le fossé, parce qu'ils pouvaient plus porter. C'était eux qui n'avançaient plus, ou bien c'était les colis qui... Et alors, il y en a qui ont été sauvés. Alors on arrive là au camp. On voit le barbelé, tout ça. Et dedans, on voit des gars qui étaient habillés avec des oreillers bleus et blancs. On dit, qu'est-ce que c'est que ce bazar? Je me rappelle très bien qu'on s'est posé la question. Et les gars, ils disent, mangez tout ce que vous pouvez, si vous avez des vivres, mangez-les, parce que vous les récupérerez pas, ça va être perdu. Alors, beaucoup n'ont pas cru, et puis il y en a d'autres qui sont... Et alors, effectivement, avant de rentrer, ils ont fait rester tous les paquets, toutes les valises, tout dehors, en attendant qu'ils les emportent, ils les ramassent. Alors, on est rentré là, et puis ils ont fait... ils nous ont dit, ici, vous arrivez, ce n'est pas un sanatorium, c'est un camp où vous travaillerez, vous serez obligé de travailler tous les jours continuellement. Il y avait des camps où on disait, vous voyez, ici, vous rentrez par la porte, mais vous sortirez par la cheminée du crématoire. Et ça, c'est dans des camps, c'était beaucoup dit. Et là, c'était pas pareil. On avait un camarade, hein, c'était un Italien, enfin, un fils italien, il avait des cheveux blonds, qui descendaient juste, le frisé, qui descendait jusqu'aux épaules. Et puis... Et ils nous font asseoir dehors, et puis la tête à zéro. Alors quand on l'a vu, le pauvre gars, on s'est mis, malgré l'état des lieux où on se trouvait, on s'est mis à rire de le voir sans cheveux, ça faisait une gueule. Bon, et puis ils nous ont fait déshabiller, à douche. Alors la douche, c'est une douche collective. Alors l'eau, brûlante. Et puis aussitôt après, froide. Pas de savon, pas de serviette, rien du tout. Et pour sortir, il y avait les pompiers du camp qui étaient là, avec la lance, pour nous faire sortir. Et dehors, il fallait se sécher comme on pouvait, quoi. Il n'y avait rien. Et ils nous ont distribué à tout venant comme ça une chemise rayée, un pantalon, une veste et un calot, le mutz qu'ils appelaient ça. Et on prenait ce qu'ils nous donnaient, sans savoir si c'était notre mesure. Alors après, ben, il y avait qu'à se débrouiller avec les autres, faire des échanges. Et ils nous ont mis en quarantaine. À la quarantaine, ben, c'était... ça ne durait pas 40 jours. Mais c'était pour nous permettre de s'habituer, de nous expliquer ce que c'était que le camp, etc., etc. Et puis ils nous ont distribué notre matricule, qu'il fallait qu'on couche là, comme ça, ici, et sur la jambe, là. Alors, moi, il m'avait donné mon matricule, 99 656. Et il fallait le coudre. Alors, il y avait le Schreiber, le secrétaire, quoi, qui avait les aiguilles, le fil, etc. Alors, on passait, et puis alors, il fallait faire attention de bien le coudre, parce qu'il y en avait qui ne savaient pas, moi, ça me faisait rien de coudre. Mais il y en avait qui le cousaient pan. Hein. Alors, ils avaient le coup, ils passaient devant les gars quand on était alignés. Et puis, quand le numéro partait, ils disent, tu recommenceras. Et alors, ce numéro-là, il fallait le savoir presque instantanément en allemand. Hein, que les appels se faisaient par le numéro et en allemand, parce qu'on n'avait plus de nom à ce moment-là. On était rentré en camp de concentration, le nom était envolé, c'était fini. On était un numéro, et comme disait un stuck, parce que un stuck, c'est un morceau, hein. Et c'est comme ça qu'ils nous appelaient. Alors je me souviens qu'il y en avait un semblant après quelques temps après. Et j'étais à côté d'un camarade, un belge, un membre du Parti communiste aussi belge. C'était un correspondant de Toile Rouge, je ne sais plus comment ça s'appelait, le journal communiste belge, et qui avait été représentant à Moscou pendant plusieurs années. Alors, il parlait un petit peu, d'ailleurs ça nous a bien servi par la suite, il parlait un peu russe. Ça nous a bien servi à la libération. Et il était à côté de moi, il comprenait l'allemand aussi, étant plutôt flamand que belge, que maroillon. Il parlait très bien français, mais enfin. Et ils font l'appel devant le bloc, et ils appellent mon numéro, et moi, il me dit, c'est toi. Présent, mais... Heureusement, parce que sans ça, il fallait le savoir. Si c'était les claques, c'était coup de poing, c'était n'importe quoi, on ne savait pas si on ne l'exploitait pas tout de suite. Et ils n'avaient pas de. Et puis je suis resté là à Vucte, mais. Alors au début, on était employé à débarrasser à déblayer, il y avait des dunes de sable partout, là c'était pas loin de la mer, c'était. On était employés à égaliser, déblayer des dunes. Du côté de, il y avait une caserne de SS là qui était là, pas loin. Et il fallait dégager tout ça. Mais alors la Hollande, hein, c'est un pays qui est humide. Il y a des fois, pendant 3 jours de suite, on prenait la flotte sur le dos. Quand on rentrait au bloc, le chef de bloc, qui n'était pas une brute, mais enfin, qui aimait bien avoir ses aises et ses tranquillités, il nous interdisait de rentrer dans le bloc, où il y avait un feu quand même, un poêle, parce qu'on mouillait. On mouillait le plancher. Alors, il fallait qu'on attende dehors. Alors, il y avait l'appel. Quand on rentrait, il y avait l'appel qui durait au minimum 1 heure. Hein. Il y en avait qui duraient 1 heure et demie, 2 heures, ça dépendait. Hein. Et tout ça pour n'importe quel temps. Hein. Et on se couchait mouillé. On se relevait mouillé. On remettait les vêtements mouillés sur le dos. Et on repartait sous la pluie. Alors pendant 2 ou 3 jours comme ça. Alors ça, c'est un souvenir épouvantable, parce que se rhabiller et tremper comme ça sur le dos, c'était très difficile. Et après, j'ai été désigné pour... j'étais électricien. Pour m'occuper, parce qu'il m'avait appelé une fois, avec un camarade du Nord aussi, il m'avait appelé pour dépanner la caserne des SS. Et après, j'étais désigné, parce que j'étais au commando électricien du camp, j'avais été désigné avec mon camarade, là, pour m'occuper exclusivement de la parce que c'était une installation qui a été faite sous tube acier. Et quand on y était, tout d'un coup, on entendait un petit pfft, et puis une flamme. C'était le tube acier qui était, il y avait un court-circuit. Et bon, ben, il fallait couper le tube acier, et puis tirer, et je sais pas pourquoi, ça se répétait souvent, c'est bien qu'on a été désignés tous les deux. Et tous les jours, on allait à la caserne. Tous les jours. Et alors, c'était deux jeunes SS hollandais qui nous accompagnaient. Et ces SS hollandais, ils étaient assez braves. On sentait qu'ils étaient pas vraiment SS. D'ailleurs, moi, je bargouille un petit peu d'allemand. Et puis, j'avais parlé avec eux. Et un jour, je lui dis, parce qu'au début, on faisait attention. Mais travailler, on était dans les combles. Alors, il fallait passer par un petit châssis dans le plafond. Alors, au début, on passait les premiers, puis un après, après l'autre, pour qu'il y ait toujours un qui nous surveille. Mais après, on passait les premiers, et puis ils nous passaient les fusils pour pouvoir monter eux-mêmes. Alors je leur dis une fois, je dis en allemand, je dis, bon, faudrait pas le camp ensemble là, un de ces jours. Alors ils ont réfléchi. Ils n'étaient pas contre, mais ils ont dit... On peut pas, parce que la Gestapo est tellement forte en Hollande qu'on serait repris tout de suite. Bon. Et puis, on est resté en Hollande 8 mois. Oui, 8 mois. Et puis, ça, c'est en 43. Et 44, oui, début de 44. Et devant l'avance des Alliés, puisque le débarquement avait eu lieu en juin 44, le débarquement avait eu lieu, oui, c'était en 44, et on a été évacués sur Rien de Prosaxenhausen, pas loin de Berlin, quoi.
2: Et là, vous vous souvenez excusez-moi de vous interrompre, du moment où vous êtes arrivé en Hollande, dans ce camp, de la date?
3: C'était en 43, fin 40, octobre 43. Octobre 43, oui. Et oui, je suis resté environ un an. Parce qu'on est parti en Sachsenhausen en octobre, pas en octobre 44. Oui, 44. C'est-à-dire que je ne suis pas resté longtemps à Sachsenhausen, parce que n'importe comment on est, alors on est parti là. On est parti un soir. On n'avait rien, évidemment, puisque, comme d'habitude, on n'avait même pas un casse-croûte. Et on a été embarqué, on a été mis à 110 dans un wagon. Là, c'était, je crois que c'était le maximum, parce que habituellement, c'était 80, 90. Et là, et on a quitté le camp. On a essayé de se rendre compte par... d'après la direction des étoiles, de la lune, tout ça, c'est qu'on allait, on allait dans le nord, dans le sud, mais vous ne voyez rien. Et tout d'un coup, le train s'arrête, et on était revenu au même camp, à la même gare. Alors il y avait des mauvais trafics sur les voies, hein, parce qu'il y avait des bombardements, il y avait quelque chose. On est reparti et on a voyagé un jour et deux nuits, je crois. Un jour et deux nuits pour arriver à Sachsenhausen. Et puis...
1: C'était Mémoire de résistance par Nicolas Cournil pour les archives départementales. La prochaine partie de cette émission sera diffusée la semaine prochaine.

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2: Bonsoir à tous. Bienvenue dans votre espace musical. 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L'émission de ce soir sera consacrée à un personnage qui a marqué d'une trace indélébile la musique de la fin du 19e siècle et du début du 20e, avec son clavecin hors du temps, ses interprétations mythiques et son visage, qui scintille pour l'éternité éclairé par la simple lumière des bougies. Au cours des années 1920, Wanda Landowska aura l'occasion de rencontrer tous les grands compositeurs de son époque. Outre la merveilleuse interprète qu'elle était des œuvres de Jean-Sébastien Bach, Domenico Scarlatti ou encore François Couperin, elle était aussi une enseignante reconnue qui a su créer à Saint-Lieu-la-Forêt, une école où elle a formé des étudiants de toutes nationalités. Enfin, cette novatrice qui a participé à la renaissance du clavecin au début du XXe siècle était une des musiciennes préférées de Robert Badinter. En effet, le célèbre avocat avait eu la chance d'assister à un de ses concerts au Carnegie Hall à New York, et l'image du visage de Wanda Landowska, éclairée par la seule lumière des chandeliers posés sur son clavecin, était restée gravée, à jamais, dans sa mémoire.

Wanda Alexandra Landowska, née à Varsovie le 5 juillet 1879, dans une famille d'origine juive. Bien que polonaise de naissance, elle fait son apprentissage en Allemagne, puis à Paris, où elle enseigne à l'École normale de musique. Elle contribue à imposer le clavecin dans l'interprétation des œuvres de Bach, Scarlatti, Rameau ou encore François Couperin. Au cours des années 1920, Wanda Landowska aura l'occasion de rencontrer tous les grands compositeurs de son époque. Elle a ainsi côtoyé Manuel de Falla, Camille Saint-Saëns, Francis Poulenc, Igor Stravinsky. On peut ajouter à cette liste des gens comme Nikolaï Rimsky-Korsakov ou même Sergueï Rachmaninov, c'est dire. Elle contribue à imposer le clavecin dans l'interprétation des œuvres de Bach, de Scarlatti, de Rameau ou encore de François Couperin. Dans les années 1920, elle côtoie entre autres Manuel de Falla, Camille Saint-Saëns, Poulenc, Stravinsky ou encore Rimsky-Korsakov et Sergueï Rachmaninov. Elle commence aussi une carrière internationale aux États-Unis où elle enseigne. En 1925, elle achète une propriété à Saint-Lieu-la-Forêt qui devient le siège d'une école de musique. Elle y forme des étudiants de toute nationalité. Son école devient alors un microcosme où se côtoient élèves et personnalités intellectuelles et artistiques de l'époque. En 1933, l'enregistrement des variations Goldberg de Jean-Sébastien Bach, qui auront un grand écho dans le monde de la musique, l'installe définitivement comme une musicienne hors norme.

Belbesson de Troyes, vous avez très certainement reconnu cet extrait du cahier numéro 1 du livre 1 du clavier bien tempéré de Jean-Sébastien Bach. Il s'agissait du prélude numéro 1 en do majeur ou ut majeur, BWV 846. Il était suivi de la fugue numéro 1 en ut majeur également, BWV 846, et du prélude numéro 2 en ut mineur, BWV 847. Le célèbre avocat Robert Badinter, s'il était un fin mélomane et se délectait des opéras de Handel ou des interprétations de Bach du pianiste canadien Glenn Gould, était aussi un passionné de Wanda Landowska. Il se confie à l'hebdomadaire Diapason Magazine et se souvient de cette soirée au Carnegie Hall à New York où il avait été assisté à un récital de Wanda Landowska. Voici ses propos. En 1949, étudiant à New York, j'eus la chance d'attendre à Carnegie Hall celle qui est pour moi une autre référence du clavier, Wanda Landowska. Avec un goût quelque peu racoleur, on avait cru bon de disposer des bougies sur le plateau. Cette petite dame, toute frêle, entra en scène sans saluer, s'assit au clavecin et se recueillit un long moment dans le silence. Puis elle nous offrit des pièces de Couperin, gravées à jamais dans ma mémoire. À l'issue du concert, elle ne salua pas non plus, mais tourna vers la salle un doux visage souriant. Alors seulement, le scintillement des bougies sur les traits de son visage prit son sens, et à l'écho de la musique, elle associa le reflet d'un vermeil.

Pierre Elbaisson de Troyes. C'était à l'instant un extrait des Folies Françoises de François Couperin. On disait encore à l'époque, au XVIIe siècle, Françoise et non Française. Et ce morceau était extrait du livre 3.

Jean-Sébastien Bach, une nouvelle fois sous les doigts de la claveciniste Wanda Landowska, c'était en effet un extrait du célébrissime concerto italien BWV 971. 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

Wanda Landowska fut également une pionnière, puisqu'elle participa à la renaissance du clavecin au début du XXe siècle, époque où l'on commençait à redécouvrir les musiques et les instruments de l'époque baroque. Insatisfaite par sa recherche de clavecins anciens pour pouvoir assurer ses concerts, elle commande à la maison Pleyel la construction d'un clavecin, instrument qu'elle inaugure en 1912 au Festival Bach de Breslau. L'instrument en question doit supporter sans dommage les déplacements exigés par les concerts, ce qui en influencera la conception. Tout d'abord, muni d'un cordier en bois, celui-ci verra apparaître un cadre en métal allégé, dès 1923. 180 instruments sur ce modèle, dit « grand modèle de concert », seront d'ailleurs produits jusqu'en 1969. Ce nouvel instrument, plus volumineux que les clavecins de l'époque baroque, aura donc un son différent. Des basses plus profondes, des aigus plus pleines, une amplitude inégalée jusque-là. Mais il sera décrié lorsqu'une nouvelle génération d'interprètes et d'explorateurs de la musique s'attachera à restituer le son des instruments originels à la suite de Nicolas Sarnoncourt, Neville Marriner, William Christie ou encore Jordi Savall. Mais les interprétations de Wanda Landowska, même si elles s'éloignent quelque peu des sonorités originelles de l'époque baroque, restent tout comme celle d'ailleurs d'un chef d'orchestre comme Claudio Simone avec son ensemble Isolisti Venezia, des petits bijoux d'orfèvrerie musicale qu'on ne se lasse toujours pas d'écouter.

comme vous venez de l'entendre, Wanda Landowska délaissait parfois son clavecin et se mettait au piano. Là encore, c'était magique. C'était à l'instant un rondo en la mineur K511 de Wolfgang Amadeus Mozart. Pour terminer ce programme consacré à Wanda Landowska, je vous propose de la retrouver, toujours au piano, avec la musique de Ludwig van Beethoven. Il s'agit d'un andante, l'andante favori, en fa majeur.

c'était le très bel Andante favori en fa majeur de Ludwig van Beethoven. Ainsi se termine ce programme. C'était une émission de la série La Clé des Champs et vous étiez en compagnie d'Éric. À très très vite sur les ondes de RLP.

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2: Auditrices, auditeurs, amis, citoyens, camarades, bonjour. Nous sommes le lundi 8 juin 2026. Nous n'irons pas à la guerre. C'est l'appel lancé par des jeunes en France et au niveau international qui affirment haut et fort leur volonté de s'opposer à cette marche qu'on nous présente comme inéluctable, à cette marche vers la guerre. Voici ce qu'ils disent. Alors que la guerre en Ukraine dure depuis plus de 4 ans, avec son lot de millions de morts et de blessés, que se développent des guerres meurtrières en Afrique, que le génocide se poursuit en Palestine depuis près de 3 ans, que les États-Unis et Israël bombardent sans relâche l'Iran et le Liban, alors que les troupes françaises sont déployées au Moyen-Orient, Macron vient d'annoncer 8 milliards et demi supplémentaires pour financer les munitions au détriment des budgets de l'enseignement, de la santé, des services publics et en particulier de la jeunesse. Macron veut la guerre. Nous jeunes lui répondons, nous n'irons pas. Après avoir mis en place un service national militaire, après avoir multiplié les classes défense sur tout le territoire, après avoir multiplié les offres d'emploi pour l'armée aux jeunes précaires, le 18 mars, Macron, lors de son discours d'annonce du nouveau porte-avions, déclare s'appuyer sur les formations des lycées professionnels et généraux, des universités, des écoles d'ingénieurs, ainsi que sur les secteurs de la recherche et de l'industrie, afin de mobiliser toute la jeunesse du collège au doctorat pour son projet guerrier. Depuis qu'il est au pouvoir, Macron n'a cessé de détruire nos conditions de vie et d'études. Maintenant, il veut nous envoyer à la guerre. Nous, lycéens, étudiants, jeunes travailleurs, répondons non au service militaire. Macron, nous ne voulons pas de ta guerre, nous n'irons pas. Cet appel me semble extrêmement important et le fait que ces jeunes s'organisent, se regroupent et s'organisent pour s'opposer à cette marche inéluctable, nous dit-on, vers la guerre, pour effectivement montrer qu'il y a d'autres voies qui sont possibles. Cet appel a été bien évidemment lancé avant l'actualité tragique concernant ce dont on parle dans tous les bulletins et à juste titre actuellement, à savoir l'assassinat de la jeune Liana et les conditions et tout ce qu'il y a autour de cet assassinat qui provoque effectivement la réprobation générale. Alors, comme à chaque fois qu'il y a de tragiques événements, les ministres viennent nous dire qu'il faut organiser, que leur priorité c'est la protection de la jeunesse. Qu'il faut pas polémiquer. Comment ça, ne pas polémiquer? On apprend ce matin que la France dispose de 4 fois moins de procureurs que la moyenne européenne. Et il ne faudrait pas polémiquer sur les moyens? Comment peut-on parler de protection de la jeunesse si, dans le même temps, ce sont par centaines de milliards que sont détournés des fonds vers l'industrie d'armement, alimentant entièrement la marche vers la guerre? La marche à la guerre et la protection de la jeunesse sont incompatibles. Parce que le financement illimité de cette marche vers la guerre a des conséquences très directes pour la jeunesse. Suppression de postes d'enseignants, suppression de toute une série de dispositifs d'aide à la jeunesse. Parcoursup, où de plus en plus les propositions, les filières qui sont proposées à la jeunesse vont être des filières qui vont alimenter, comme le disent les jeunes dans leur appel, la recherche sur le domaine militaire. Quel sort réserve-t-on à notre jeunesse? Quel sort réserve-t-on à l'ensemble de la population? Celui annoncé par devant le Congrès des maires par Mandon, disant que les maires devront se préparer. Les maires des communes devront se préparer à aller annoncer aux familles que leur enfant ne reviendra pas de la guerre? Non. Les jeunes ont raison de dire « nous n'irons pas à la guerre ». Alors, je voudrais prolonger cet appel des jeunes par une déclaration que vient de publier la Fédération nationale de la libre pensée, « Marche à la guerre, l'état d'alerte de sécurité nationale vers un nouveau régime juridique d'exception. Le 19 mai 2026, l'Assemblée nationale a adopté en première lecture le projet de loi actualisant la loi de programmation militaire 2024-2030. Ce texte met en musique les recommandations du rapport du 14 juillet 2025 intitulé « Revue nationale stratégique » et les engagements pris par la France lors du sommet de l'organisation du traité de l'Atlantique Nord, OTAN, de juin 2025. Il accroît de 36 milliards d'euros le montant des crédits du ministère des Armées, soit plus 9%, et prévoit de recruter 10 550 militaires de carrière supplémentaires et 29 500 volontaires du service national. Il accélère aussi le réarmement du pays, précise les modalités de mobilisation de la population et se penche sur la singularité militaire. Enfin, il enrichit la panoplie des régimes juridiques d'exception dont l'exécutif de la Ve République dispose, à l'état d'urgence, à l'état de siège et aux mesures que peut prendre le président de la République en cas de crise, pourrait s'ajouter l'état d'alerte de sécurité nationale. Les trois régimes d'exception actuels. L'état d'urgence. En pleine guerre d'indépendance de l'Algérie, la loi du 3 avril 1955 modifiée crée l'état d'urgence. Au terme de son article 1er, l'état d'urgence peut être déclaré sur tout ou partie du territoire métropolitain, des départements d'outre-mer, des collectivités d'outre-mer régies par l'article 74 de la Constitution et en Nouvelle-Calédonie, soit en cas de péril imminent résultant d'atteinte grave à l'ordre public, soit en cas d'événements présentant par leur nature et leur gravité le caractère de calamité publique. Fin donc de citation de cet article 1er de la loi du 3 avril 1955 modifiée. Le Conseil des ministres prend le décret qui l'instaure pour une durée maximum de 12 jours. À compter du 13e jour, le Parlement fixe sa durée définitive. Voilà donc comment fonctionne l'état d'urgence. L'état d'urgence suspend l'exercice de certaines libertés publiques ou individuelles. Interdiction de manifestations et rassemblements sur la voie publique. Interdiction de réunions publiques. Fermeture de lieux publics ou de cultes. Instauration de périmètres de sécurité. Organisation de perquisitions administratives hors du contrôle du juge judiciaire, réquisition de personnes ou de biens, assignation à résidence et interdiction de séjour, blocage de sites Internet présumés faire l'apologie du terrorisme. En 1955, il est décrété dans les trois départements algériens. En 1958, il est instauré pour 3 mois sur l'ensemble du territoire de la métropole à la suite du coup d'État du 13 mai. Il l'est également du 22 avril 1961 au 31 mai 1963, soit plus de 2 ans après le putsch des généraux d'Alger. Du 8 novembre 2005 au 4 janvier 2006, il concerne 25 départements à la suite des émeutes provoquées par la mort de 2 jeunes gens à Clichy-sous-Bois tentant d'échapper à un contrôle de police. En l'absence pourtant de... citation, péril imminent résultant d'atteinte grave à l'ordre public ou de calamité publique. Pendant une grande part de la période concernée, il est maintenu en vigueur sur tout le territoire national du 14 novembre 2015 au 1er novembre 2017, soit pratiquement 2 ans sans interruption. Il est levé parce que la loi sur la sécurité intérieure et la lutte contre le terrorisme SILT, du 30 octobre 2017, fait entrer dans le droit commun des mesures propres à l'état d'urgence antérieurement. Enfin, comme moyen de défense du système colonial, il est institué à 2 reprises en Nouvelle-Calédonie, en décembre 1984 et du 15 au 28 mai 2024. Deuxième dispositif, l'état de siège. Au terme de l'article 36 de la Constitution du 4 octobre 1958, l'état de siège est décrété en Conseil des ministres. Sa prorogation au-delà de 12 jours ne peut être autorisée que par le Parlement. Fin de citation. Il s'agit d'un régime juridique d'exception, découlant de la loi du 3 avril 1878 aujourd'hui codifiée aux articles L2121-1 à L2121-8 du Code de la Défense. En cas de, citation, péril imminent résultant d'une guerre étrangère ou d'une insurrection armée. Fin de citation. Il consiste à transférer dans une zone donnée les pouvoirs de police et l'exercice du maintien de l'ordre de l'autorité civile à l'autorité militaire. Il limite les libertés publiques et individuelles. Des juridictions militaires peuvent être installées pour juger des crimes et délits contre la sûreté de l'État ou ceux portant atteinte à la défense nationale. Elles traitent tous les dossiers qui leur sont confiés, même après la levée de l'état de siège. L'état de siège a existé pour la dernière fois du 1er septembre 1939 au 12 octobre 1945. L'article 16 de la Constitution du 4 octobre 1958, donc le troisième dispositif existant actuellement. Au terme de l'article 16 de la Constitution du 4 octobre 1958, je cite, « Lorsque les institutions de la République, l'indépendance de la nation, l'intégrité de son territoire ou l'exécution de ses engagements internationaux sont menacées d'une manière grave et immédiate et que le fonctionnement régulier des pouvoirs publics constitutionnels est interrompu, le président de la République prend les mesures exigées par ces circonstances, après consultation officielle du Premier ministre, des présidents des assemblées, ainsi que du Conseil constitutionnel. Il en informe la nation par un message. Ces mesures doivent être inspirées par la volonté d'assurer au pouvoir public constitutionnel, dans les moindres délais, les délais d'accomplir leur mission. Le Conseil constitutionnel est consulté à ce sujet. Le Parlement se réunit de plein droit. L'Assemblée nationale ne peut être dissoute pendant l'exercice des pouvoirs exceptionnels. Après 30 jours d'exercice des pouvoirs exceptionnels, le Conseil constitutionnel peut être saisi par le président de l'Assemblée nationale, le président du Sénat, 60 députés ou 60 sénateurs, aux fins d'examiner si les conditions énoncées au premier alinéa demeurent réunies. » Fin de citation. L'article 16 instaure ainsi une véritable dictature au sens romain. Constitutionnellement, les mesures d'exception à la main du président de la République ne sont soumises à aucune contrainte de durée. Elles durent autant que les pouvoirs publics constitutionnels ne disposent pas de moyens d'accomplir leur mission. Si les deux assemblées se réunissent de plein droit, elles se bornent à regarder se dérouler les événements. Quant au Conseil constitutionnel, il ne peut être saisi qu'au bout d'un mois et n'exerce un contrôle obligatoire de la mise en œuvre des pouvoirs exceptionnels de l'article 16 qu'au terme de 60 jours. Enfin, le Conseil d'État s'est déclaré incompétent à contrôler les décisions prises par le président de la République sur le fondement de l'article 16 qu'il range parmi les actes de gouvernement. Le recours à l'article 16 n'a eu lieu qu'une seule fois, du 23 avril au 29 septembre 1961. Le projet d'État d'alerte de sécurité nationale. Donc c'est le nouveau projet qui serait proposé. Le projet de loi actualisant la loi de programmation militaire 2024-2030, adopté en première lecture par l'Assemblée nationale le 19 mai dernier et examiné par le Sénat le 2 juin 2026, introduit dans le Code de la Défense un titre 4 bis relatif à un quatrième régime juridique d'exception, l'état d'alerte de sécurité nationale. Il comprend 8 articles et des dispositions modificatives du Code des postes et télécommunications. Sans préjudice des allègements de procédures en matière de marché public, de défense ou de sécurité, le texte fixe les conditions d'instauration de cet état d'alerte, énonce les mesures discrétionnaires susceptibles d'être prises par le gouvernement durant sa mise en œuvre et énumère les domaines dans lesquels les dérogations aux droits actuellement applicables pourraient intervenir à l'initiative des services de l'État et, le cas échéant, des collectivités territoriales pendant cette période. Il ne s'agit donc pas tant d'un instrument supplémentaire visant à limiter les libertés publiques et individuelles que d'un dispositif de suspension des garanties offertes par des pans entiers de la législation et de la réglementation. Les conditions de mise en œuvre de l'état d'alerte de sécurité nationale. Le futur article L2143-1 du Code de la Défense donnerait au Conseil des ministres le pouvoir, citation, « sur tout ou partie du territoire national, de déclarer par décret l'état d'alerte de sécurité nationale en cas de menace grave et actuelle résultant de l'une des trois situations suivantes: atteinte à la continuité des activités essentielles à la vie de la nation et à la protection de la population, mise en œuvre des engagements internationaux de l'État en matière de défense, déploiement à bref délai sur le territoire national des forces armées et des formations rattachées françaises ou de forces alliées en vue de leur mise en condition d'emploi ou de leur emploi. Concrètement, ce nouveau régime juridique d'exception pourrait s'appliquer non seulement en cas de préparation à la guerre, mais également d'événements extérieurs de nature à perturber le fonctionnement habituel du pays. Par exemple, une épidémie grave ou une altération profonde de systèmes d'information essentiels pourraient constituer des motifs d'instauration de l'état d'alerte de sécurité nationale. Au terme de l'article L2143-8 du projet de titre 4 bis du Code de la Défense, le Parlement ne détiendrait, durant l'état d'alerte de sécurité nationale, qu'un droit d'information en vue d'un contrôle probablement a posteriori et d'une évaluation des mesures prises par le gouvernement. Les garde-fous seraient limités, voire totalement absents, même si le projet de loi de programmation militaire précise que les dérogations envisagées devraient être strictement proportionnées aux objectifs poursuivis. En particulier, seraient suspendues les obligations de consultation résultant de dispositions législatives ou réglementaires, les formalités en matière de construction et d'urbanisme, les études préalables en matière d'environnement ou les dispositions ayant trait aux compensations à prévoir lorsque sont menacées des espèces protégées ou leur habitat. Conclusion. En lui-même, l'état d'alerte de sécurité nationale constitue donc une mise en situation de guerre du pays, comportant des mesures discrétionnaires et une suspension pendant 2 mois des protections juridiques des biens, des personnes et du cadre de vie dans de nombreux domaines. À lui seul, il paraît inquiétant, notamment parce que le contrôle du décret instaurant cet état d'exception serait au mieux limité à celui de l'erreur manifeste d'appréciation, au pire inexistant. Par ailleurs, rien n'interdirait à ce stade à un gouvernement de combiner en particulier l'état d'urgence au titre d'un péril imminent d'atteindre à l'ordre public et l'état d'alerte de sécurité nationale. La convocation de puissantes manifestations d'hostilité à la guerre, à la veille d'une opération militaire menée sur le fondement des engagements internationaux de la France, en application par exemple de l'article 5 du traité de l'Atlantique Nord de 1949, pourrait justifier la mise en œuvre des deux régimes d'exception. Les mesures discrétionnaires et la suspension de pans entiers du droit s'ajouteraient à la restriction des libertés publiques et individuelles, non à la marche à la guerre, défense de toutes les libertés démocratiques. Voilà, cette analyse donc de ce projet a été faite par Dominique Gousseau, qui est responsable de la commission Droit et laïcité de la Fédération nationale de la libre pensée. Alors, je vous propose maintenant, avant d'en venir au choix musical que je vous proposerai tout à l'heure et qui est tout à fait en relation avec ce que je viens de vous lire, les deux domaines, les deux articles que je viens de vous lire, c'est-à-dire l'appel de la jeunesse, nous n'irons pas à la guerre, et la déclaration et l'analyse de la Fédération nationale libre pensée donc sur le projet d'état d'alerte de sécurité nationale. Je vais vous lire un communiqué concernant la Kanaky, échec cuisant du gouvernement. C'est un communiqué du Comité international contre la répression et donc qui s'appuie sur ce dont vous avez peut-être entendu parler lors des bulletins d'information. Les juges ordonnent l'abandon des poursuites contre Christian Théien et ses camarades

Véritable kidnapping. Christian Théin, responsable de la CCAT, et ses camarades ont été enlevés, menottés, transportés dans un avion à 17 000 km de leur foyer et sont restés emprisonnés pendant près d'un an dans un système s'apparentant au secret. L'ordonnance des juges parisiens, de 253 pages, estime qu'il ne résulte pas d'informations judiciaires et de charges suffisantes contre les intéressés. On est loin des déclarations mensongères et diffamatoires du haut commissaire de la République en Kanaky, d'accusations de, citation, de voyous qui se livrent à des actes de violence caractérisés avec la volonté de tuer, ou bien du ministre de l'Intérieur et des Outre-mer de l'époque, Gérald Darmanin, actuel ministre de la Justice, parlant des militants de la CCAT comme d'un groupe mafieux. Cette décision constitue un échec cuisant pour l'État colonial et ses affidés qui ont cherché et continueront à criminaliser le mouvement indépendantiste kanak et, au-delà, les syndicalistes, les militants des droits de l'homme qui résistent, qui refusent le génocide perpétré contre le peuple palestinien en particulier. Le Comité international contre la répression tient à remercier particulièrement les centaines de militants et organisations démocratiques qui, à travers le monde, ont répondu, en particulier durant les mois de mai et juin 2024, à son appel pour la défense des militants kanak. Il salue Christian Théin et ses camarades et les assure de son soutien aujourd'hui comme demain. En effet, le parquet de Paris, c'est-à-dire le sommet de l'État colonial français, vient de faire appel de la décision de non-lieu des juges et estimant qu'il reste des actes d'investigation à mener. Qu'est-ce donc, sinon une nouvelle provocation contre les militants ? Le Comité international contre la répression appelle à la vigilance et à la protection des militants de la CCAT, de Christian Théin et de ses camarades. Non à la répression. Bas les pattes devant le peuple kanak. Vive la solidarité internationale pour le droit du peuple kanak à disposer de son avenir, droit imprescriptible qui n'appartient qu'à lui. Et donc c'est signé Gérard Beauvert, journaliste honoraire, président d'honneur du Comité international contre la répression. Gérald Fromager, syndicaliste, président du Comité international contre la répression. Et Miguel Martinez, enseignant-chercheur, secrétaire du Comité international contre la répression. Voilà, donc nous en arrivons maintenant au moment du choix musical que je vous propose directement en relation avec l'analyse que je vous ai lue donc, sur ce projet du gouvernement d'état d'alerte de sécurité nationale, l'analyse donc, de Dominique Gousseau hein, que je vous ai lue et que vous retrouverez bien évidemment sur les différentes publications de la Libre Pensée et en particulier sur le site de la Fédération Nationale, fnlp.fr. Et donc je vous propose d'écouter Le Déserteur de Boris Vian et par Boris Vian.

0: Voilà, on ne se lasse pas d'écouter cette chanson et effectivement, elle nous relie directement au combat de la jeunesse et au combat qui avait été mené pour obtenir le statut d'objecteur de conscience et que défend avec acharnement la libre pensée. Alors je voudrais profiter des quelques instants qui nous restent pour vous signaler les différentes initiatives qui sont prises pour, en relation avec le grand meeting international contre la guerre qui se tiendra le 20 juin prochain à Londres, avec une écoute collective là, qui sera organisée proche de Périgueux, j'en parlerai je pense plus précisément lundi prochain, et puis une autre initiative qui elle va se tenir à Sarlat et ce sera le 30 juin, une soirée ciné-débat avec donc comme film introduisant le débat le film de Stanley Kubrick Les Sentiers de la Gloire, et ensuite un débat qui sera organisé avec le public et dans lequel interviendra notre camarade et ami Pierre Roy, historien. Pierre Roy, c'est notre ami qui a avec son épouse Danielle sillonné le pays pour écrire pour constituer ce formidable ouvrage sur les monuments pacifistes qui existent en France. Et les monuments qui ne sont pas les monuments guerriers, c'est toute l'histoire, j'irai, de l'après-guerre de 1914-1918, qui rejoint le combat pour les fusillés pour l'exemple, hein, pour reconnaître les fusillés pour l'exemple, ce qui n'est toujours pas fait par la France. Et donc, cette soirée, ce sera à Sarlat le 30 juin prochain. Je vous donnerai également dans les prochaines chroniques les détails pour que vous puissiez, pour ceux qui s'y intéressent, vous rendre donc à cette soirée à Sarlat le 30 juin prochain. Voilà, donc nous en avons terminé avec cette chronique du groupe Fretzeller. Je remercie Antoine pour sa grande qualité de technicien pour assurer à nos auditeurs une qualité d'écoute incroyable. Et je vous donne rendez-vous donc la semaine prochaine pour une nouvelle chronique du groupe Fretzeller sur Radio Libre en Périgord.
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2: RFI, bonjour, 16h en temps universel, bonsoir, 18h à Paris.
1: Nicolas Brousse.
2: Maroc, Brésil, what else? Malgré l'heure tardive, match à 22h TU, il y aura du monde pour regarder cette rencontre déjà au sommet pour une phase de poule de la Coupe du Monde. Mais attention, l'affiche n'est pas inédite et lors d'une précédente confrontation, le Brésil avait gagné 3-0, état d'esprit du capitaine de l'équipe marocaine dans un instant. Un premier avion a atterri hier soir à Bangui avec à son bord des migrants, dont des Iraniens expulsés par les États-Unis. La Centrafrique fait partie des pays qui participent à la politique anti-immigration de Donald Trump, pays que le Département d'État américain déconseille pourtant absolument à ses propres ressortissants. Donald Trump, qui tient peut-être enfin son accord avec l'Iran, le premier ministre pakistanais, a confirmé qu'un texte final et consensuel pour un accord de paix a été trouvé. Le Liban serait également concerné, mais en attendant, Israël multiplie les opérations dans le sud du pays. C'est donc l'entrée en lice d'une deuxième nation africaine tout à l'heure en Coupe du Monde après la défaite de l'Afrique du Sud lors du match d'ouverture. C'est le Maroc qui va disputer ses premières minutes dans ce mondial. Et face au Brésil, rien que ça, une affiche déjà vue en Coupe du Monde en 1998, avec le large succès des Brésiliens 3-0. Mais cette fois, la tendance est bien différente. Si la Seleção retrouve des couleurs sous l'égide de Carlo Ancelotti, les Marocains restent sur une demi-finale de Coupe du Monde il y a 4 ans et une finale de Cannes en début d'année. De quoi faire des Marocains quasiment les favoris de la rencontre, ou en tout cas, au minimum, leur égal, aux yeux du capitaine Achraf Hakimi.
3: On connaît la nation du Brésil, la qualité qu'elle a. Mais aussi, nous, on a de la qualité. Et s'appelle, en Afrique, ils s'appellent nous les Brésiliens africains. Ce que nous aussi, on est des joueurs de qualité avec notre force. Et je pense qu'on est prêt pour faire quelque chose de grand avec la confiance, avec tout le soutien de tous les Marocains. Et je pense qu'on va être bien performant pour cette Coupe du Monde. Et c'est 50-50, on sait la qualité qu'a le Brésil, on sait la qualité qu'a le Maroc. Mais je ne pense pas qu'il y a des favoritismes dans une Coupe du Monde.
2: Des propos recueillis par l'un de nos envoyés spéciaux, Antoine Grenier. Match à suivre en direct sur les antennes africaines de RFI. Prise antenne à 21h50, temps universel. En République centrafricaine, après plusieurs jours d'attente et de spéculation, un premier avion transportant des migrants expulsés des États-Unis a donc atterri hier soir à Bangui. Une opération menée dans la discrétion et dont les contours restent flous. Pas de commentaires des autorités centrafricaines, car cet accueil s'inscrit dans la stratégie controversée de l'administration américaine visant à transférer certains migrants vers des pays tiers. Guillaume Thibault, la RCA est le dernier pays africain en date à avoir accepté un tel accord, et les migrants sont arrivés hier au terme d'un véritable périple de 24 heures.
4: Parti d'Alexandria, en Louisiane, l'avion a effectué une première escale à Accra avant d'atterrir sur le tarmac de l'aéroport de Bangui aux alentours de 22h. Une arrivée gérée dans la plus grande discrétion avec le déploiement d'un important dispositif de sécurité. Selon une source aéroportuaire, les migrants, ils seraient 17, ont passé près de 4 heures dans les locaux de la police de l'air pour les formalités administratives. Escortés au cœur de la nuit, ces personnes seraient actuellement hébergées dans deux hôtels situés au centre-ville de la capitale. Les autorités centrafricaines n'ont pour l'heure communiqué aucun détail sur leur nationalité, leur statut ou sur les conditions de leur accueil dans le pays. Une situation qui interroge au sein des organisations de la société civile qui dénoncent un manque de transparence et s'inquiètent de l'avenir de ces migrants. L'opposition politique se dit de son côté déçue et choquée. Elle soupçonne le gouvernement d'avoir reçu une importante somme d'argent dans le cadre de cette opération et réclame donc des explications sur les termes de cet accord avec les États-Unis.
2: Un dossier suivi par Guillaume Thibault. D'autres informations africaines dans Afrique Soir, la première édition à 18h30 TU. À noter qu'en Irlande du Nord, des milliers de personnes se sont rassemblées aujourd'hui dans le centre de Belfast pour dénoncer les émeutes anti-immigrés qui s'y sont déroulées cette semaine après une violente attaque au couteau lundi pour laquelle un Soudanais a été inculpé. Aujourd'hui peut-être, ou alors demain, ou alors un autre jour, l'accord pour mettre fin à la guerre entre États-Unis et Iran n'a jamais semblé aussi proche. même si Téhéran ce soir affirme que ce ne sera pas conclu demain, contrairement à ce qu'affirmait le médiateur pakistanais. Accord en vue, mais version encore divergente sur son contenu. On en reparle dans la prochaine édition. Des sources américaines, libanaises et arabes assurent en tout cas que l'accord sur l'arrêt des hostilités englobera le théâtre libanais. Mais en dépit de ces informations, Israël ne compte faire aucune pause. Les combats redoublent même d'intensité dans le sud du pays ce week-end. Confirmation à Beyrouth, Paul Ralifé.
5: Des combats terrestres acharnés se déroulent en plusieurs points du front, plus particulièrement dans le district de Nabatiyeh, au nord du fleuve Litani, où les troupes israéliennes semblent avoir progressé. En dépit de la confusion qui entoure la situation sur le terrain, des informations recoupées montrent que l'armée israélienne essaye de prendre en tenaille Nabatiyeh, la deuxième ville du sud Liban, par le sud-est et le nord. Des soldats libanais sont encerclés dans leur caserne dans la localité de Kfar Tebnit, à environ 4 km du centre de Nabatiyeh. L'objectif de l'armée israélienne est d'atteindre les collines de Ali Taher, au sud-est de la ville de 120 000 habitants, aujourd'hui désertée par sa population. Ces hauteurs stratégiques sont considérées comme l'un des principaux bastions du Hezbollah, qui dispose d'importantes bases, dont des infrastructures souterraines. Les combats au sol s'accompagnent de frappes aériennes contre des dizaines de localités, de barrages d'artillerie et d'ordres d'évacuation qui ont encore touché 20 villages, parfois éloignés de 40 km de la frontière. L'armée israélienne semble engagée dans une course contre la montre. Elle essaie de changer le statu quo en grignotant le maximum de terrain en prévision d'un arrêt de son offensive qui lui serait imposé par les États-Unis. Paul Khalife, Beyrouth, RFI.
2: Si la Maison-Blanche semble donc avoir toujours du mal à contrôler son allié israélien, la mainmise des États-Unis au Venezuela se confirme. Ainsi, Hector Guerrero, chef du gang vénézuélien Tren de Aragua, a été tué cette semaine lors d'une opération militaire conjointe menée par les États-Unis et les forces vénézuéliennes dans le sud-est du pays. Justine Fontaine, Hector Guerrero était le chef de l'un des groupes criminels les plus violents d'Amérique latine.
6: Des ONG et des habitants rapportaient depuis plusieurs jours des explosions et des tirs. Des hélicoptères tournoyaient dans le ciel de cette région d'Amazonie où prospère l'activité minière illégale pour extraire de l'or. Activité aux mains notamment du plus puissant groupe criminel du pays, le Tren de Aragua. C'est donc là que se cachait son leader, Hector Guerrero, alias Nino Guerrero, 42 ans. Il n'avait pas été vu depuis 2023 quand il s'est échappé de la prison vénézuélienne où a été fondé le gang. Une prison contrôlée de l'intérieur par le Tren de Aragua qui y avait fait construire une piscine ou encore une discothèque et surtout depuis laquelle il a progressivement étendu ses activités à d'autres pays, Colombie, Pérou et jusqu'au Chili. Les sources de revenus de l'organisation ultra-violente sont nombreuses. Extorsion, exploitation sexuelle, trafic de migrants, trafic de drogue et était devenue une source d'inquiétude pour les États-Unis notamment qui promettaient 5 millions de dollars pour toute information sur Hector Guerrero. Washington avait aussi classé le groupe comme organisation terroriste, puis engagé des poursuites judiciaires contre son leader en décembre dernier.
2: Justine Fontaine, en France, Raphaël Glucksmann, qui se donnait 3 mois pour convaincre et se déclarer à l'élection présidentielle, joue assez gros ce soir avec son premier meeting à Aubervilliers. Objectif, rallier le Parti Socialiste et enclencher une dynamique autour de lui. Fera-t-il mieux que Jean-Luc Mélenchon, candidat déclaré LFI, qui a fait le plein le week-end dernier à Saint-Denis, une autre ville de la banlieue parisienne. Décryptage demain dans Dimanche Politique à 20h, 12h de Paris. Paris où June Evans, le festival de danse contemporaine qui se tient chaque année, comme son nom l'indique au mois de juin, se referme ce samedi soir à l'heure du bilan. Eh bien, on retiendra surtout le danseur tunisien Selim Ben Safia qui y a présenté sa dernière création, l'Abbesse, ça va en arabe, reprenant ainsi une expression récurrente employée par son père. Muriel Malouf a vu le spectacle.
7: Selim Ben Safia a voulu inscrire sa danse autour d'une œuvre d'art contemporain. Il a ainsi convié Nadia Kabilink, qui a créé une scénographie faite d'une multitude de fils blancs suspendus et découpant l'espace. Une œuvre conçue à partir du quartier maghrébin de Jérusalem. Selim Ben Safia.
8: Ce quartier maghrébin de Jérusalem, détruit en 67, on voulait le reproduire. Et pour moi, Jérusalem est le lieu de la résilience et le lieu de la résistance. Donc Nadia a créé cette œuvre scénographique avec des fils suspendus qui représentent exactement le quartier maghrébin comme on a retrouvé les plans du quartier.
7: quatre danseurs évoluent à travers ce décor, mêlant le hip-hop à la danse contemporaine, pour finir avec une dabke réjouissante, la danse traditionnelle palestinienne et du Moyen-Orient.
8: Les danseurs viennent tous d'univers chorégraphiques très différents. Le point commun entre toutes ces danses était le fait de frapper au sol. Les pieds sont ancrés dans le sol, et pour moi c'est aussi un signe de fierté de pouvoir rester debout et de s'ancrer dans le sol.
7: La basse, ça va, malgré tout, une pièce pleine d'espoir de Salim Ben Safia.
2: Et à Paris, il est 18h10, c'est l'heure de Mondial Sport, je vous retrouve.
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12: Allez, bon monde. Tenez-vous fiers, il corrobilla comme d'habitude. Donc, quelques informations pour vous dire pour l'Occitan Nordogne. L'Occitan Nordogne, qu'on vire finalement, vous voyez. Faut je dire, parce que bon, il y a dans le groupe folklorique qui est d'une d'enchaîne musicaine occitan. Il faut le rappeler de tes idées, parce que bon, même le président d'Offé Libre, à un moment donné, avait tendance à faire la conférence en français. Alors, du coup, maintenant, on n'avait pas. Qui est important, parce que le Mazorat Fournier, qui avait lancé la culture de l'Occitan, le Mazorat Fournier, qui est un grand ami de mon père-père, qui est engraissé ensemble, et un grand ami de mon père, qui est prisonnier de guerre ensemble. Alors, donc, on essaie bien le Majorol Fournier, qui fut le déclencheur pour nous autres, pour la langue, pas nous-mêmes de parler le patois dans le Périgord, mais de dire que le patois au Périgord, qui est une langue, une culture, c'est-à-dire romain, et que le Majorol Fournier, qui nous avions bouté d'un peu pour quoi. Alors, justement, pour parler de quoi, il y aura l'offre et les brésades, qui va essayer de bonheur, dont à la fin de mai 18, début de mai 18 juillet, quand il sera donc le dimanche, très des juillet, un normalement, qui est un temps que faisait, qui est le drôle et qui font l'Occitan, l'école, et d'un lycée, au Bertrand de Borne, etc., qui venaient présenter leurs activités, le dimanche premier jour. Le dichat, qui est le virodi, de tout le cantaire, musicaire, tout ce que vous voulez, dans le cantaire et dans le département, et qui vont faire une relais. Et le dimanche, qui est la grande fête occitane, la messe occitane. Et il y aura, après la messe, justement, le défilé, donc à partir des 10 jours ou 11 jours, dans toute la ville d'Abja sur Bandia, puisque le Philippe Richard, qui est Abja sur Bandia, qui est une petite ville, mais pour une fois qu'on courait des plombiers. L'an prochain, de qui ressort là, Sarla qui est loin, parce que Sarla ne me rappelle pas, mais il faut une heure de route, tandis qu'Abja sur Bandia, bon, des murs, des vins pour des. Voilà, le 3, 4 et 5 dans mai des juillet. Alors, quant à nous autres, nous volumes, l'Institut d'études du Occitan, avait un tout plan d'activité, justement, et particulièrement Parage, qui est présenté, dont Koshiro, normalement au Bourdeil, dont au Bourdeil, le phénomène des mailles. Troubadour en Orient, voilà. Donc on montre justement qu'il y a une épidémie dans notre langue, et vaut la peine. Et j'espère que Sylvain Roux pourra venir nous faire une conférence, justement, le 7 en chérière de l'automne à contacter, le 7 de mai. Voilà, avec qui, pour les sessions, autrement des cours d'Occitan, il y a à peu près une quarantaine de nos départements, de les animations, une compagnie, etc. Et puis, surtout, il faut s'appuyer sur la calendrette des Périgueux, 80 drôles qui font de l'Occitan qui sont bilingues, au Périgueux. nous avons Brasileira en 60, la calendrette de Brasileira, et nous avons une trentaine de la calendrette de Sarlat, la calendrette de Sarlat qui est une école publique finalement. Voilà. Nous, on perd tout l'essentiel de nous contacter à nous autres. Ok, au Radio Libre en Périgord, 05 53 46 80 24, 53 05 53 46 80 24, ou bien me téléphoner directement au 06 23 91 65 23. Voilà, n'est pas mon cas. Si vous voulez venir par là, à Radio Libre en Périgord, la porte est grande du Berthe, et si vous voulez venir jusqu'au Quai, qui est au Coutade, au lycée agricole, monter au lycée agricole, après verrez l'adresse et arriver sur l'entrée dans le terrain de sport Les Parots, l'ancienne conciergerie, qui avait un local plus brave. N'est-ce pas qui est brave, ok. Hein, Simon? Hein? Est-ce que tu qui faisais le ménage, ou qui, Simon? Non, mais là, non, qui est belle Antoine avec sa barbe, avec sa grande barbe. Adi Schatz, tenez-vous fier. Adi Schatz. Et Brigitte, Adi Schatz, c'est à vous.
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13: 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Je vous invite à un grand voyage en chanson à travers les années 60 et 70. Nous partirons le 1er janvier 1960 pour terminer notre balade nostalgique au soir du 31 décembre 1979. Deuxième épisode de 1979. Un hémorose d'une économie malade et d'un pétrole de plus en plus cher. Suite à la crise sidérurgique, le ministre de l'Industrie, André Giraud, présente un plan de redressement sévère. On redoute une mise au chômage massive en Lorraine. À Longwy, on manifeste. À Paris, une marche des sidérurgistes tourne à l'émeute. Le 25 juillet, le verdict tombe. 21 000 emplois seront supprimés d'ici 2 ans. Cela va aussi mal dans l'une des plus anciennes entreprises du pays que les Français aiment. Les ateliers déserts signent la fin des illusions. L'usine stéphanoise Manufrance est en liquidation judiciaire. En 79, les boîtes de nuit de plus en plus grandes fleurissent un peu partout, comme si on avait besoin de se retrouver ensemble pour faire la fête, de plus en plus nombreux. N'oublions pas que 1979

Go West des Village People, groupe phare de l'épopée disco, qui connaît un grand millésime en cette année 79. Mais on sent l'essoufflement de cette musique de boîte de nuit, avec le renouveau ou l'émergence de styles musicaux. La concurrence au disco est de plus en plus rude. Avec d'abord le groupe Queen, valeur sûre de la pop et du rock.

Un air vivifiant et zen venu d'Asie souffle sur la société française où le stress est devenu un mal quotidien. Le Tai Chi Chuan, technique et philosophie chinoise, pour une parfaite harmonie entre corps et esprit, pour éviter la maladie et retarder la vieillesse, arrive en France. En cette fin de décennie, les héros de dessins animés ne sont plus ce qu'ils étaient. Les Mickey, Tom et Jerry, Mandrake, Tarzan sont balayés par un robot futuriste et ses fulguropoints made in Japan, arrivés l'an dernier sur Antenne 2. Décidément, l'Asie est d'actualité. La Goldorak mania fait rage, à tel point que TF1 lui oppose le feuilleton La bataille des planètes qui fait un flop intégral. Goldorak atomise la série concurrente.

Une autre japanaiserie intersidérale. Cette fois, avec de vrais acteurs, arrive sur la 2. La planète imaginaire est attaquée par les Stressos, dirigée par Golem 13. Hayato et ses amis Ryu et Siman entrent en résistance à bord de leur navire spatial, offert par la troublante Eolia, le Sankukai.

0: Japon à la télé est aussi dans la mode avec Kenzo qui lance le style asiatique épuré avec les longs manteaux droits à col Mao pour les hommes. La télé s'imprègne du courant de l'époque, tournée vers la science-fiction, le surnaturel, l'inexplicable, en nous entraînant dans l'univers légendaire d'une cité disparue, qui ressurgit grâce à un survivant échoué sur une plage californienne. Il possède une vue fantastique. Il respire sous l'eau comme un poisson et nage à une vitesse folle grâce à ses doigts palmés. L'acteur Patrick Duffy devient l'homme de l'Atlantide dans le feuilleton du même nom. Dans un décor aseptisé de vaisseau spatial, avec une musique intersidérale composée et jouée par Didier Marouani, deux créatures en combinaison futuriste semblent appartenir à la quatrième dimension. Les jumeaux Igor et Grishka Bogdanov nous transportent au temps X. Les téléspectateurs y découvrent ou redécouvrent des séries cultes, les envahisseurs, Doctor Who, Cosmos 1999, Star Trek. La télévision divertit aussi. Stéphane Collaro, ex-commentateur sportif et transfuge du petit rapporteur, l'émission culte, lance son émission d'humour loufoque parodiant la télé.
1: Bonsoir mesdames, bonsoir mesdemoiselles, bonsoir messieurs.
2: Salut les vannes, on est en plein conte de fées.
3: Salut, bande de petits salopards!
4: C'est pour un sondage. Ah, dur, dur!
0: Le Collaro Show démarre avec Claire Nadeau, Martin Lamotte, Guy Montagnier, Philippe Bruno, Roland McDan ou encore Jean Roucas. En 79, la télé innove avec l'émission de Marie-Thérèse Abou, Mes mains ont la parole, qui raconte des histoires en langue des signes. La télé révèle aussi Fanny Ardant dans la saga historico-romanesque de Nina Campanese, Les Dames de la Côte. Et aussi en fin d'année sur TF1 avec l'arrivée d'Alice et Alvina dans le feuilleton Les 400 coups de Virginie.

Souriez, madame, tout est dit. Rulio est là pour réchauffer le cœur des Françaises et leur redonner le sourire. 1979 est une grande année pour lui. Les femmes de plus en plus conquises se pressent à acheter le fameux disque avec sa photo sur la pochette. Le monde féminin lui appartient et pour elle, il ne change pas.

0: album où les tubes s'enchaînent. La cible est inscrite en toutes lettres dans le titre de l'album magique. À vous les femmes. Pour la jeunesse, c'est un fait. Rulio a une image ringarde, puisqu'il plaît à leur mère. Mais sa carrière est mondiale. Il devient l'icône de la séduction en assumant son statut de pauvre diable pour elle.
1: Vous les femmes.

À l'inverse de Julio, le disco souffre de son succès et de sa popularité qui nuisent à la qualité des nombreux 45 tours. Bien trop nombreux. Le disco se saborde. Trop de disco tue le disco. Profusion de tubes qui ne sortent pratiquement plus des discothèques et qui s'enchaînent pour la joie primaire des DJ qui s'éclatent et des danseurs qui s'usent.

Les discothèques livrées aux productions venant de tous les horizons. Avec ABBA, voulez-vous pour des nuits 100% disco. Avec aussi Donna Summer.

Le disco est devenu un fourre-tout, un bazar. La porte est ouverte au meilleur et au pire. On peut y trouver pêle-mêle des actrices comme Claudia Cardinal ou des anciennes gloires de la variété française comme Lynn Renault, Tino Rossi, Régine ou alors des interprètes notoires de la pop qui se mêlent aux stars du disco comme Rod Stewart, Kiss, les Stones. Ce qui, pour les puristes, est indigne. L'image du disco se détériore, se dilue, se banalise. Depuis l'an dernier, Debbie Harry, la chanteuse blonde du groupe Blondie, occupe la scène. Leur 33 tours, Parallel Lines, fait le tour du monde. En cette année 79, les nouveaux titres sont attendus.

Après Sunday Girl et Dennis l'an dernier, Dreamin sort cette année. Mais le tube absolu arrive. Aux premières notes, les foules se lèvent pour envahir les pistes de danse. Le succès est tel qu'il fera la jonction entre les années 70 et 80. La bombe de Blondie s'appelle Heart of Glass.

1979, année de Blondie, et aussi celle, comme on l'a vu, de Julio Iglesias, qui aura pourtant, c'est le cas de le dire, un brillant rival, un jeune paraguayen, brun, inconnu, grand, beau, bronzé, mais surtout, il a un brillant à l'oreille. En mai, le tennisman Victor Pecci conteste la vedette à Julio, mais il est battu sur la terre battue en finale de Roland-Garros par un iceberg sans pitié. Les filles pleurent la défaite du Playboy, mais les garçons ont retenu la leçon de séduction qui commence par porter des polos Sergio Tacchini comme Victor et surtout porter un brillant à l'oreille comme Victor. La mode est lancée. Alors que Bjorn Borg ne laisse que les miettes aux Villas, McEnroe, Connors et que les finales féminines se résument à un habituel Chris Evert, Martina Navratilova, une gamine de 16 ans, Tracy Austin, gagne l'US Open face à Chris Evert. Les stars du tennis se médiatisent et dans Paris Match, on peut lire que le tennis n'est plus un sport de gentlemen désintéressés, mais un jeu de course aux millions. Cette année, le 25e joueur du monde est un Français de 19 ans. La presse sportive titre 79, l'année Noah, le rêve de gosse de Yannick, gagné un jour Roland-Garros.

Errol Dunkley part à l'assaut des hit parades et des discothèques avec un disco reggae entraînant matraqué par les radios et les DJ. En 79, la course à pied prend une nouvelle dimension avec un marathon dans les rues de Paris. Sur les océans, la transat en double se finit au coude à coude entre Paul Ricard, Éric Tabarly et de Marc Pajot, battu sur le fil par VSD, d'Eugène Riguidel et de Gilles Gayné d'à peine 5 minutes. Cette année, la mer sera aussi un cauchemar. Le 16 août, des rafales de plus de 100 km/h s'abattent sur la face nette, une régate en mer d'Irlande. Dans les trous d'eau de 15 mètres, les voiliers de 7 mètres ne tiennent pas le choc. Jamais la voile n'a connu une pareille tragédie. La flotte est décimée en quelques heures. Seuls 86 bateaux sur 306 rejoignent Plymouth. 22 sont coulés, il y a 15 morts et 10 disparus. Un tel naufrage n'empêche pas le disco de résonner dans les boîtes de nuit.

The Chickens, groupe de pur disco pour un succès éphémère. Parmi les nombreux disques disco qui déferlent, le temps de faire danser les noctambules atteints de cette fameuse fièvre du samedi soir. En 1979, tout ne se finit pas en catastrophe, comme ce fut le cas pour cette régate meurtrière en mer d'Irlande. Une épopée sur route se termine bien. Les temps et les classements sont secondaires. Le dépassement des limites et l'aventure prime avant tout. Telle est la philosophie du premier Paris-Dakar qui démarra fin décembre 1978. L'inconnu Cyril Neveu gagne sur sa moto. La première voiture, une Range Rover, se classe quatrième. Autre exploit en moto, Patrick Ponce est champion du monde dans la catégorie reine des 750 cm3. Retour forcé dans les discothèques de 79, où l'aventure du disco qui dure depuis 4 ans semble être au bout de son histoire. Pourtant, le disco règne encore, avec Donna Summer et bien d'autres.

1979, une tignasse blonde qui flotte au vent marque l'année. Patrice Martin, le virtuose du ski nautique, devient à 15 ans champion du monde de figure. Autre tignasse blonde de l'exploit, Jean-Pierre Rive, à la tête du 15 de France, bat pour la première fois les All Blacks chez eux en Nouvelle-Zélande. Sur les tatamis, le prince sera Thierry Rey. Il est champion du monde des super légers. Du jamais vu en Formule 1, la petite écurie française Ligier réussit un fabuleux doublé au Grand Prix du Brésil avec Jacques Lafitte et Patrick Depailler. Le Sud-Africain Jody Scheckter est champion du monde de Formule 1. En cyclisme, deux frères italiens ennemis, Moser et Saroni, se tirent la bourre dans les classiques. Le jeune prodige breton Bernard Hinault remporte son deuxième Tour de France de suite, devant les mêmes qu'en 78, Zoutemelk et Agostino. En athlétisme, les Anglais Steve Ovett et Sébastien Coe se disputent la suprématie en demi-fond. Alors que c'est l'Italien Pietro Mennea qui est le dieu du sprint. Chez les filles, Marita Kaur et ses copines allemandes de l'Est affolent les chronos et nous affolent. En 79, le ski n'est plus une spécialité française. Le Suédois Ingemar Stenmark domine de la tête et des skis. Il remporte cette année 10 slaloms géants sur 10. Quant à l'équipe de France de ski, elle est au fond du gouffre. Le disco n'est pas encore au fond du gouffre, même si déjà la musique funk empiète sur son domaine. Quelques airs disco de 1979 avec les incontournables Boney M.

0: C'est déjà le troisième 33 tours pour le Loubar, qui a créé un style, un ton et un langage. Adepte de l'autodérision, le chanteur Renaud se révèle aussi sensible. Souvent invité à la télé, certains pensent qu'il est déjà récupéré par le système. Fils de bonne famille, Renaud joue dans la cour des Loubards. Ses succès s'enchaînent. Ma gonzesse, Sandec, sa chanson C'est mon dernier bal est interdite d'antenne. En mars, il affronte sa première grande salle à Paris, le théâtre de la ville, 800 places, où il joue à guichet fermé 5 soirs de suite.
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Nous arrivons sans deg à la fin du deuxième épisode de 1979. On se retrouve bientôt pour le troisième rendez-vous et poursuivre ensemble cette année 1979. On termine avec Renaud qui nous présente sa gonzesse.

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Et bonjour chers auditeurs, je suis enchanté de vous retrouver pour l'émission Être musicien en Périgord sur votre radio libre en Périgord, 102.3 bien sûr, et avec bien sûr, comme d'habitude, mon petit Antoine qui fait 2 mètres à la technique et notre invité que je vous présenterai tout à l'heure. Et bienvenue donc sur l'antenne de Radio Libre en Périgord. Vous êtes avec Jeff pour son émission Être musicien en Périgord. Votre animateur est ravi de vous retrouver dans son émission. C'est la 19e déjà, hein, 19e émission, hein, déjà. Bien sûr, je vous le disais tout à l'heure, avec mon pote Antoine et mon invité qui est un bergeracois. Bravo, la sous-préfecture, super, hein. Allez. Mais écoutez, comme d'habitude, hein, vous devez peut-être un petit peu savoir comment je fonctionne maintenant. On va d'abord parler des objectifs de cette émission, Être musicien en Périgord. J'ai souhaité dans cette émission essayer de trouver un concept pour inviter des gens du Périgord. Je ne suis pas raciste, mais on est en Périgord, hein, c'est Radio Libre en Périgord, qui sont touchés par la musique, qui ont à voir avec la musique. Alors, toutes sortes de musique, hein, que ce soit du rock, du hard, du rap, de la musette, et de la composition, de la création, tout ça. Hein. Donc, pour ça, moi, j'ai besoin de vous, pour que vous veniez parler ici de vous, faire votre promo, vous découvrir. Moi, je vous demande de venir, vous allez parler de vous, vous amenez 3 morceaux, soit à vous, soit de morceaux que vous aimez, qu'on passera à l'antenne. Donc sachez que cette émission donc, est enregistrée le mardi matin. Elle est diffusée à l'antenne 102.3 les jeudis de 14h à 15h et tous les samedis, enfin qui suivent l'enregistrement, de 20h à 21h. Et ensuite, vous êtes en podcast sur l'antenne de notre radio. Tout ça, tous vos amis qui soient ici à Montauban, au Canada, en Chine, pourront écouter sur le site de la radio. D'accord ? Allez, donc ici, avant de parler d'autres choses, nous allons parler musique, mais vous allons aussi en écouter. Alors, je suis désolé, je passe toujours un morceau que j'adore, hein. Alors, ce morceau, ben, écoutez, je vous laisse écouter, il est génial.

0: Ah, Jimmy X, I'm Mr. Big Stuff. C'est un super, super morceau que j'adore. Bon, donc avant de parler avec notre invité du jour, qui attend patiemment, je reviens sur mes objectifs. Car si vous souhaitez passer à mon émission, envoyez un mail sur le mail de la radio, radio avec un S, libre avec un S, en Périgord, gmail.com. Laissez-moi vos coordonnées pour que je puisse vous rappeler et fixer avec vous un rendez-vous. Mais alors attention, parce que là, pour l'instant, je suis victime de mon succès, en toute modestie. Car je n'ai pas de date maintenant, avant fin décembre, je commence à prendre des dates déjà pour 2027. Donc si vous souhaitez passer à l'émission, n'hésitez pas à m'appeler assez rapidement, que je programme avec vous une intervention dès début 2027. Donc quelques infos générales. Comme d'habitude, je vous rappelle que chaque invité qui est venu sur notre émission a la chance d'avoir des pages alors Facebook, TikTok et compagnie. Donc je ne vais pas vous dire les dates de chacun, je vous laisse le soin d'aller visiter leur site. Je commence par mon pote Bruno Blum, bien sûr, mon guitariste qui était le premier invité. Mon pote Zoubir aussi qui fait des super chansons. Sox avec sa musique un peu décalée. Danny, mon ancien chanteur de country qui joue avec... Bricouleur et un autre groupe que je ne me rappelle jamais le nom. Bien sûr, un petit coucou à Gaëtan du Phoenix à Périgueux et Lionel du Saut du Loup qui font des jams le mercredi et le jeudi. Ma petite Morgane Lesel, Mademoiselle Pourpre avec sa voix de cristal. Corinne Van Montagu qui est toujours à fond, qui a toujours plein de dates. Et notre ami Bernard Delgoulet, le gestionnaire, on va dire, de la démothèque qui a fait une super journée sur le marché au disque dimanche dernier où on s'est éclaté à Périgueux. Mon petit Lucas qui malheureusement, je lui envoie un coucou personnel pour, c'est personnel. Hein, je pense à toi Lucas, t'inquiète et j'espère que tu vas te rétablir rapidement. Alexandre Dudermel, mon compositeur favori qui fait des documentaires et des musiques de films qui sont super. Bon, Marc Roumagne, son produit qu'on ne présente plus maintenant, hein, qui est connu comme le loup blanc. Mon petit Gégé Puy-de-Bois, que je fais un gros bisou. Mon contrebassiste, Jean-Daniel, bien sûr, avec qui je vais jouer avec son groupe Balade, chez Philippe Grelier à Périgueux. Voilà, Robert Kling, super contrebassiste américain. Guillaume et sa chanteuse de Mousse, voilà. N'hésitez pas à aller sur leur site, vous verrez de façon en podcast, vous avez toutes leurs émissions, vous avez tous les renseignements. Alors ici, il y a aussi l'association Rock 24, groupe de 50 musiciens qui interviennent dans tout le département. Ils vont être d'ailleurs, allez voir leur site, il y a deux dates importantes qui arrivent. Et puis le festival des Pringorial, le 12 et 13 juin, qui va être une grosse manifestation avec 4 groupes le vendredi soir et 5, donc nous, Baby Bloom, le 13 juin, le samedi. Malheureusement, on va jouer à 22h30. On n'est pas couché, mais tant pis, c'est sympa. Voilà, donc je vous rappelle, chers auditeurs, que je suis prêt pour annoncer vos concerts, manifestations musicales à venir. Envoyez-moi un email assez tôt, avant la date, pour que je puisse lancer à l'antenne. Alors, on va écouter un petit morceau d'une dame que j'aime bien, et que je vous conseille d'aller voir sur YouTube. Elle a une vidéo qui est géniale. Il s'agit de Sister Rosanna Tharp avec son morceau Dint in Train.
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0: Sister Rosetta Tharp. Je vous conseille d'aller voir sa vidéo sur YouTube, Dance in the Rain. C'est une vidéo extraordinaire. C'est un personnage hors du commun, mais qui a une voix. Et alors, vous verrez sur YouTube, elle a des morceaux qui sont énormes. Voilà, donc après ce merveilleux morceau, j'ai maintenant le plaisir de recevoir ici à Radio Liban Périgord un personnage bien implanté dans la musique et qui, de plus, est des Bergerac. C'est rare pour moi, j'aime bien avoir des gens autres que de Périgueux, hein, donc je suis enchanté de recevoir aussi mon ami Laurent. Bonjour Laurent.
1: Bonjour Jeff, bonjour tout le monde.
0: Voilà, donc moi ce qui m'intéresse c'est savoir d'où tu viens, qui tu es, qu'est-ce que tu fais, et surtout qu'est-ce que tu es venu foutre en Périgord, hein?
1: Oui, je suis venu chercher la pluie. Non, c'est une plaisanterie. Eh bien, je suis musicien, auteur, compositeur.
0: Interprète.
1: Interprète, bien
0: oui,
1: sûr.
0: Oui.
1: Prof, j'enseigne aussi la musique.
0: Oui.
1: Alors, la particularité, oui. C'est que je suis spécialisé en éveil musical.
0: Oui.
1: C'est-à-dire pour les tout-petits, depuis la crèche, okay. École maternelle, école primaire.
0: Jusqu'au primaire, oui. Après, lycée, non.
1: Bah, lycée, non, parce
0: c'est
1: que collège, ils ont un professeur de musique.
0: Oui, déjà, ouais.
1: Ils n'ont pas besoin, forcément. Et au lycée,
0: ils sont
1: il
0: n'y
1: a plus de musique.
0: Oui, non, ils sont plus dans des choix musicaux qui sont un peu différents aussi, je pense.
1: Bien sûr, oui.
0: Oui.
1: Mais mon métier de musicien intervenant, c'est justement de faire connaître aux autres ce qu'ils n'entendent pas, c'est-à-dire ce qu'on leur... Autre chose que ce qu'ils peuvent écouter à la télé ou à certaines radios.
0: Mais tu fais autre chose aussi, je crois. Tu ne fais pas que les enfants. Tu fais pas tu as un panel un peu plus large quand même, je crois aussi.
1: Alors, bien sûr, oui. Là, je suis aussi bassiste.
0: Et contrebassiste.
1: Et contrebassiste.
0: Il faut le dire aussi, c'est pas courant non plus.
1: Hein. Et je joue de la guitare, je chante du coup.
0: D'accord, ok. Voilà. Oh, ça fait beaucoup, hein, moi qui fais que de la batterie, je sais rien faire d'autre. Hein, je te félicite.
1: C'est déjà pas mal.
0: Donc tu es dans un groupe de groupes, non ou
1: Alors actuellement, non. Alors j'ai moi monté un groupe avec mes propres compositions.
0: Ouais.
1: Donc là où.
0: En français ?
1: Oui, bien sûr.
0: D'accord.
1: Ouais.
0: Oui.
1: Donc là où c'est, je dirais, jeune public et familial. Mmh. Donc c'est surtout, ça s'adresse surtout aux enfants.
0: Orienté vers.
1: Donc là, on tourne en trio. Mmh. Donc on est, je fais guitare, enfin des fois contrebasse aussi.
0: Oui.
1: Guitare, percussion et violon.
0: Ah,
1: donc
0: original.
1: Avec Mathieu Cahuzac aux percussions et Anne Pelon au violon.
0: D'accord. Qui était au conservatoire, non ? Ou tu l'as connu parce que tu vas au conservatoire aussi, je crois.
1: Oui, je vais au conservatoire à Bergerac, mais elle, je sais qu'elle donne des cours un peu à droite, à gauche, partout.
0: D'accord.
1: Qu'elle joue partout, beaucoup sur Périgueux, avec l'orchestre, je ne sais plus comment ça s'appelle, l'orchestre classique.
0: Oui.
1: Où ils ont fait le.
0: Tu lui diras que ma porte est ouverte.
1: Ben, je lui dirai.
0: Voilà, parce que je cherche aussi. J'ai un ténor qui va venir, mais au niveau musique classique, ce n'est pas trop de gens qui m'ont contacté.
1: Oui.
0: Et moi, je suis vraiment ouvert à tout, ça m'intéresse.
1: Eh bien, je ferai savoir.
0: Tu lui feras savoir. Et quand tu dis que tu donnes des cours de quoi ? De chant, de guitare de...
1: Alors, moi, plutôt en éveil musical.
0: C'est-à-dire, explique-nous plutôt.
1: C'est, bah, par exemple, j'interviens là, par exemple, actuellement, je travaille avec le ERPE. C'est le relais assistante maternelle.
0: Oui.
1: Donc avec la CAB autour de Bergerac.
0: Oui.
1: Et puis autour de la Linde.
0: Oui.
1: Enfin, je suis allé jusque Montpazier, par là.
0: D'accord, oui.
1: Et en fait, j'interviens avec les enfants. Et mon rôle, c'est de leur faire connaître la musique.
0: Oui.
1: Mais alors, du coup, sous forme de jeu, avec des instruments
0: d'éveil,
1: de percussion.
0: D'où le mot éveil de la musique.
1: D'où le mot éveil. Ouais.
0: D'accord.
1: C'est vraiment d'apprendre aux enfants de découvrir les sons déjà, surtout pour les tout-petits qui sont avec les nounous ou à la crèche.
0: Oui.
1: Et moi, j'apporte de vrais instruments. C'est-à-dire que on joue avec eux. Bon, après, les enfants, quand ils sont trop jeunes, ils ne tiennent pas un rythme non plus.
0: Oui, c'est normal.
1: Mais on
0: normal.
1: Travaille, travaille là-dessus et sur les sons.
0: D'accord.
1: Et tous les sons extérieurs qui nous entourent tout le temps, où nous-mêmes, adultes, on ne fait plus attention.
0: Oui.
1: Aux petits oiseaux qui chantent, aux voitures, enfin, tous les bruits qui nous entourent.
0: Tout à fait.
1: D'ailleurs, on n'a jamais le silence.
0: Ben,
1: si, je ne sais pas où on trouve le silence, enfermé dans une...
0: Mais des fois, le silence a déjà un son.
1: Oui.
0: Quand tu vas à la campagne qui n'a aucun bruit, c'est reposant, déjà.
1: Oui, mais...
0: Et c'est peut-être angoissant même, des fois.
1: Ben, je pense que s'il n'y avait vraiment aucun son nulle part, on serait super angoissé.
0: Oui, tout à fait. Oui, on dit que c'est la fin du monde. les oiseaux ne chantent plus. Tu sais, j'avais visité au Roi d'Ours-sur-Glane. tu sais, la ville qui a été massacrée par la compagnie allemande, où ils ont tué tous les habitants. Et j'y suis allé avec mes gamins, ils étaient petits encore, hein, tu vois. Ce qui m'a étonné, c'est dès qu'on est rentré dans le village, il n'y avait pas un champ d'oiseaux. Réellement, si tu veux. Comme si l'ambiance, si tu veux, était contenue par rapport à un instant de mémoire, tu vois. Ça m'a choqué, tu vois, franchement. Et c'est vrai que ce que tu dis, quand il n'y a pas du tout de son, c'est plutôt angoissant, effectivement. Hein. Mais depuis combien de temps tu fais ça, l'éveil musical aux enfants?
1: Oh, je sais pas, depuis 30 ans, au moins.
0: Ouais. Est-ce que tu as un suivi des gamins lorsqu'ils sont plus grands? Est-ce que tu as quelqu'un qui a percé vraiment, qui a réussi à faire son métier, par exemple?
1: Tout à fait. Ouais. Alors, et des gens qui travaillent dans le spectacle.
0: Oui.
1: Alors, j'ai eu plusieurs... mais bon, moi, mon rôle, c'est pas de les faire devenir
0: Non, mais ça peut déboucher.
1: C'est
0: peut
1: de leur faire découvrir. Ça a débouché.
0: Oui.
1: Avec des gens, par exemple, il y a une jeune femme maintenant, oui. Il y a 20 ans, aujourd'hui, qui chante et qui s'accompagne au piano, qui monte des spectacles, des comédies musicales.
0: D'accord.
1: Un autre qui travaille à la technique, dans le spectacle, enfin, des choses comme ça.
0: D'accord, mais c'est bien.
1: Parce que même avec, dans les interventions, pour les plus grands, par exemple à l'école primaire, avec des enfants qui sont au CM1, CM2, mon rôle, c'était aussi de leur faire connaître la musique autre, ce qu'ils connaissent, parce qu'ils ont beau avoir Internet, ils vont pas non plus puiser, ils restent quand même dans un cercle...
0: Les vidéos et voilà. Compagnie, c'est toujours le même problème.
1: C'est aussi de leur expliquer le métier de musicien, c'est quoi. Par exemple, quand je viens faire un spectacle, et je le faisais, quand je présente un spectacle, je le fais. Si on me demande, je fais un atelier où je présente toute la préparation du spectacle, c'est-à-dire qu'on a travaillé pendant 3 mois avant avec les musiciens, qu'il a fallu organiser les choses, qu'il faut travailler avec des techniciens, tout ce qui est derrière qu'on ne voit pas.
0: Par contre, le Périgord, donc tu es atterri. Mais tu crois que tu n'es pas d'ici, tu es un étranger.
1: J'ai un accent,
0: hein,
1: pour que...
0: Ah, oui, hein, il a un accent un peu pointu, pas parisien, mais c'est quoi de ton origine?
1: Alors, moi, je viens de la région de Langres, dans l'est de la France,
0: pour
1: situer...
0: Tout s'explique.
1: Si vous avez suivi à l'école primaire...
0: Oui, la géographie.
1: En géographie, il y a les sources de la Marne et les sources de la Seine. Là.
0: D'accord, ok.
1: Voilà, non, c'est juste pour plaisanter. Donc, voilà, je viens de là et j'ai fait une petite pause de 10 ans en Corse, avant d'arriver ici.
0: Ça va.
1: Voilà.
0: Ouais. C'est sympa la Corse, non?
1: Ah, surtout quand t'es musicien et que tu fais que ça.
0: Les Corses, ça n'a pas été rugueux, non? Ça a été. Parce qu'on dit que les Corses, ils sont spéciaux.
1: Ouais, avec l'inspecteur des impôts, mais pas avec les musiciens.
0: Oui. Ils sont malins. Hein. Et donc, tu as fini par atterrir en Périgord que tu as connu en vacances, c'est ça?
1: Voilà, c'est ça.
0: D'accord. Et le Bergerac, quoi, plutôt que le reste du département ou...
1: Je voulais aller plus au sud.
0: C'est pas pour j'espère que c'est pas pour les vignobles.
1: Non, hein, mais j'aime bien quand même.
0: Ah oui, parce que les Anglais, ils vont surtout là pour les vignobles.
1: Il y a beaucoup d'Anglais, c'est vrai.
0: Bon, écoute, là, je crois que tu n'es pas arrivé les mains vides. Tu nous as amené quelques petits morceaux, donc tu vas nous présenter ton premier morceau, si tu veux bien.
1: Alors, le premier morceau, si vous aimez danser le cha-cha, il n'y a pas de souci, vous pouvez y aller. Hein. Ouais. Alors, c'est une chanson sur les doudous. Et les nanas, je ne sais pas comment on dit, alors des doudous pour les petits. Voilà. Et moi, quand j'étais petit, je les collectionnais et j'en avais un que je préférais.
0: Les doudous et les nanas, t'as dit?
1: Oui, les nanas.
0: Ah, j'avais compris les nanas.
1: Non, pas les nanas.
0: Ah bon,
1: excuse-moi, je suis un peu enrhumé.
0: Ça vient plus tard, ça.
1: C'est après.
0: D'accord, ok. Bon, mais vas-y, Antoine, vas-y.

0: J'adore. Ah, j'adore.
1: Merci beaucoup.
0: Donc ça, t'as enregistré quand t'étais dans l'Est, avec des copains cuivre, des potes à toi.
1: Donc,
0: et les gamins, comment ils réagissent quand ils entendent ça? Est-ce qu'ils sont sensibles à la musique? Les paroles peut-être pas, mais pour l'instant. Mais à la musique surtout.
1: Ah, aux paroles aussi.
0: Aussi, quand même.
1: Les enfants écoutent beaucoup les paroles quand même.
0: Ah, quand même,
1: ils écoutent l'histoire de la chanson, tout ça, et toutes les chansons. Parce qu'on a l'impression, par exemple, s'ils bougent, ils dansent et tout.
0: Ouais.
1: Qu'ils font pas gaffe, mais en fait, si.
0: Quand ils entendent Doudou, peut-être, ça leur parle.
1: Moi, bon, je parle des enfants qui ont au moins déjà 5-6 ans.
0: Ah oui.
1: Mais sinon, par rapport au rythme aussi, ils adorent ça. Quoi.
0: Ah, c'est génial, ça, j'avoue.
1: Et les grands aussi.
0: Oui, parce que tu vois, là, c'est un truc, ce qu'on me disait tout à l'heure, c'est un peu mon rêve en Dordogne, monter un jazz band avec tout un tas de cuivres. Bon, c'est difficile en Dordogne, mais peut-être...
1: Je crois que c'est difficile partout.
0: En fait. J'y arriverai peut-être un jour, mais ça sera difficile d'avoir des dates rémunérées. Donc, peut-être dans un tissu associatif, caritatif, on verra. Mais écoute, je suis enchanté d'avoir entendu ce morceau. Hein, Antoine, c'est sympa. Toi qui es comme encore un enfant, hein, tu vas t'éveiller.
1: On est tous les enfants de quelqu'un.
0: Oui, tout à fait. Dis-moi, donc, avant d'écouter ton deuxième morceau, qui j'espère est aussi bien que celui-là, tu vas nous laisser les disques, d'ailleurs, d'après ce que j'ai compris, pour qu'on puisse les passer à l'antenne.
1: J'espère bien,
0: écoute,
1: j'ai emmené deux albums que moi j'ai enregistrés avec des amis musiciens
0: d'accord.
1: qui tournaient avec moi à l'époque. Voilà, aujourd'hui, vu que j'ai déménagé. Oui. Alors, mais de temps en temps, je retourne dans l'Est.
0: Ah oui, ils ne viennent pas, eux ?
1: Ah, il y en a qui sont venus, si.
0: Ah oui, quand même.
1: Mais on n'a pas eu l'occasion. J'y viendrai après, parce que j'ai plusieurs casquettes, celle de musicien et celle d'organiser aussi au sein d'une compagnie. Donc,
0: c'est justement ce que je voulais te parler, parce que maintenant, on va parler, si tu veux bien, de ton actualité. Et je crois qu'elle est danse. Hein, danse avec un E, mais avec un A aussi.
1: Oui,
0: hein,
1: voilà.
0: Allez, je te donne la parole. Dis-nous ce que tu as prévu pour l'instant. Qu'est-ce que tu fais en ce moment?
1: Donc, avec la compagnie avec laquelle je travaille, qui s'appelle la Compagnie des Petits Sons, qui est basée sur Bergerac. On organise donc des spectacles et concerts jeunes publics, parce que partie spectacle, où il y a des spectacles alors, pour différentes tranches d'âge, pour des tout-petits, c'est-à-dire crèche, école maternelle, école primaire.
0: D'accord.
1: Et il y a des spectacles qui sont... on ne fait pas que de la musique, il y a du théâtre et du théâtre des ombres chinoises, du théâtre d'ombre. On organise et on crée ces spectacles-là. Donc on présente à différents endroits ou alors...
0: Dans quel secteur plutôt tu peux présenter ces... Tu as une cible particulière ou c'est ouvert à tout le monde qui voudrait te faire venir?
1: À tout le monde.
0: Ah oui, d'accord.
1: Oui, et d'ailleurs j'invite... les communes, les mairies, tout ça, leur saison culturelle, à nous inviter.
0: Oui, oui.
1: Non,
0: Médiathèque.
1: Centre de loisirs, école, crèche. Et sous différentes formes.
0: L'appel est lancé.
1: Voilà.
0: L'appel est lancé. Il faudra nous dire comment on te contacte déjà. Hein, parce que si tu veux qu'ils te contactent, c'est mieux de donner les coordonnées.
1: Tout à fait. Je les donne maintenant.
0: Ben, si tu veux, puis on le redonnera après, puis on le redonnera tout le temps. Dans ton podcast, ça y sera de toute façon.
1: D'accord. Hein. Alors, la Compagnie des Petits Sons, on retrouve une page Facebook. Sinon, on la retrouve aussi sous mon nom à moi, une autre page.
0: Oui.
1: Voilà.
0: Oui.
1: Donc là, c'est Laurent Ménival.
0: Laurent Ménival. M-E-N-I-V-A-L.
1: Voilà.
0: Laurent. Et vous, la Compagnie des Petits Sons.
1: Et
0: la contacter.
1: C'est pareil. C'est...
0: D'accord.
1: Voilà, c'est au même endroit.
0: Si on tape Laurent Ménival, on va tomber sur la compagnie,
1: des petits sons.
0: Et les coordonnées, les messages, tout ça pour te joindre.
1: Alors, pour me joindre, on peut me joindre sur un portable.
0: D'accord.
1: Je le donne...
0: sur ton site.
1: Sur mon site. Voilà. Il est sur mon site.
0: Je préfère.
1: Voilà.
0: Si ça te tend, c'est pour toi.
1: Oui, non, mais t'inquiète.
0: Voilà. Et sur ton site, et vous aurez toutes les coordonnées pour joindre et faire passer un moment fantastique, apparemment, soit pour vos petits-enfants, soit dans une commune, une école, qui souhaite aussi te faire venir.
1: Voilà,
0: il y en a plein, même en Dordogne. Il y en a en Dordogne.
1: Bien sûr. Ouais.
0: Donc le message est passé. Laurent Ménival sur Facebook pour le contacter, pour faire un petit spectacle. Alors. Financièrement, il faut en parler aussi.
1: Comment ça se passe? C'est un métier, donc forcément, on demande
0: tout. Le métier mérite salaire.
1: Voilà.
0: D'accord.
1: Donc là, en plus, puis normalement, il y a d'autres musiciens qu'il faut rémunérer, voire un technicien, selon la taille du spectacle
0: d'accord.
1: et tout ça. Donc,
0: c'est à voir avec toi en détail.
1: Voilà, c'est à moi.
0: Voilà.
1: Ouais.
0: Ça ne sera pas gratuit, c'est ce que je veux dire.
1: Ah, c'est pas du tout gratuit.
0: Voilà, donc c'est normal.
1: De temps en temps, je vais jouer gratuitement.
0: Pour des caritatifs, des choses comme ça. Oui.
1: Des choses.
0: Ouais, mais il faut que tu vives et que la compagnie survive.
1: Voilà.
0: Donc c'est normal aussi. aussi.
1: Tout à fait.
0: Et je crois que les mairies, ils sont conscients et il n'y a pas de problème apparemment.
1: Non, après.
0: D'accord.
1: Voilà.
0: Et donc, et est-ce que tu as, bon, il y a ça, est-ce que tu as des concerts avec tes groupes, est-ce que tu as des objectifs, est-ce que tu as des concerts prévus actuellement, là?
1: Alors, là, nous avons un concert qui s'appelle un concert au jardin.
0: Avec la compagnie
1: des pétitions. Avec la compagnie des pétitions, mais qu'il organise.
0: D'accord.
1: Mais alors moi, j'y ai joué l'année dernière, parce que c'est un concept qu'on aimait bien de faire ça au jardin. Donc, le 28 juin. C'est donc dimanche 28.
0: Ouais.
1: Et ça se déroule à 11h
0: le matin.
1: Dans un jardin.
0: D'accord.
1: Et il y a l'adresse là.
0: Qui est
1: 6 rue César Franck.
0: Oui.
1: Voilà. C'est un jardin privé.
0: Oui, mais où?
1: À Bergerac.
0: Ah, ben oui,
1: ah,
0: voilà.
1: Ah, ben, oui, mais moi, c'est pour ça que j'ai dit.
0: Redis l'adresse. 6 rue
1: César Franck.
0: Oui, d'accord. Voilà. 11h. Un concert.
1: À 11h.
0: Avec les enfants.
1: Alors du coup, vous pouvez venir avec les enfants.
0: Oui.
1: Mais ce n'est pas spécial enfant. Du coup, c'est un autre groupe qui joue qui s'appelle Two Sided and Co.
0: Oui.
1: C'est musique pop, rock, c'est cover.
0: D'accord.
1: Avec une super chanteuse qui s'appelle Martine Chou.
0: Oui.
1: Un guitariste qui s'appelle Bertrand Lacombe.
0: Oui.
1: Et un bassiste qui s'appelle Philippe Gondelman.
0: Ah, c'est pas toi, c'est pas toi.
1: Là, je ne joue pas.
0: D'accord.
1: Je fais partie de ceux qui organisent.
0: D'accord, très bien.
1: Voilà.
0: Bon, le 28 juin au jardin.
1: 6 rue César Franck à Bergerac.
0: 6 rue, d'accord, César Franck.
1: Okay. Vous pouvez voir sur le Facebook, c'est déjà indiqué.
0: D'accord. Tu as d'autres concerts prévus ou en mire ou
1: Là, tout de suite, non, parce que j'en ai fait pas mal ces temps-ci.
0: D'accord, ouais.
1: Et là, c'est petite pause et je travaille sur la création d'un nouveau spectacle.
0: D'accord. Tu es intermittent ou tu as un statut particulier
1: Non, maintenant je suis en auto-entreprise.
0: D'accord,
1: Ou alors je travaille avec la compagnie.
0: D'accord. Oui, parce que je me permets de te le dire, parce qu'à chaque fois j'essaye d'éclaircir un peu les différents statuts des gens, parce que des fois on est un peu dans le...
1: Oui, moi je n'y étais...
0: On nage un peu, tu vois, donc alors intermittent...
1: Moi j'étais enseignant en tant que prof, donc je faisais trop d'heures pour pouvoir être intermittent.
0: Intermittent, d'accord, ok.
1: Voilà.
0: D'accord, très bien.
1: À l'époque.
0: Ok, bah écoute, c'est bien, donc ton actualité est quand même assez riche. Est-ce qu'on écoute ton deuxième morceau, si ça te dérange pas?
1: Si vous voulez.
0: Après, les projets, je pense que tu en as, on va en parler après. Hein. Je crois que des projets, tu dois en avoir pas mal. Présente-nous ton deuxième morceau, s'il
1: Alors,
0: te plaît.
1: Déjà, pendant que j'y pense, je vais rappeler aussi que on peut les retrouver sur toutes les plateformes, YouTube, Spotify.
0: D'accord. Avec compagnie des petits sons.
1: Alors, sous mon nom plutôt.
0: Sur Laurent.
1: Laurent Ménival.
0: M-E-N-I-V-A-L. Laurent
1: Ménival. On tape ça direct sur YouTube et on trouve tout de suite.
0: D'accord.
1: D'ailleurs, la première chanson que vous avez écoutée, qui s'appelle Norbert le Facochère, il y a un clip vidéo.
0: D'accord.
1: Voilà.
0: Ok. Super.
1: Là, normalement, si je ne me trompe pas, ça s'appelle « Plus chat que moi ».
0: D'accord.
1: Que fait votre chat pendant que vous dormez?
0: Ah oui, sympa. On va il miaule? Non.
1: Bah,
0: il ronronne, on ne sait pas.
1: On sait
0: Allez,
1: pas.
0: On va écouter, on va découvrir. On va découvrir. C'est un conte.

0: Bon, mais c'est sympa. Mais non, c'est ce que fait notre chat la nuit.
1: Voilà.
0: Mais je croyais qu'il galopait les souris, mais c'est pas vrai. Alors finalement.
1: Ah, ouais. Celui-là, il se prenait pour une panthère.
0: Oui, tout à fait. Je suis bien avec mon invité Laurent Ménival, qui a un passé assez riche quand même. Il va vous raconter un petit peu, parce qu'il a été prof de musique beaucoup d'années, mais je crois que tu as fait autre chose avant. Raconte-nous un petit peu, vaguement, ce que tu as fait avant, comment tu es arrivé à être prof de musique. Allez,
1: bon,
0: lâche-toi
1: avant
0: un peu.
1: Bon, allez. Donc j'ai fait des tas de boulots avant, parce que j'ai pas beaucoup travaillé à l'école,
0: oui.
1: En fait, déjà au départ.
0: Ah, ça arrive.
1: Et j'ai commencé à jouer de la guitare ado.
0: Oui.
1: Puis mon but, là, tu joues de la guitare, ouais. Et puis...
0: En faire ton métier.
1: Autour d'un feu de Nantes, déjà, ouais. C'était pour trouver des copines.
0: Ah, voilà. C'est pour pécho.
1: Voilà,
0: pour
1: c'était pécho. Ça, ou alors si t'avais une moto.
0: Les guitaristes, c'est... Moi, c'est pareil, moi, j'ai dit, nous, les batteurs, jamais on va pécho, parce qu'on a tellement de bazar à ranger que les guitaristes se pamanent et nous, on range le matos, voilà. Tu vois. Non, mais ça, c'est une injustice.
1: Mais bon, vous avez la cote quand même, les batteurs.
0: Moi, ça m'arrange parce que j'ai pas envie, parce que ma femme veut pas, donc déjà, tu vois, voilà, donc...
1: Donc, voilà, au départ, bon, je plaisante un petit peu, mais ouais, j'ai commencé à jouer de la guitare et dans les baloches, donc du coup en tant que guitariste, et un petit peu bassiste à l'époque. Puis au bout d'un moment, je me suis dit, j'ai quand même, bon, je faisais des tas de boulot aussi à côté, parce que c'était pas facile, et je me suis dit, je vais travailler sérieusement la musique, donc je me suis mis à travailler, j'ai dit, je prends la basse comme instrument, et voilà, j'ai bossé la basse, et après j'ai repris des études.
0: Oui.
1: Et je suis devenu enseignant en musique.
0: D'accord. Quand tu dis des petits boulots, c'était quoi, supermarché,
1: non, même dans le bâtiment, à l'usine, des tas de boulots comme ça.
0: On va dire comme un intérimaire, quoi. En gros, c'est ça.
1: Voilà, c'est ça.
0: Voilà, d'accord. Et donc la musique, donc là maintenant, tu t'y es mis à fond depuis combien d'années, là, vraiment?
1: Maintenant, ça fait quand même, je dirais, 30 ans.
0: D'accord. T'es un pré-retraité, alors?
1: Enfin, je suis pas un retraité de la musique, je suis un retraité un petit peu de l'enseignement,
0: d'accord.
1: Parce que j'en fais beaucoup moins.
0: D'accord.
1: Mais en tant que musicien, non.
0: D'accord.
1: Et j'ai joué donc du coup dans pas mal de groupes.
0: Oui, oui.
1: Et d'ailleurs, j'ai enregistré avec d'autres albums, mais pas sous mon nom.
0: D'accord.
1: J'ai joué en big band, par exemple, où on avait fait deux albums.
0: Oui.
1: Enfin là, du coup, c'était amateur entre guillemets.
0: Oui.
1: De toute façon.
0: Pour le loisir.
1: Voilà.
0: D'accord. Ok. Bon, mais c'est sympa. Et sur Bergerac, donc tu es en rapport avec beaucoup de musiciens, donc qui sont du coin là-bas, ou il faut que tu cherches un peu dans les autres départements ou.
1: Alors.
0: C'est difficile, je veux dire.
1: C'est difficile. Moi, par exemple, du coup, je me suis inscrit au conservatoire parce que je voulais travailler aussi sérieusement la contrebasse. Mmh. Donc, je me suis inscrit là, au conservatoire de Bergerac, où je prends des cours de contrebasse.
0: Mmh.
1: Donc là, où je travaille plus le jazz.
0: Oui.
1: Voilà, parce que je faisais... Mais j'ai été amené aussi à participer à l'orchestre classique. Donc, du coup, j'ai fait 2-3 représentations en classique.
0: D'accord. Mais... En parlant de jazz, si tu me le permets, j'aurai le plaisir, nous aurons le plaisir, n'est-ce pas, et vous, chers auditeurs, on fera une émission spéciale MNOP, puisque j'aurai la chance d'avoir Stéphane Collin avec moi, qui va nous en parler. C'est MNOP, on en parle depuis très longtemps, c'est quand même une grosse manifestation. Voilà, donc comme tu parlais de jazz, je me permets de... Il y a aussi le festival de jazz qui va commencer aussi à Souillac.
1: Oui.
0: Chez mes beaux-parents, n'est-ce pas? Gros festival. Je crois que c'est la 50e année, je crois, cet après-midi. Ça va être un gros festival. N'hésitez pas à regarder sur Internet. Hein, vous allez voir Souillac, MNOP. Il y aura plein de dates. Vous allez être submergé de jazz. Hein. Bergerac, il y a des gros projets en ce moment, tu sais pas? Tu as des vents, des trucs à annoncer, des choses comme ça, culturellement?
1: Non, je sais pas. En fait, s'il y a des gros trucs à annoncer, sûrement, il faut aller sur le site de la ville, je pense.
0: D'accord. Il y a une nouvelle salle qui a l'air de cartonner, qui est ouverte depuis pas longtemps, qui s'appelle, je crois, l'Étincelle.
1: C'est ça, oui.
0: Ouais. Et je crois qu'il y a. Moi, j'écoute un peu mes collègues de France Bleu Périgord, ici Périgord, pardon, excusez-moi, pour justement, qui annoncent souvent de concerts intéressants dans cette salle. Je connaissais pas.
1: J'y suis pas allé encore.
0: Ouais.
1: Oui, disons que c'est une grosse salle qui a été.
0: Elle est où à Bergerac, cette salle? Moi, je ne sais pas du tout.
1: Site Pique Caillou, ça s'appelle.
0: Ah oui, ou vers le stade de rugby, là.
1: Oui, c'est ça. D'accord. Il y a des stades aux alentours.
0: D'accord. Mais je connais pas, donc c'est vrai que je regarde sur Internet et je vois qu'il y a des
1: concerts. Après, en musique, il y a beaucoup de choses où c'est des têtes d'affiches qui passent, ouais. Des gens qu'on retrouve.
0: D'accord. Tu as des bars, tu as beaucoup de bars, parce que justement, je ne connais pas trop les endroits musicaux à Bergerac. Est-ce que tu as l'occasion de négocier des choses autres que pour tes groupes, hein, pas pour les petits
1: Ah, pour les petits, non, c'est pas trop.
0: Oui.
1: Après, il y a les lieux, oui, il y a. Dans Bergerac même, il y a le PQP, le Plus que Parfait, et qui, où il y a des jams tous les 15 jours, les mardis, tous les 15 jours. D'ailleurs, j'y vais régulièrement pour croiser des musiciens et boire quelques bières aussi.
0: Avec modération.
1: Mais, avec modération, bien sûr.
0: Ah, mais messieurs.
1: Voire même sans alcool, s'il faut, mais dans un bar à bar.
0: Ou de la limonade, avec modération.
1: Il y a quoi? Il y a le numéro 7.
0: Oui.
1: Après, il y a la salle de spectacle, le Roxane.
0: Ah oui, voilà, oui.
1: Voilà, où il y a plein de choses, du coup, avec une programmation quand même...
0: À l'année.
1: Ouais, à l'année, et puis c'est jeune, quoi. C'est,
0: voilà. Après, il y a tous les campings autour, il y a pas mal de choses, non.
1: Ouais,
0: c'est après, plutôt dans le Sarladais et le Périgournois, là, les campings, plutôt.
1: Là, après, il y a l'Ambarzic, juste avant Bergerac, où il y a des choses régulières.
0: Ok. Bon, mais écoute, moi, ce qui m'intéresse, c'est tes projets pour toi. Est-ce que tu as un avenir? Est-ce que tu as quelque chose que tu veux atteindre, que tu n'as pas encore atteint?
1: Ben, moi, comme je l'ai dit, j'allais monter un nouveau spectacle, et puis j'espère bien continuer. Et de trouver aussi des musiciens pour travailler plus en jazz ou chanson, Mais du coup, je me déplace, je ne reste pas forcément coincé sur Bergerac.
0: Ouais, ouais.
1: D'ailleurs, j'avais passé une annonce sur musicien du 24, 33, 47. Je n'ai pas eu de réponse, comme quoi je cherchais des gens pour travailler... sur différents projets.
0: Alors, sur Bergerac, oui. Moi, c'est où je
1: suis. Pas que sur Bergerac. Je suis prêt à me déplacer à Paris, à je sais pas où.
0: Est-ce que tu es déjà allé au studio de la répétition de Périgueux
1: Oui, je vais y aller bientôt. Comment il s'appelle?
0: Rappelle-moi comment ça. J'ai répété ça souvent. C'est le sans réserve. Enfin,
1: c'est ça.
0: Voilà. Et là, tu peux vraiment mettre des annonces sur les tableaux là-bas. Et tu peux rencontrer. Alors, ils font une fois par mois, je crois. Ils font une réunion avec tous les musiciens. Une espèce de grosse jam, si tu veux.
1: D'accord.
0: Et ils font un autre truc qui est sympa, c'est qu'ils permettent aux groupes qui répètent de venir faire une intervention, si tu veux, sur une soirée qui va durer jusqu'à minuit, de jouer trois quarts d'heure chacun, si tu veux, avec leur groupe. Mmh. Et là, tu peux rencontrer des musiciens aussi intéressants, justement. Alors,
1: Là, je dois rencontrer des musiciens, justement, là-bas, donc je vais bientôt y aller.
0: Il y a ça. Tu cherches plutôt des musiciens de jazz?
1: Non, pas forcément, mais dans l'esprit, quand même, jazz, chanson, je suis ouvert à beaucoup de choses.
0: D'accord.
1: Mais chanson, je dirais... plutôt jazzy quand même.
0: D'accord. Parce que là, il y a à la couvent de la Visitation à Périgueux, tu as Jacques Dufour, que je connais bien, qui a un atelier de jazz depuis très longtemps, qui fait venir des musiciens de jazz de tout horizon, qu'ils soient débutants, professionnels. Et il y a pas mal de contacts aussi, lui. Enfin, moi, je peux te donner des pistes, si tu veux, pour trouver des musiciens. Tu vas trouver.
1: Oui, oui.
0: Mais bon, après, il y a beaucoup de musiciens qui sont quand même... J'en connais plein qui sont dans deux, trois groupes. Donc déjà, je sais pas comment ils font les gars, parce que pour avoir toutes les dates, il faut que ça tombe juste, il faut que... De toute façon, je t'apprends rien. La vie groupe, c'est... musicien, c'est toujours très compliqué.
1: C'est pas toujours facile.
0: Ouais. Ouais. Donc toi...
1: Sinon, j'ai toujours d'autres... par exemple, là, j'ai pas sur le Périgord, pas forcément de contrat ou de choses comme ça, mais je vais aller dans l'Est de façon jouer, et je vais retourner fin de l'été en Corse pour jouer aussi.
0: D'accord, okay, oui, on fait.
1: Et puis, un peu de baignade, un peu de montagne.
0: Tu es un baladin, quoi.
1: Voilà, hein, un Saint-Amand.
0: Un troubadour. troubadour ou baladin.
1: Voilà.
0: Bon, mais écoute, c'est sympa. On écoute peut-être ton dernier morceau, puis après on fera une conclusion tous ensemble. Si tu veux bien, tu nous présentes ton troisième morceau.
1: Alors,
0: avec
1: le troisième,
0: plaisir.
1: Un peu différent. J'ai beaucoup de chansons d'ailleurs qui sont sur la différence. Ça s'appelle « Moi si j'étais ». Et ben voilà, écoutez, c'est plus... Voilà.
0: Moi si j'étais quoi ?
1: Moi si j'étais, trois points de suspension.
0: Ah, justement, c'est pour ça que je te dis « Moi si j'étais quoi ?» C'est justement, c'est sympa. Allez, on va écouter.

0: Écoute, Jacques, je crois que c'est pas toi qui as écrit celle-là. C'est ta compagne, non?
1: Oui. Ah, je vois que t'es bien informé.
0: Qui s'appelle comment? Son prénom.
1: Ah, c'est Myriam Simard, qui écrit beaucoup de textes.
0: Oui.
1: Donc, avec qui j'ai travaillé, puis avec qui je travaille toujours.
0: D'accord. Puisque... Donc, on lui fait un gros coucou.
1: Voilà.
0: Sympa comme.
1: Voilà.
0: Et sinon, comment tu fais, toi, quand tu as une. C'est des fulgurances quand tu écris un morceau? C'est une idée?
1: Soit une idée, soit aussi une musique qui me trotte dans la tête et je mets des paroles dessus.
0: Oui. Qui vont... Ah, c'est plutôt la musique qui t'inspire les paroles ou plutôt l'inverse?
1: Moi, plus comme ça. Mais par exemple, même. J'ai déjà donné des musiques déjà écrites ou je demande à écrire des paroles dessus. D'accord. Moi, j'ai plus de mal déjà comme ça.
0: Ouais.
1: Ou alors, c'est un thème vraiment qui me tient à cœur et je vais écrire sur ce thème-là.
0: D'accord, oui. Voilà. Moi, je croyais plutôt que, tu vois, j'aurais cru plutôt qu'on partait sur des paroles et qu'on mettait une musique sur des paroles. Il me semblait que... Moi je fais de la poésie, j'arrive pas à écrire des chansons. Je sais
1: mais peut-être on peut chanter tes poésies.
0: C'est un peu différent, parce que les chansons, c'est plutôt une phrase un peu courte et répétitive.
1: Alors, je vais te donner un conseil, parce que moi, je suis un peu sur le cul.
0: Oui.
1: Tu lis les paroles de Nougaro sans la musique.
0: Oui, mais
1: bon, après. Non,
0: je suis c'est mon idole.
1: Ou celle de Gainsbourg.
0: Après, c'est pas tout
1: les mêmes. Oui, c'est pas la même chose. C'est quand même quelque chose, rien que de les lire déjà.
0: Ah ben, L'île de Ré déjà de Claude, c'est fantastique.
1: Voilà. Moi, je suis un grand fan de Claude Nougaro. Je crois que je les ai tous.
0: Moi aussi, j'ai vu 3 fois sur scène.
1: 2 fois, j'ai vu.
0: Donc, j'ai une fois au parc Gamenceau, qui est exceptionnel, qui était un petit parc à Périgueux, à côté du parc, qui avec une arête romaine. Il a joué là, c'était fantastique. Moi, je suis amoureux de lui. D'ailleurs, mon premier recueil de poèmes que j'ai écrit, qui s'appelle Être poème en Périgord et en Verrique, entre tout, s'appelle Au Claude. Voilà.
1: D'accord.
0: Donc voilà, écoute, est-ce que tu veux, avant de conclure, est-ce que tu as des appels à faire? Tu as un appel au secours, un appel aux dates, un appel. Dis-moi.
1: Eh ben, disons que je recommande le concert au jardin, là, parce que j'ai entendu une répétition et je peux dire.
0: Le 28 juin.
1: Le 28 juin, donc, c'est rue César Franck à Bergerac.
0: Oui.
1: Parce que ça va être sympa. En plus, c'est des gens, des musiciens sympas, donc voilà, et ça chante très bien.
0: D'accord. Tu as des projets, on en parlait des CD, ça devient compliqué, effectivement, la vente des CD, mais tu as un projet d'en faire un
1: J'ai des enregistrements.
0: Oui.
1: Qui ne sont pas tout à fait finis, que je vais mettre en ligne, je pense, que je ne vais pas faire d'album, parce que de toute façon, à part dans quelques concerts, ils n'ont plus d'album.
0: Oui, maintenant avec les plateformes.
1: Et j'ai déjà vendu un album où la maman fait la réflexion à son fils, dit bah, on va être obligé d'acheter un lecteur CD, parce qu'on n'en a pas à la maison. Il n'y en a plus dans les voitures, il n'y en a plus nulle part. Donc,
0: Ce qui risque de nous sauver, nous les musiciens, c'est que les vinyles reviennent.

0: Excusez-moi, chers auditeurs, de couper le morceau, un morceau aussi fantastique de Dire Straits. Je m'en rattraperai un autre jour, mais nous sommes pris par le temps. Je suis donc avec Laurent Ménival, qui a eu la gentillesse de nous parler un petit peu de son activité. Voilà, donc en conclusion, qu'est-ce que tu veux dire, quelque chose? Je te donne la parole pour conclure.
1: Eh bien, pour conclure, je dirais à essayer d'aller écouter mes titres sur Internet.
0: Oui, Laurent Ménival, M-E-N-I-V-A-L, n'hésitez pas, voilà. Sur Facebook.
1: Et je suis toujours en quête d'aller jouer quelque part.
0: Tout à fait.
1: Présenter.
0: Si des municipalités souhaitent vous faire venir, des écoles vous faire venir.
1: Des centres de loisirs.
0: Des centres de loisirs, des médiathèques, des centres culturels où des enfants peuvent. Un club de sport aussi.
1: Tout à fait. Oui. Tous les lieux possibles.
0: C'est les petits sons, c'est ça
1: La compagnie des petits.
0: La compagnie avec Laurent Ménival. N'hésitez pas à aller sur Facebook. Hein. Voilà, donc moi personnellement, je te remercie.

0: d'être venu, ça a été un plaisir.
1: Eh bien, merci de ton accueil.
0: Je compte sur toi pour faire de la publicité pour nous, pour que des bergers aquois viennent ici.
1: Eh bien, hein, je ne vais pas me gêner.
0: Parce que, bon, j'aime bien les Périgourdins, mais il y a d'autres lieux quand même. Hein. Oui. Il y a quelqu'un de Nontron qui va venir. Tu vois, ça change un peu. J'essaye de me diversifier. Juste à ce propos, donc, je vous rappelle que si vous voulez passer à l'émission, n'hésitez pas à m'envoyer un mail à la radio. Radio avec un S libre, avec un S en Périgord. gmail.com, laissez-moi vos coordonnées que je puisse vous contacter et voir ici pour vous inviter à la radio, sachant que malheureusement je n'ai plus de date avant, je crois qu'il me reste deux dates en décembre et après on va attaquer 2027. Bon, je suis content, hein, d'accord, mais je cherche d'autres personnes parce que l'année va commencer dans six mois, il faut déjà que je cherche du monde. Laurent, je te remercie beaucoup d'être venu.
1: Merci beaucoup.
0: Voilà, j'espère que l'émission t'a plu.
1: Tout à fait, d'accord. Et je reviendrai certainement proposer peut-être un jour un projet.
0: Oui, n'hésite pas, quand tu as un projet, 2027, 2027. Si tu as un projet, tu me dis, ouais. Et on cale une date, il n'y a pas de problème. Hein. Voilà, donc on peut te retrouver sur Facebook. Tes chansons sont adorables. Moi, j'ai kiffé, hein, franchement. Tes morceaux avec les cuivres, génial, franchement. On peut les écouter sur les plateformes. Hein,
1: on peut les écouter sur YouTube, Spotify, Amazon Prime, enfin tout ce qui.
0: On met Laurent Ménival.
1: Voilà, on met Laurent Ménival. D'accord. On trouve.
0: D'accord, super. Voilà. Bah, écoute, je te remercie d'être venu. J'espère que ça t'a plu. Mon petit, non pas Alexandre, Antoine, hein. C'est Alexandre le Grand, mais ça te va bien quand même, hein. 2 mètres de taille avec la grande barbe, hein, j'adore. Voilà, chers auditeurs, ben, j'ai le regret de vous dire que l'émission se termine. Donc, juste une information, la semaine prochaine, ça sera une émission spéciale MNOP avec mon ami, mon pote depuis très longtemps, Stéphane Collin. Voilà, donc je vous remercie beaucoup de votre attention et je vous souhaite une excellente semaine. Vous serez donc jeudi 14h-15h pour la diffusion et samedi 20h-21h l'édition de Laurent et ensuite en podcast que vous pourrez partager à souhait. Voilà, un petit coup de générique et à bientôt. Au revoir.
1: Merci beaucoup. Au revoir.

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